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2: Ce qui m'a plus frappé lors de mon séjour à La Réunion, à part les rencontres faciles avec les Réunionnais, c'était la diversité de la géographie de cette île. Avant de partir, j'avais entendu parler des trois cirques importants où la plupart des touristes allaient. J'ai certes mis mes pas dans ceux des touristes pour aller voir les endroits les plus remarquables, mais à chaque fois, j'ai eu l'opportunité de le faire avec des créoles et de rencontrer des habitants de ces endroits si extraordinaires qui m'ont raconté leur île. Je n'étais pas venu à La Réunion pour faire des exploits en randonnée, mais j'ai eu néanmoins l'occasion de voir les trois cirques principaux, Silaos, Salazi et Mafat, à l'intérieur de l'île. Et c'est une manière intéressante d'aborder la géographie et l'histoire de La Réunion. Du moins, j'en ai eu un petit aperçu, suffisamment d'ailleurs pour avoir envie d'y revenir une autre fois. En effet, les Réunionnais m'ont vite dit que la véritable beauté de La Réunion, c'est à l'intérieur. La partie la plus sauvage, avec des pitons,

dans ce cirque. J'ai donc décidé de rejoindre Cilaos en bus et non avec ma voiture de location. En effet, j'avais envie de rencontrer des Réunionnais, donc de prendre les transports en commun. Et d'autre part, on m'avait parlé de la route aux 420 virages entre Saint-Louis et Cilaos. J'ai donc pris ma voiture jusqu'à Saint-Louis et je suis montée courageusement dans le bus qui relie Saint-Louis à la ville de Cilaos, dans le siècle de Cilaos. Grand bien m'a fait. La route était étroite et méritait bien son nom. Et des bus et des voitures nous croisaient à toute allure dans de multiples virages. Par contre, j'ai pu contempler à ma guise un spectacle époustouflant. Décors sauvages de montagnes à pic, des gorges profondes, des coulées de végétation et des parois rocheuses vertigineuses. À côté de moi, mon compagnon de voyage m'a expliqué l'histoire de cette route. Celle-ci date de 1932. Avant, il fallait grimper à pied par des sentiers escarpés ou se faire transporter en chaise à porteur. Notamment les touristes impotents, quand Cilaos a été célèbre pour ses sources thermales en 1815. L'ouverture de la route accélérera le développement de Cilaos, qui s'est vraiment modernisé que dans les années 1970. Cette route, m'a raconté ce charmant monsieur, a toute une histoire. Il y a eu deux équipes pour la construire, une partant du bas et une du haut. Les équipements n'étant pas très précis, au moment où les deux équipes rejoignèrent les deux tronçons, ils n'étaient pas en face. Il fallut faire de nouveaux virages et un pont pour relier ces deux tronçons de route. Au bout de 2 heures, j'arrive à Cilaos, où j'avais loué une chambre dans un gîte pour passer quelques jours dans le cirque. Cilaos est une petite ville qui ressemble à un village de haute montagne. Elle est installée dans un des rares endroits plats du cirque. Au départ, Cilaos a été le repère des Noirs marrons, c'est-à-dire ses esclaves en fuite. Mais ils ont tous été tués. Et lorsqu'au XIXe siècle, il y a eu la découverte des sources thermales, il y a eu une colonisation de cet endroit où les gens venaient se reposer. Donc j'y ai vu pas mal de touristes, des étrangers et bien sûr des métros. En effet, le tourisme s'est développé autour du thermalisme et des possibilités de randonnée. Je m'installe donc dans ma chambre et je sors dans la salle commune pour faire mon repas avec les autres habitants du gîte. Je sympathise vite avec un jeune créole qui m'offre le verre de rhum de l'amitié. Puis la discussion s'engage avec les autres convives. Assez rapidement, le jeune créole vitupère contre tout le monde. Les Réunionnais qui ne travaillent pas et seraient assistés, les étrangers qui envahissent l'île, et la crise économique qui a comme conséquence la montée de la colère des Réunionnais et comme solution, les étrangers et les fainéants dehors. Devant mon air dubitatif, il se méprend et pense que je suis d'accord. Alors, une des autres convives suggère qu'avec sa situation de chômeur, sa couleur de peau et le zémal, c'est-à-dire la chiche locale, qu'il fume depuis 1 heure, son discours paraît pour le moins étrange. Point final de la discussion, et 2 groupes se forment dans la cuisine. Ce jeune homme me tourne le dos et s'en va dans la véranda. Donc je n'ai pas pu l'interviewer. J'ai beaucoup entendu ce genre de propos tenus aussi bien par les oreilles que par les créoles, comme si la crise économique, encore plus forte à La Réunion, exacerbait tous les problèmes de fond, sans trop d'analyse plus fine. Alors pour me détendre, je suis partie au terme pour profiter des eaux sulfureuses, car j'avais entendu parler des fameuses sources de Cilaos, riches en minéraux et en magnésium et en calcium, et surtout du nom à 39 degrés. Moment de bonheur dans une baignoire à bulles avec une petite séance de sauna. Puis en pleine forme, j'ai erré dans le village pour découvrir la maison de la broderie de Cilaos. En effet, cette broderie est aussi célèbre dans le monde entier. C'est une spécialité artisanale. La dentelle est réputée pour son raffinement et sa perfection technique. Les dentelières travaillent sur place. Et à sa pose, une dame m'a expliqué les rapports entre la broderie de Cilaos et les thermes. L'établissement thermal a été créé par un médecin breton en 1899. Et sa fille a initié les femmes du village à l'art de la broderie.
Puis enfin, je suis allée au restaurant pour

Goûter une autre spécialité de Cilaos, les fameuses lentilles de Cilaos. Et là, c'est la patronne du petit resto qui m'a expliqué l'histoire de ce plat renommé. La lentille a été importée puis cultivée par les premiers habitants vers 1850. Elle avait très bonne réputation, onctueuse et de très bon goût. Mais maintenant, cette culture a des problèmes. La moyenne par hectare est très faible, la récolte est basse. Du coup, on pourrait dire que le coût est très élevé. J'ai bu aussi le vin de Cilaos. C'est le seul endroit de l'île qui produit du vin. Et j'ai eu l'opportunité de discuter avec mes voisins de table qui m'ont fait quelques commentaires sur le vin que je buvais. Il y a deux sortes de vin. Le vin traditionnel, artisanal, très sucré, avec une très haute hauteur en alcool méthylique qui agit sur le système nerveux. C'est pour cette raison qu'il ne peut être commercialisé. Il est toléré pour la consommation privée à La Réunion. Puis le vin plus classique, qui est fait avec des bons cépages. Celui-ci peut être commercialisé et c'est celui que j'ai bu, accompagné d'un bon rougail lentille. Puis je suis rentrée me reposer car le lendemain je partais en randonnée.

0: Le cirque de Cilaos compte les plus hautes montagnes de l'île, dont le Piton des Neiges. Mais j'ai choisi une randonnée plus facile, celle de la cascade de Bras Rouge. Mon amie Zoraïde de Saint-Pierre m'ayant rejoint, je suis donc partie avec un petit groupe de créoles et de Zoraïdes. J'avais bien entendu dire qu'il y avait 800 mètres de dénivelé négatif, mais habituée aux sentiers pyrénéens, qui ne parlent que de dénivelé évidemment positif, je ne m'attendais pas à ces difficultés. En effet, très rapidement, après avoir emprunté le sentier des porteurs, on aperçoit le sentier de la cascade. Et là, on chemine en descendant de grandes marches d'escalier. Je découvre ainsi la joie et la difficulté des dénivelés négatifs. Mes genoux tiennent le coup, mais lorsque j'arrive à la cascade, mes muscles des cuisses sont presque tétanisés. Par contre, le spectacle de la cascade est grandiose, et on pique-nique là, dans la fraîcheur de la rivière, avec le bruit agréable de la cascade. À la pause, j'avais remarqué que le groupe s'était enrichi d'un nouvel arrivant. Curieuse, je le questionne, et il me dit rapidement qu'il est guide aspirant, et qu'il s'est joint à nous pour le plaisir et pour voir si nous avons besoin de renseignements. Alors chacun lui pose des questions sur la flore qui est autour de nous et sur les autres possibilités de randonnée. Puis nous repartons en direction du col de Taibit. Là, au bout d'une heure, les difficultés augmentent et le groupe se scinde en deux. Les plus confirmés continuent et moi je rentre avec d'autres personnes qui me raconteront sur le chemin leur vie au quotidien à La Réunion. J'ai beaucoup aimé ce séjour à Cilaos car les gens sont détendus, ils aiment bien vous renseigner et ne ratent aucune occasion de discuter avec vous, rien que pour le plaisir de la rencontre. 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
1: Bonjour à tous, c'est le grand jour pour les candidats au baccalauréat. Les épreuves débutent ce matin avec la traditionnelle philosophie. Cette année, près de 725 000 élèves passent le bac général, technologique ou professionnel en France. Parmi eux, un candidat de seulement 8 ans, inscrit en candidat libre, un record selon l'éducation nationale. Les résultats seront connus début juillet. Des affrontements hier à Genève en marge de la manifestation contre le sommet du G7 qui s'ouvre aujourd'hui à Évian. Selon la police suisse, près de 20 000 personnes ont défilé, dont environ 600 membres de Black Bloc. Des projectiles ont été lancés contre les forces de l'ordre qui ont riposté avec des gaz lacrymogènes. Plusieurs bâtiments et des agences bancaires ont également été dégradés. Une nouvelle vague de chaleur pourrait toucher la France à partir de mercredi. Selon la chaîne Météo, les températures dépasseront les 30 degrés sur une grande partie du pays. Elles pourraient atteindre 35 degrés du sud-ouest au nord-est. Si les prévisions se confirment, près de 4 Français sur 5 seraient concernés par cet épisode de forte chaleur. Et puis du football, avec les résultats de la nuit à la Coupe du Monde, pas de problème pour l'Allemagne qui lance idéalement son mondial dans le groupe E, un succès 7-1 face à Curaçao. Pareil pour la Côte d'Ivoire qui a battu l'Équateur 1-0. Dans le groupe F, les Pays-Bas et le Japon se sont quittés sur un nul de partout.
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Nous achevons ce long chemin bientôt. Si vous avez été nos compagnons de route pendant si longtemps, alors merci si vous nous rejoignez maintenant, et bien merci aussi. Merci d'apprendre que j'ai pu, moi, un simple homme blanc de Johannesburg, simple parce que je ne suis pas aussi célèbre que l'homme dont je vous parle. Lui se serait bien passé de cette célébrité, mais il l'a acquise au prix de sa liberté et de ses souffrances et de celle de sa famille. Et oui, Nelson Mandela est bien connu de vous maintenant en Europe et dans le monde entier, mais dans notre pays, il est devenu un homme utile, connu et indispensable ensuite que au prix de certain nombre de souffrances que je vous ai contées tout au long de ce périple. Après près de 30 années de bagne, il est sorti grâce à l'ouverture d'esprit d'un président sud-africain, Frédéric de Klerk. Ils auront d'ailleurs ensemble le prix Nobel de la paix en 1993 et ensuite Nelson Mandela sera élu président de la République d'Afrique du Sud en 1994. Et dans ces années où il est président, nous évoquons un peu ce qui change pour que cette discrimination redoutable qui a eu lieu véritablement officiellement pendant 40 ans, mais en pratique pendant près de 80 ans, voire un siècle dans mon pays, a pu apporter de chagrin et de cruauté. Actuellement, nous évoquons le fait que, outre tout ce qui a pu changer extérieurement pour aider les cœurs et les têtes à changer l'apartheid, eh bien, l'Afrique du Sud retrouve sa place dans le monde, dans les institutions internationales, et même une Coupe du Monde de rugby a été organisée, qui a été gagnée d'ailleurs par l'Afrique du Sud, mais il faut vous dire aussi une chose, c'est que le plus beau moment, peut-être, après 80 ans de durs rapports, c'est la vérité et la réconciliation à travers une commission que le président Mandela et ses compagnons ont demandé. Pas de revanche, pas de vengeance, pas d'exécution sommaire, simplement la possibilité pour ceux qui avaient accompli des actes dictés par la loi à l'époque d'être pardonnés, d'être amnistiés à condition qu'ils expriment leur repentir, la vérité, et qu'ils demandent pardon, si possible, à leurs victimes, éventuellement des indemnisations en monnaie sonnante et trébuchante pouvaient être prévues, mais ce n'était pas le plus important. Et j'aurais aimé que vous soyez là, j'aurais aimé qu'on puisse voir les films. Il s'est passé tant de choses extraordinaires, fortes, parfois insoutenables dans ce que les victimes racontaient, mais aussi parfois extraordinaires

0: dans l'attitude de certains qui se sont même pardonnés tout de suite et d'autres ont même proposé beaucoup d'autres choses. Et tant de larmes coulèrent comme auraient pu être des cascades dans les falaises du Drakensberg, ce massif mythique du sud de mon pays, que nous avons été tous transfigurés par l'intensité et l'humanité. On a vu des bourreaux et des victimes pleurer ensemble. On a vu des bourreaux et des victimes se serrer dans les bras, se demander pardon avec humilité et se l'accorder avec grandeur d'âme. Certains accusés proposèrent de vendre leurs biens pour aider ou indemniser leurs victimes, spontanément. Peut-être planait-il sur eux l'exemple de Nelson Mandela, devenu enfin le père de la nation, ainsi qu'on l'appelait. Toujours modeste dans son expression, mais grand exemple de pardon pour ses durs adversaires et geôliers. Après près de 28 ans de prison, l'explosion de la maison de sa femme, l'incendie de sa propre maison, les harcèlements et toutes les morts qu'il a dû subir dans sa famille sans pouvoir assister aux obsèques, ainsi que toutes les joies. Tant d'humiliations, tant de mauvais traitements pendant la décennie, en particulier des années 60.
1: Tu sais, je crois que son pardon à lui avait commencé bien avant sa sortie de prison. Aussi bien avec le personnel et les responsables pénitentiaires et les dignitaires du régime d'apartheid.
0: Oui, cela... Enfin, lorsque quelques-uns avaient été si humains, parfois prévenant avec lui, il a dit qu'il lui avait redonné foi en l'homme. Et tu sais, il disait toujours, il y a toujours une part de bonté sous la couche dure. Ça, c'est de lui. Très vite, le président Nelson Mandela annonça qu'il ne se représenterait pas à la présidence lors de la prochaine élection. Il faut dire qu'il aurait 81 ans et sans doute il voulait être dans ses premières années l'inspirateur et le catalyseur de la volonté de changement, de paix et de justice sociale et aussi unificateur de référence de la nation. Et ce, pour que de plus jeunes amènent ensuite leurs énergies, leur savoir-faire dans son sillage d'homme ferme et modéré et dans le parfum de sa bienveillance. En 1998, le jour même de son anniversaire, celui des 80 ans, les médias annoncent une nouvelle.
2: Le président Nelson Mandela vient de se remarier. Il épouse Graça Machel, liée à un grand dirigeant du Mozambique. Le président nous a semblé très heureux. Nous adressons au nouveau marié nos plus sincères félicitations.
0: C'était bien sûr le troisième mariage de Nelson Mandela. Mais chaque fois, ça avait toujours été par amour. Ce sont les événements, la dure vie, d'être marié à ce qu'on appelait un combattant de la liberté, qu'on voyait peu, qui était peu à la maison, qui a fait que les deux premiers mariages, entre autres, n'ont pas pu durer. Mais ce troisième mariage signe aussi la jeunesse de cœur d'un homme qui restera longtemps dans l'histoire du monde. Avec la voix de Claire Marpilla. 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

0: Je m'appelle John Elroy. Je vous ai parlé tout au long de cette longue série d'émissions de mon pays, l'Afrique du Sud. Je suis de Johannesburg, je suis menuisier de mon état, maintenant je suis à la retraite. Et j'ai rencontré un jour sur un trottoir un des grands hommes de mon pays, un des grands hommes du monde, par sa stature. C'est Nelson Mandela dont je vous ai conté l'histoire à travers celle de mon pays. Je vous ai conté comment, en tant que premier avocat noir, de couleur noire de peau, il a bravé une des institutions les plus inhumaines et cruelles qui ait existé pendant près de 80 ans, tacitement, et 40 ans officiellement, celle qu'on a appelée l'apartheid et dont le nom restera utile pour d'autres systèmes. Et je vous ai conté aussi comment, harcelé, humilié, persécuté, lui et sa famille, il a tenu bon, il a assuré près de 30 années de bagne, et à la sortie de cette prison, grâce à l'ouverture d'esprit d'un président de la République, Frédéric de Klerk, avec qui il aura le prix Nobel de la paix, eh bien, lors des premières grandes élections qu'ait jamais connu l'Afrique du Sud, en 1994, il sera élu président de la République. Et nous avons vu comment ces années se passeront avec en particulier un moment magnifique, l'institution de la Commission nationale de vérité et réconciliation, qui permettait aux gens passés au pouvoir, c'est-à-dire les gens de couleur, mais aussi de blanc, puisque le gouvernement était multiracial, de ne pas se venger sur ceux qui les avaient humiliés, torturés ou tués, mais simplement de leur demander d'exprimer leurs regrets, leur vérité, que chacun puisse exprimer ce qu'il avait vécu. Et pour ceux qui n'avaient pas été des criminels notoires ou qui n'avaient pas dépassé les ordres reçus, eh bien, l'amnistie ou une faible indemnisation et le pardon pouvaient être accordés. Et il y a eu des moments extraordinaires. Et je pense que cette commission Vérité et Réconciliation fera dans l'avenir tache d'huile ou tache de baume pour les blessures du monde et que d'autres pays adopteront ce principe. Nelson Mandela restera président de 1994 à 1999. Entre-temps, en 1996, M. Frédéric de Klerk, trouvant les choix économiques un peu trop utopiques, quittera la vice-présidence tout en restant proche de Nelson Mandela lorsqu'il en aura besoin, un peu comme un consultant. Alors, Thabo Mbeki, le deuxième vice-président, sera seul et lors des deuxièmes élections finalement de ce pays en 1999, Thabo Mbeki sera naturellement et confortablement élu. Il faut dire que c'est un économiste pragmatique qui a fait ses études en Europe, qui a été dans beaucoup de pays du monde, qui est extrêmement documenté, peu communicateur il est vrai, et son charisme est assez peu expressif. Il faut dire que aux yeux des blancs et des gens de couleur, il est largement éclipsé par Nelson Mandela, son ami et prédécesseur. Il est difficile de sortir de l'ombre d'un si grand homme.
1: Je pense à Thabo Mbeki. Il est aussi le fils de Govan, grand penseur des combattants de la liberté, comme il se nommait alors.
0: Oui, et en plus, Govan était aussi un compagnon très proche de Nelson Mandela. Et il l'accompagnait pendant toute son incarcération. Tu peux comprendre pourquoi Thabo Mbeki est favorisé par Nelson Mandela.
2: Sous le mandat du président Nelson Mandela, à partir de cette année, et déjà avant, les observateurs reconnaissent la bonne implantation des nouvelles institutions démocratiques, la réduction des déficits budgétaires et de l'inflation, et la restructuration en profondeur de l'économie du pays.
0: Voici, ces jours-là, ce que diffusaient les médias. Je lisais également les journaux. Plusieurs écrivaient que l'ouverture du pays à toutes les possibilités utiles, la coopération des grands groupes industriels dirigés par les Blancs, vu l'émergence de nouveaux champs de clientèle, et également de Noirs accédant à l'aisance financière par leur capacité, augmentaient les possibilités pour l'économie.
1: Es-tu au courant que la privatisation de certains secteurs industriels a dégagé des fonds ? Ces fonds vont permettre d'aider les Noirs à l'accession économique ?
0: Oui, mais c'est pas trop tôt. Tu sais, il y a un retard immense. Et il y a aussi une volonté de préférence à l'emploi public pour les Noirs. Et il y a aussi une aide à l'accession, à l'actionnariat noir dans la vie économique. Bon, certains pourraient critiquer parce que c'est de la préférence, mais il y a un tel retard, et c'est pas trop, vu le désastre économique des 80% de Noirs en Afrique du Sud. Margaret suivait aussi les informations économiques et politiques. Il faut bien dire que ma femme et moi, nous avions tellement cheminé auprès des luttes pour la démocratie et de la liberté que nous avions envie de voir les résultats, même s'ils étaient lents et sûrs. Et il faut dire que les besoins économiques ont limité la croissance et le taux de chômage, qui en Afrique du Sud restera encore fort, de 20 à 25%. Il faut dire que dans les périodes noires, et je ne fais aucun jeu de mots, il était parfois de 70%. Dans les zones habitées justement par les Noirs. Pour obtenir quelque part du gâteau économique, les tensions ont divisé les politiques, dans lesquelles les conservateurs avaient d'ailleurs du mal à s'adapter et à se renouveler. Et la déception d'attentes légitimes du peuple, mais assez impatiente d'un changement radical, en particulier pour les plus pauvres, se faisait dans un climat de criminalité qui avait succédé au combat ethnique et anti-apartheid. Et Margaret me racontait un certain nombre d'événements qu'elle avait suivis.
1: « Ouh, mais il y a chez nous une génération de jeunes plus agressifs et moins soumis que du temps de la période d'âge mûr de Mandela. »
0: C'est vrai, surtout parmi les Noirs. Ils sont plus envieux et plus rebelles avec un héritage du tourisme et de frontières moins verrouillées. Ils voient plus de choses, finalement. Malheureusement, ils ont hérité aussi de séropositivité pour le sida, sans souci de protection. Et heureusement qu'il y a, en regard, la possibilité de diminuer les coûts des traitements contre les virus. Mais on n'y est pas encore. Avec la voix de Claire Marpilla. 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
1: Bonjour à toutes et à tous. Bienvenue à la chronique emploi-recrutement de RGB. Je suis Jacques-Alexandre Reynard, votre expert en recrutement local du Mercato de l'Emploi. Aujourd'hui, je vais vous donner un conseil illustré par une sollicitation que j'ai eue récemment. Le filleul de ma femme est un jeune étudiant en première année dans une école de commerce. Il cherche un job et il a fait un CV. Il me demande conseil pour celui-ci. Comme vous pouvez vous en douter, ce CV était très succinct, avec pas d'expérience, puisqu'il n'avait jamais travaillé. En échangeant avec lui, je lui ai dit que l'important c'était de mettre en avant des choses concrètes qu'il avait faites, qui pouvaient témoigner de son implication, d'expérience passée, et de fait, de compétences qu'il a développées. Du coup, je le questionne pour savoir ce qu'il a fait d'important et de remarquable dans sa vie de jeune. Eh bien, cet exercice était assez fructueux, puisque figurez-vous qu'il a fait partie d'un conseil municipal de jeunes de sa ville et qu'ils ont proposé budgéter un projet de sécurisation de passage piéton. Il a aussi réalisé avec une association d'étudiants des bannières numériques et il a contribué à des collectes de fonds. Bien évidemment, je lui ai suggéré de mettre tout cela en avant dans son CV. Donc, mon conseil pour les jeunes qui veulent faire un CV qui n'ont pas ou peu d'expérience professionnelle, réfléchissez à tout ce que vous avez fait qui sort de l'ordinaire, car c'est cela qui vous caractérise et que vous pouvez mettre en avant dans un CV. Je vous donne quelques exemples. Participation à des actions bénévoles, aide aux devoirs, action de quartier, entraînement de jeunes sportifs, réalisation artistique, participation à un concours de chant, réalisation de vidéos pour des réseaux sociaux, pratique sportive en compétition, réalisation d'un voyage atypique ou éco-responsable, ou participation à un chantier de jeunes en France ou à l'étranger. Je suis sûr qu'en cherchant bien, vous aurez des choses à valoriser pour mettre dans votre CV. J'espère que ce conseil vous a été utile. À la semaine prochaine.
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1: Bonjour à tous. À la une de l'actualité, l'Iran confirme l'arrêt des combats et de la guerre au Moyen-Orient. L'accord de paix doit être signé ce vendredi avec les États-Unis. Donald Trump annonce la réouverture du détroit d'Ormuz. Conséquence, les cours du pétrole baissent de 4%. Le Royaume-Uni, la France, l'Allemagne et l'Italie se disent prêts à lever certaines sanctions visant l'Iran. Des affrontements hier à Genève en marge de la manifestation contre le sommet du G7 qui s'ouvre aujourd'hui à Évian. Selon la police suisse, près de 20 000 personnes ont défilé, dont environ 600 membres de Black Bloc. Des projectiles ont été lancés contre les forces de l'ordre qui ont riposté avec des gaz lacrymogènes. Plusieurs bâtiments et agences bancaires ont également été dégradés. Une nouvelle vague de chaleur pourrait toucher la France à partir de mercredi. Selon la chaîne Météo, les températures vont dépasser les 30 degrés sur une grande partie du pays. Elles pourraient atteindre 35 degrés du sud-ouest au nord-est. Et si les prévisions se confirment, près de 4 Français sur 5 seraient concernés par cet épisode de forte chaleur. C'est au tour des terminales de passer le bac ce matin, c'est la philo. Une épreuve de 4 heures sur un thème abordé en classe comme par exemple la liberté, la religion ou encore la conscience. Au choix, ils devront faire soit le commentaire de texte ou bien la dissertation. Voici les ressentis de ces lycéens à quelques heures du bac. Écoutez.
2: Un peu stressé, mais ça va aller. J'espère que ça tombe sur le bonheur. Après, les autres, je sais pas trop. Parce que c'est le sujet que j'ai le plus vu en classe et qu'il est tombé au bac blanc.
3: Je suis très stressée de savoir... Quel sujet va tomber et comment ça va se passer. De ce que j'ai vu, il y a des grandes chances pour que ça tombe sur la liberté et la conscience.
4: Un peu stressée, mais je me dis qu'en vrai, c'est pas possible de pas avoir le bac, donc faut pas trop stresser non plus. Je sais que je connais mieux la religion et le travail qu'autre chose. Mais après, il y a quand même beaucoup de notions, donc faut tout les apprendre, quoi.
1: Des propos recueillis par Myline Desbacs, l'épreuve de philosophie a un coefficient de 8 pour le bac. Cette année, près de 725 000 élèves passent le bac général, technologique ou professionnel en France. On passe au sport avec du football, la Coupe du Monde et la large victoire des Allemands hier soir face à Curaçao 7-1. La Côte d'Ivoire l'a emporté 1-0 contre l'Équateur et les Pays-Bas et le Japon se sont quittés sur un match nul 2-2. Ce soir, place à Espagne-Cap-Vert à 18h et Belgique-Égypte à 21h. La France joue demain contre le Sénégal. Voilà pour l'essentiel de l'actualité en ce lundi matin. Je vous souhaite de passer un très bon début de semaine.
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1: À l'honneur cette semaine, Purity Ring. Un duo formé en 2010 composé de Corinne et MJ qui veut s'ancrer dans le paysage de la pop électro. Ils construisent un monde qui leur est propre avec des albums autoproduits immersifs et en concevant des expériences visuelles révolutionnaires pour leur spectacle. En témoigne leur single « Place of My Own » qu'on vous propose de découvrir tout de suite sur l'antenne de RGB.

Purity Ring et leur single Place of My Own, c'était à l'instant sur l'antenne de RGB. Un single extrait de leur nouvel album éponyme, Purity Ring, disponible depuis le 26 septembre.

0: duo annonce une prochaine ère musicale autoproduite dans la lignée de leur vision qui semble vaste et sans contrainte. 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
1: Il y a des films qui durent longtemps, et puis il y a Laurence d'Arabie, un film qui prend son temps parce qu'il sait qu'il le mérite. Des dunes à perte de vue, un homme minuscule dans un paysage trop grand pour lui. Et une question simple, mais violente. Qu'est-ce qui reste d'un homme quand il devient un symbole? Bienvenue dans Retour de Flamme, là où les grands films ne meurent jamais, même quand ils brûlent au soleil.

0: Lawrence d'Arabie, c'est l'histoire de Thomas Edward Lawrence, un officier britannique envoyé presque par erreur au Moyen-Orient pendant la Première Guerre mondiale. Un homme cultivé, marginal, brillant et profondément instable. Sans spoiler, le film raconte comment cet homme devient peu à peu un leader charismatique auprès des tribus arabes, comment il se construit une légende et surtout comment cette légende commence à le dévorer. Le résumé est simple, l'expérience, elle, ne l'est pas. Ce que beaucoup ne voient pas dans Lawrence d'Arabie, ce n'est pas un film de guerre, c'est un film sur l'identité qui se fissure sous le regard des autres. Lawrence ne se perd pas dans le désert, il se perd dans ce que les gens projettent sur lui. Le film parle de colonialisme, évidemment.
1: Les Anglais ont un appétit étrange pour les terres désolées. J'ai peur que cet appétit s'étende à l'Arabie.
0: Des promesses trahies aussi, mais surtout d'un sujet très moderne, le danger d'exister à travers une image publique. Chaque victoire éloigne Lawrence de lui-même. Chaque exploit renforce un rôle qu'il ne maîtrise plus. Il devient utile, admiré, mythifié, et intérieurement il s'effondre.
2: Votre nom un jour sera familier à tout le monde. Alors qu'il faudra aller au musée de la guerre pour savoir qui était Allenby. Vous êtes l'homme le plus extraordinaire que j'ai jamais connu. Laissez-moi tranquille. Laissez-moi.
0: David Lean filme le désert comme un miroir cruel, magnifique, indifférent, écrasant. Un décor qui ne glorifie rien, qui rappelle sans cesse que l'homme est provisoire. Revoir Lawrence d'Arabie, c'est voir un film sur la fabrication des héros, sur la violence morale de la grandeur, sur ce moment précis où l'on confond la cause, l'ego et le pouvoir. Et ça, étrangement, ça parle très bien de notre époque.
1: Selon votre opinion, qu'est-ce que ces gens espèrent gagner en faisant la guerre?
3: Ils espèrent gagner leur liberté.
1: Il naît un idiot à chaque minute.
3: Ils auront leur liberté, monsieur Bentley.
1: C'est moi qui la leur donnerai.
0: Voilà toute la magie du cinéma. Quand un film ose être immense, non pas pour impressionner, mais pour montrer à quel point l'homme est fragile. Lawrence d'Arabie n'est pas un film confortable. Il est long, exigeant, parfois glaçant. Mais il pose une question essentielle. Que devient un homme quand le monde décide d'en faire un mythe? Un film à voir ou à revoir, non pour ses batailles, mais pour ses silences. On se retrouve très vite pour continuer à regarder les grands films droit dans les yeux. C'était Retour de Flamme.
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1: 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Il est 7h.
2: Bonjour à tous, c'est le grand jour pour les candidats au baccalauréat. Les épreuves débutent ce matin avec la traditionnelle philosophie. Cette année, près de 725 000 élèves passent le bac général, technologique ou professionnel en France. Parmi eux, un candidat de seulement 8 ans, inscrit en candidat libre, un record selon l'éducation nationale. Les résultats seront connus début juillet. Des affrontements hier à Genève en marge de la manifestation contre le sommet du G7 qui s'ouvre aujourd'hui à Évian. Selon la police suisse, près de 20 000 personnes ont défilé, dont environ 600 membres de Black Bloc. Des projectiles ont été lancés contre les forces de l'ordre qui ont riposté avec des gaz lacrymogènes. Plusieurs bâtiments et des agences bancaires ont également été dégradés. Une nouvelle vague de chaleur pourrait toucher la France à partir de mercredi. Selon la chaîne Météo, les températures dépasseront les 30 degrés sur une grande partie du pays. Elles pourraient atteindre 35 degrés du sud-ouest au nord-est. Si les prévisions se confirment, près de 4 Français sur 5 seraient concernés par cet épisode de forte chaleur. Et puis du football, avec les résultats de la nuit à la Coupe du Monde, pas de problème pour l'Allemagne qui lance idéalement son mondial dans le groupe E, un succès 7-1 face à Curaçao. Pareil pour la Côte d'Ivoire qui a battu l'Équateur 1-0. Dans le groupe F, les Pays-Bas et le Japon se sont quittés sur un nul de partout.
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1: Avec Destination Santé, Emmanuel Ducreuset.
2: Bonjour à tous. Les effets positifs du rire sont bien documentés. Pourtant, dans de très rares cas, un fou rire intense peut aussi mettre l'organisme à rude épreuve. L'expression « mourir de rire » n'est donc pas totalement dénuée de fondement médical. Rire sollicite en premier le diaphragme, accélère la respiration et augmente le rythme cardiaque. Chez une personne en bonne santé, ces réactions restent sans danger, mais chez certains patients fragilisés, elles peuvent entraîner des complications parfois graves. Dans une revue publiée en 2013 par le British Medical Journal, deux pharmacologues britanniques ont recensé les effets bénéfiques, mais aussi les complications potentielles et méconnues du rire. Les chercheurs évoquent notamment des crises d'asthme, des syncopes ou encore des troubles du rythme cardiaque déclenchés par un rire incontrôlable. Chez les personnes atteintes de narcolepsie, un fou rire peut provoquer une cataplexie, une perte brutale du tonus musculaire pouvant entraîner une chute. Des publications médicales ont également rapporté des cas exceptionnels de détresse respiratoire ou d'accident cardiovasculaire après un fou rire. Le premier cas documenté de syncope induite par le rire remonte à 1997 lorsqu'un patient de 62 ans souffrant d'hypertension et de troubles cardiaques s'est évanoui à plusieurs reprises après avoir éclaté de rire devant la série Seinfeld. Ce phénomène, surnommé depuis le syncope de Seinfeld, provoque généralement une courte perte de connaissance avant un retour rapide à la normale. Pour autant, les spécialistes se veulent rassurants. Ces situations demeurent extrêmement rares et surviennent presque toujours sur un terrain médical spécifique avec des pathologies sous-jacentes déjà existantes. Les bénéfices du rire dépassent largement ces risques. En somme, mieux vaut continuer à rire sans oublier pour autant que même les réactions les plus naturelles peuvent parfois révéler certaines fragilités du corps humain.
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0: Bonjour à toutes et à tous, bienvenue dans le troisième épisode du Beau Rôle, le podcast où les textes prennent vie. Aujourd'hui, passons une journée avec un poète à Paris, avec une sélection de poèmes des tableaux parisiens, ici du recueil des Fleurs du Mal, de Charles Baudelaire. Deux points, ouvrez les histoires. Les Fleurs du Mal est un recueil de poèmes de Charles Baudelaire paru en 1857. Il y mêle diverses thématiques comme le beau, le désir et la sensualité, la mort et le mal. Plusieurs thèmes d'ailleurs qui ont choqué la bourgeoisie bien-pensante de l'époque. Par la suite, il y aura plusieurs éditions en raison de l'ajout de nouveaux textes, dont celle de 1861, dont sont extraits les poèmes que vous entendrez. Nous allons donc passer une journée à Paris avec Baudelaire, et voici ce qu'il y vit. La journée commence de bonne heure, au crépuscule du matin. La Diane chantait dans les cours des casernes, et le vent du matin soufflait sur les lanternes. C'était l'heure où l'essaim des rêves malfaisants tord sur leurs oreillers les brins adolescents. Où, comme un œil sanglant qui palpite et qui bouge, la lampe sur le jour fait une tache rouge. Où l'âme, sous le poids du corps revêche et lourd, imite les combats de la lampe et du jour. Comme un visage en pleurs que les brises essuient, l'air est plein du frisson des choses qui s'enfuient, et l'homme est là d'écrire, et la femme d'aimer. Les maisons, ça et là, commençaient à fumer. Les femmes de plaisir, la paupière livide, bouche ouverte, dormaient de leur sommeil stupide. Les pauvresses, traînant leurs seins maigres et froids, soufflaient sur leurs tisons et soufflaient sur leurs doigts. C'était l'heure où parmi le froid et la lésine s'aggravent les douleurs des femmes angésines. Comme un sanglot coupé par un son écumeux, le chant du coq au loin déchirait l'air brumeux. Une mer de brouillard baignait les édifices, et les agonisants dans le fond des hospices poussaient leur dernier râle en hoquets inégaux. Les débauchés rentraient, brisés par leurs travaux. L'aurore grelottante en robe rosée verte s'avançait lentement sur la scène déserte, et le sombre Paris, en se frottant les yeux, empoignait ses outils.
1: Vieillard laborieux. La journée débute, pleine de poésie. Voici le soleil.
0: Le long du vieux faubourg, où pendent aux masures les persiennes, abris des secrètes luxures, quand le soleil cruel frappe à traits redoublés sur la ville et les champs, sur les toits et les blés, je vais m'exercer seul à ma fantasque escrime, flairant dans tous les coins les hasards de la rime, trébuchant sur les mots comme sur les pavés, heurtant parfois des vers depuis longtemps rêvés. Ce père nourricier, ennemi des chloroses, éveille dans les champs les vers comme les roses. Il fait s'évaporer les soucis vers le ciel et remplit les cerveaux et les ruches de miel. C'est lui qui rajeunit les porteurs de béquilles et les rend gais et doux comme des jeunes filles, et commande aux moissons de croître et de mûrir dans le cœur immortel qui toujours veut fleurir. Quand, ainsi qu'un poète, il descend dans les villes, il ennoblit le sort des choses les plus viles et s'introduit en roi, sans bruit et sans valet, dans tous les hôpitaux et dans tous les palais. Au cours de sa journée, il se balade dans la rue, il croise cette femme à une passante. La rue assourdissante autour de moi hurlait. Longue, mince, en grand deuil, douleur majestueuse, une femme passa, d'une main fastueuse soulevant, balançant le feston il ourlait. Agile et noble, avec sa jante de statue, moi je buvais, crispé comme un extravagant. Dans son œil, ciel livide où germe l'ouragan, la douceur qui fascine et le plaisir qui tue. Un éclair, puis la nuit. Fugitive beauté, dont le regard m'a fait soudainement renaître, ne te verrai-je plus que dans l'éternité? Ailleurs, bien trop loin d'ici, trop tard, jamais peut-être, car j'ignore où tu fuis, tu ne sais où je vais. Ô toi que j'eusse aimé, ô toi qui le savais. Après cet amour illusoire et de courte durée, il veut se retrouver chez lui et se poser pour écrire. Voici Paysage. Je veux, pour composer chastement mes églogues, couché auprès du ciel comme les astrologues, et voisins des clochers, écoutaient en rêvant leurs hymnes solennels emportés par le vent. Les deux mains au menton, du haut de ma mansarde, je verrai l'atelier qui chante et qui bavarde, les tuyaux, les clochers, ces mâts de la cité et les grands ciels qui font rêver d'éternité. Il est doux, à travers les brumes, de voir naître l'étoile dans l'azur, la lampe à la fenêtre, les fleuves de charbon monter au firmament et la lune verser son pâle enchantement. Je verrai les printemps, les étés, les automnes, et quand viendra l'hiver aux neiges monotones, je fermerai partout portières et volets pour bâtir dans la nuit mes féeriques palais. Alors, je rêverai des horizons bleuâtres, des jardins, des jets d'eau pleurant dans les albâtres, des baisers, des oiseaux chantant soir et matin, et tout ce que l'idylle a de plus enfantin. L'émeute, tempêtant vainement à ma vitre, ne fera pas lever mon front de mon pupitre, car je serai plongé dans cette volupté d'évoquer le printemps avec ma volonté, de tirer un soleil de mon cœur et de faire de mes pensées brûlants une tiède atmosphère. Enfin, cette journée errée à penser Paris touche à sa fin. C'est le crépuscule du soir. Voici le soir charmant, ami du criminel. Il vient comme un complice à pas de loup. Le ciel se ferme lentement comme une grande alcôve et l'homme impatient se change en bête fauve. Ô soir, aimable soir, désiré par celui dont les bras, sans mentir, peuvent dire « Aujourd'hui, nous avons travaillé ». C'est le soir qui soulage les esprits que dévore une douleur sauvage, le savant obstiné dont le front s'alourdit et l'ouvrier courbé qui regagne son lit. Cependant, des démons malsains dans l'atmosphère s'éveillent lourdement, comme des gens d'affaires, et cognent en volant les volets et l'auvent. À travers les lueurs que tourmente le vent, la prostitution s'allume dans les rues. Comme une fourmilière, elle ouvre ses issues. Partout, elle se fraye un occulte chemin, ainsi que l'ennemi qui tente un coup de main. Elle remue au sein de la cité de Fange, comme un ver qui dérobe à l'homme ce qu'il mange. On entend ça et là les cuisines siffler, les théâtres glapir, les orchestres ronfler. Les tables d'hôtes, dont le jeu fait les délices, s'emplissent de catins et d'escrocs, leurs complices. Et les voleurs, qui n'ont ni trêve ni merci, vont bientôt commencer leur travail, eux aussi, et forcer doucement les portes et les caisses pour vivre quelques jours et vêtir leur maîtresse. Recueille-toi, mon âme, en ce grave moment, et ferme ton oreille à ce rugissement. C'est l'heure où les douleurs des malades s'aigrissent. La sombre nuit les prend à la gorge. Ils finissent leur destinée et vont vers le gouffre commun. L'hôpital se remplit de leurs soupirs. Plus d'un ne viendra plus chercher la soupe parfumée au coin du feu le soir, auprès d'une âme aimée. Encore, la plupart n'ont-ils jamais connu la douceur du foyer et n'ont jamais vécu. C'est tout pour aujourd'hui. Si tu as envie de découvrir d'autres poèmes de Baudelaire, je t'invite à acheter le recueil chez ton libraire préféré ou à te rendre sur Internet. Merci d'avoir écouté ce troisième épisode du Beau Rôle. Si ça t'a plu, n'hésite pas à t'abonner, à liker et à partager autour de toi. On se retrouve très vite pour une nouvelle histoire. Salut !
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2: Bonjour à tous, à la une de l'actu sportive du football, avec les résultats de la nuit à la Coupe du Monde. Pas de problème pour l'Allemagne qui lance idéalement son mondial dans le groupe E. Un succès à 7-1 face au Curaçao. Pareil pour la Côte d'Ivoire qui a battu l'Équateur 1-0. Dans le groupe F, les Pays-Bas et le Japon se sont quittés sur un nul de partout. En rugby, le Stade français rejoint Toulouse en demi-finale du top 14. Le Stade français s'est imposé 45-5 face à La Rochelle hier soir en barrage. L'autre demi-finale opposera Montpellier au Racing 92. Elles auront lieu le week-end prochain à Marseille au Stade Vélodrome. Également en rugby, Perpignan sauve sa place en top 14. L'USAP s'est imposé 47-24 en barrage face à Provence Rugby. Les Aixois restent eux en Pro D2. En cyclisme, Isaac Del Toro remporte le Tour Auvergne-Rhône-Alpes. Le Mexicain s'est imposé au sommet du plateau de Solaison hier et a récupéré la première place au classement général. Paul Sexas a lui abandonné au milieu de l'étape, affaibli par sa chute de samedi. C'est Guillaume Martin Guillonnet, 10e, qui termine premier français au général. Et puis en Formule 1, c'est Lewis Hamilton qui a remporté le Grand Prix de Barcelone, sa 106e victoire en carrière, sa première sous les couleurs rouges de Ferrari. George Russell et Lando Norris complètent le podium. Ça se resserre au classement pilote car le leader Antonelli a abandonné. Premier français, Isaac Hadjar a pris la 6e place juste devant Pierre Gasly. Voilà pour l'essentiel de l'actu sportive.
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5: En sport et notamment dans le football, on se souvient le plus souvent des matchs où l'héroïsme est le mot phare de la rencontre. Mais on préfère la plupart du temps oublier ces confrontations où tricherie et lâcheté prennent le jeu à leur compte et laissent place à la supercherie et à la parodie sportive. Plantons le décor. Nous sommes en 1982 en Espagne. L'Algérie se qualifie à la Coupe du Monde pour la première fois de son histoire. Mais le cadeau de bienvenue semble empoisonné. En effet, les Fenech, surnom des footballeurs algériens, hérite au premier tour de l'Allemagne de Romilieu, de l'Autriche et du Chili. Le 16 juin 82, donc, les joueurs africains rencontrent ainsi la RFA pour leur entrée dans le tournoi. Les blancs et verts s'offrent le plaisir de réaliser une surprise et affligent au double champion du monde de l'époque une défaite 2-1 grâce notamment au célèbre Rabah Madjer. Après une défaite contre les Autrichiens 2-0, rien n'est perdu pour autant pour l'Algérie. Le jeudi 24 juin, pour la dernière opposition de poule, les hommes de Maïdine Ralef remplissent un bout du contrat et neutralisent le Chili et 3-2. Mais quid de la dernière rencontre du groupe entre les deux nations germanophones? Nous sommes alors le lendemain, le 25 juin, à Riron, en Catalogne. L'objectif est clair pour les deux formations, se qualifier, et ceci à tout prix. Il suffisait à l'Allemagne d'inscrire un tout petit but et d'enregistrer une victoire afin de se voir passer un palier supplémentaire dans cette compétition et ainsi éliminer l'Algérie. Dès la 10e minute, les compatriotes du gardien Schumacher inscrivent ce but. Et après cela, plus rien. Le match est éteint, plus aucune action de jeu à part une passe à 10 interminable pour respecter ce pacte de non-agression. La supercherie est trop flagrante, trop dégoûtante. Elle indigne le public ibérique, pas dupe du tout, qui quitte le stade El Molinón. Les commentateurs TV des deux pays ont même honte de leur sélection. Le fair play en prend un coup et les Maghrébins aussi. Leur rêve est gâché par calcul, par malhonnêteté. Des années plus tard, des joueurs allemands comme le défenseur Briegel avoueront que des ententes ont été effectuées afin de geler ce résultat qualifiant leur patrie aux dépens des Algériens. Aucune sanction n'a été prononcée. Mais par remise de conscience et pour éviter de nouveau ces malversations, la FIFA a instauré cette règle que les matchs de la dernière journée de chaque poule se joueraient désormais le même jour et à la même heure.
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Madame, monsieur, actuellement en recherche d'emploi suite à une année sabbatique, je vous fais part de mon désintérêt total pour le poste de chef de projet à pourvoir dans votre entreprise. Pour moi, c'est plus qu'un rêve de travailler dans une entreprise dont je n'ai jamais entendu parler comme la vôtre. Vous trouverez en pièce jointe mon CV, dans lequel je me suis inventé des expériences, ainsi qu'une année sabbatique qui était en fait une année où j'ai vécu en jogging, parce que j'ai fait un burn-out carabiné dont je n'arrive pas à me sortir. La raison pour laquelle je candidate est simple. J'arrive en fin de droit et je n'aurai bientôt plus d'argent ni d'appartement. J'ai de nombreux impayés et je me nourris exclusivement de fromage blanc que j'achète chez Aldi. Dans mon appartement mal isolé, je ne mets plus de chauffage parce que c'est trop cher et je squatte le wifi de mes voisins.

condition particulière si ce n'est celle de travailler le moins possible pour un maximum de blé. Je souhaite négocier avec vous une dizaine de semaines de congés payés parce que j'estime que travailler, c'est fatigant et moyennement épanouissant. Contrairement à ce que j'ai mis dans mon CV, je ne parle pas un mot d'espagnol, je sais

La dimension humaine de votre entreprise m'angoisse fortement. En général, quand on met dans une annonce que les qualités humaines sont primordiales, cela signifie que les salaires sont très faibles et le management violent. J'ai hâte de démarrer chaque jour de la semaine en prenant le métro pendant 3 quarts d'heure, dans le doux parfum de sueur, d'ail et de goudron. Je me languis de découvrir mes nouveaux collègues avec qui je m'efforcerai de parler politique sur des sujets clivants comme le burkini, l'immigration ou le talent relatif. Je vois que vous avez une salle de pause avec un baby-foot. C'est vraiment super pour se détendre entre deux réunions où je ferai semblant d'écouter. Malgré tout, je risque de peu m'en servir étant donné que je souhaite travailler de chez moi, dans une tenue décontractée et aux horaires qui m'arrangent. J'ai le profil idéal pour échouer avec panache, gaspiller vos budgets dans le cadre de missions que je ne maîtrise pas, en choisissant des prestataires chers et incompétents.

0: 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Il est 8h.
1: Bonjour à tous. À la une de l'actualité, les armes bientôt silencieuses au Moyen-Orient. Les États-Unis et l'Iran annoncent avoir trouvé un accord de paix pour mettre fin au combat et à la guerre. Il doit être signé ce vendredi entre les deux pays. Emmanuel Macron appelle à la réouverture urgente du détroit d'Ormuz. Ça ne sera pas avant vendredi, affirme Donald Trump, le président américain, sur son réseau social. Le Hezbollah et Israël, qui s'affrontent au Liban, n'ont pas encore réagi. Des affrontements hier à Genève en marge de la manifestation contre le sommet du G7. Il s'ouvre aujourd'hui à Évian. Selon la police suisse, près de 20 000 personnes ont défilé, dont environ 600 membres de Black Bloc. Des projectiles ont été lancés contre les forces de l'ordre qui ont riposté avec des gaz lacrymogènes. Plusieurs bâtiments et agences bancaires ont également été dégradés. On passe au sport avec du football. Les résultats de la nuit à la Coupe du Monde, la victoire de l'Allemagne face à Curaçao 7-1, le match nul entre les Pays-Bas et le Japon 2-2 et la Suède a battu la Tunisie 5-1. En cyclisme, Isaac Del Toro remporte le Tour Auvergne-Rhône-Alpes. Le Mexicain s'est imposé hier au sommet du plateau de Solaison et a récupéré la première place du classement général. Paul Sexas a lui abandonné au milieu de l'étape, affaibli par sa chute de samedi.
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2: Le son que l'on vient d'entendre est un bâton frotté sur une pierre en ardoise. Le bâton est composé de suie, de noir de fumée compacté. Ce son intervient au tout début de la pratique dans mon processus créatif. C'est le moment de préparation de la matière que je vais utiliser ensuite dans mon travail. Ma démarche est inspirée par la nature, le geste. Dans ma pratique, les maîtres de ma pratique disent quand on peint, on ne peint pas la nature, on peint l'esprit de la nature. Donc j'essaye de peindre l'esprit des choses. C'est les choses qui viennent de l'intérieur, c'est une intériorité. Par exemple, quand on dit qu'on ne peint pas la nature, mais on peint l'esprit de la nature, c'est que ce n'est pas le contour que l'on va peindre, mais l'intérieur de la chose. Par exemple, quand on va peindre un oiseau, on va plus s'intéresser presque aux petits os qui composent son squelette pour voir son mouvement, plutôt qu'aux plumes qui composent l'extérieur. Mmh. J'utilise de l'encre de Chine, un pinceau, du papier, pierre à encre. Je travaille dans mon atelier à Marines, dans le Vexin, dans le parc naturel du Vexin français. C'est là où j'ai toutes mes documents de travail, parce que j'utilise beaucoup de documentation sur laquelle je m'appuie aussi pour travailler. Beaucoup de livres d'art, de sources d'inspiration venues de loin, des venues de pays, surtout d'Asie. Mes sources d'inspiration viennent de Chine, du Japon et de Corée. Mon atelier est une grande pièce en rez-de-chaussée qui donne sur la rue. Donc parfois j'ai du public qui s'arrête devant pour voir ce qui se passe à l'intérieur. La semaine dernière, j'ai eu une petite fille qui s'est arrêtée devant et du coup j'ai ouvert la porte et elle n'a pas osé entrer parce que sa maman l'attendait. Mais elle m'a dit « Je repasserai, ça a l'air beau ce que vous faites, madame. » Alors voilà, on peut me trouver à Marines dans mon atelier, à Pontoise, au pied de la cathédrale, à l'atelier de la pierre aux poissons, où j'expose mes œuvres et où je donne des cours. On peut me trouver sur les réseaux sociaux. Je suis Karine Taouki et je fais de la calligraphie, peinture chinoise. Actuellement, je me dirige plus vers la calligraphie abstraite et je travaille avec un musicien. On travaille ensemble en improvisation et j'essaye de peindre sa musique. Alors, pour l'instant, on travaille tous les deux dans l'atelier et ce sera présenté au mois d'octobre au château de la Roche-Guyon. Dans le cadre d'Oxebo, les duos.

0: Donc je forme un duo avec un clarinettiste qui fait de la clarinette contrebasse. Ce clarinettiste s'appelle Valentin Cossé. Je donne des cours à Pontoise et à Marine. Ce sont des cours réguliers toutes les semaines où on commence toujours la séance en fabriquant notre encre, donc avec un bâton d'encre sur une pierre à encre. Et c'est un moment où on commence à rentrer dans le travail, où on se prépare mentalement, où on lâche l'extérieur pour un peu entrer en soi. Et donc on commence après, une fois qu'on a préparé son encre, on commence toujours par écrire des mots d'écriture chinoise. Et ces mots, les mots chinois sont composés de traits et de points. Et ces traits et ces points sont comme quand on fait ces gammes en musique. Ça permet de s'exercer et d'entraîner la main et d'entraîner son pinceau aussi. Donc souvent on écrit des mots qui vont être en lien avec la peinture qu'on fera ensuite. Et ensuite on peint. Donc soit des motifs de la nature, la plupart du temps sont des motifs de la nature. Et à chaque séance, on essaye d'avoir une œuvre finie. On s'entraîne au départ sur du papier journal. Et en fin de séance, on prend du papier de calligraphie, donc du papier absorbant, pour faire un travail fini qui ensuite sera signé et tamponné avec le petit tampon rouge. Le son que l'on a entendu au début est le bâton d'encre de Chine, donc solide, que l'on vient broyer dans la pierre à encre au début de la séance de calligraphie. Comme ça, on prépare son encre et pendant le temps où on prépare, on se prépare aussi mentalement à l'activité. On se détend.
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3: Salut Nassim, j'ai entendu beaucoup de choses sur les voitures électriques ces derniers temps. Je me demande quels sont leurs avantages par rapport aux voitures thermiques.
1: Salut Soueb, c'est bien que tu t'intéresses aux voitures électriques. Elles ont effectivement plusieurs avantages intéressants. Les voitures électriques produisent zéro émission directe pendant leur fonctionnement, ce qui signifie qu'elles ne polluent pas l'air avec des gaz d'échappement comme le font les voitures à essence, au diesel ou à l'éthanol.
3: Ah oui, vraiment ? C'est incroyable ! Mais est-ce que cela signifie que les voitures électriques sont totalement écologiques ?
1: Pas tout à fait. Leur impact environnemental dépend en grande partie de la manière dont l'électricité est produite. Si elle provient de sources renouvelables comme le solaire, l'éolien ou l'hydroélectricité, alors oui, elles peuvent être vraiment vertes. Mais si l'électricité est produite à partir de sources fossiles comme le charbon, cela peut réduire leur avantage environnemental.
3: Je comprends. Et qu'en est-il des économies ?
1: Les voitures électriques peuvent être plus chères à l'achat, c'est vrai. Mais sur le long terme, elles peuvent te faire économiser de l'argent. Par exemple, le coût de l'électricité est souvent plus bas que celui de l'essence ou du diesel. Donc tu économiseras sur les frais de carburant. De plus, les coûts d'entretien des voitures électriques sont souvent moins élevés parce qu'elles ont moins de pièces mobiles qu'un moteur à combustion interne.
3: Et qu'en est-il des voitures à éthanol ? J'ai entendu dire qu'elles étaient une alternative plus propre à l'essence et au diesel.
1: C'est vrai que l'éthanol peut être une option plus propre. Mais sa production à grande échelle peut avoir ses propres problèmes environnementaux, comme la déforestation pour cultiver les plantes utilisées dans sa production. De plus, son prix et sa disponibilité peuvent varier selon la région, ce qui peut rendre son utilisation moins pratique.
3: Merci pour toutes ces informations. Cela m'a vraiment aidé à comprendre les avantages des voitures électriques par rapport aux autres options de carburant.
1: Je suis content d'avoir pu t'aider. Si tu as d'autres questions, n'hésite pas à demander. 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
1: Bonjour à toutes et à tous, bienvenue à la chronique emploi-recrutement de RGB. Je suis Jacques-Alexandre Reynard, votre expert en recrutement local du Mercato de l'Emploi. Aujourd'hui, pour la chronique emploi-recrutement de RGB, ma consoeur Émilie Garcia a épluché les statistiques et les tendances du marché de l'emploi dans le Val d'Oise pour vous guider, chers auditeurs, dans vos recherches d'emploi. Tout d'abord, sachez que le Val d'Oise compte plus de 600 000 actifs et un taux de chômage de 7,9%. Il y a plusieurs secteurs particulièrement dynamiques qui recrutent en ce moment. La préparation de commandes et le magasinage, le transport de marchandises, le nettoyage de locaux et les services à la personne. Mais d'autres secteurs aussi, comme la vente en habillement et accessoires, sont aussi à la recherche de personnel. Ces entreprises qui recrutent sont pour l'essentiel à taille humaine. En effet, 70% des offres d'emploi proviennent d'établissements comptant moins de 10 salariés. Cela signifie des environnements de travail souvent plus conviviaux et une proximité avec les équipes dirigeantes. Au niveau de la formation, sachez que celle-ci joue un rôle clé dans l'accès à l'emploi. Au troisième trimestre 2023, plus de 5500 demandeurs d'emploi ont suivi une formation dans le Val d'Oise. Parmi eux, plus de la moitié ont retrouvé un emploi dans les 6 mois suivant la fin de leur formation. Parmi les meilleurs secteurs, on note les domaines de la production industrielle, du transport et de la logistique qui affichent un taux de retour à l'emploi impressionnant de 60%. Enfin, sachez que dans le Val d'Oise, vous avez de nombreux événements et job dating organisés, comme le Forum de l'emploi de Cergy-Pontoise, qui réunit chaque année près de 80 entreprises du territoire. Pour y avoir tenu un stand l'année dernière, je peux témoigner du réel dynamisme des entreprises qui recherchent de nouveaux talents. En résumé, le Val d'Oise offre un marché de l'emploi dynamique avec de multiples opportunités, notamment dans les petites structures et certains secteurs en pleine croissance. La formation continue se révèle être un atout majeur pour accéder à ces opportunités. Alors, si vous êtes à la recherche d'un emploi, dites-vous bien que vous êtes sur un territoire très dynamique et que si vous avez suivi une bonne formation dans un secteur qui vous plaît, vous devriez avoir assez facilement un bon job à la clé. Allez, bonne recherche et à la semaine prochaine!
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1: Bonjour à tous. À la une de l'actualité, l'Iran confirme l'arrêt des combats et de la guerre au Moyen-Orient. L'accord de paix doit être signé ce vendredi avec les États-Unis. Donald Trump annonce la réouverture du détroit d'Ormuz. Conséquence, les cours du pétrole baissent de 4%. Le Royaume-Uni, la France, l'Allemagne et l'Italie se disent prêts à lever certaines sanctions visant l'Iran. Des affrontements hier à Genève en marge de la manifestation contre le sommet du G7 qui s'ouvre aujourd'hui à Évian. Selon la police suisse, près de 20 000 personnes ont défilé, dont environ 600 membres de Black Bloc. Des projectiles ont été lancés contre les forces de l'ordre qui ont riposté avec des gaz lacrymogènes. Plusieurs bâtiments et agences bancaires ont également été dégradés. Une nouvelle vague de chaleur pourrait toucher la France à partir de mercredi, selon la chaîne Météo. Les températures vont dépasser les 30 degrés sur une grande partie du pays. Elles pourraient atteindre 35 degrés du sud-ouest au nord-est. Et si les prévisions se confirment, près de 4 Français sur 5 seraient concernés par cet épisode de forte chaleur. C'est au tour des terminales de passer le bac. Ce matin, c'est la philo. Une épreuve de 4 heures sur un thème abordé en classe, comme par exemple la liberté, la religion ou encore la conscience. Au choix, ils devront faire soit le commentaire de texte ou bien la dissertation. Voici les ressentis de ces lycéens à quelques heures du bac. Écoutez.
2: Un peu stressé, mais ça va aller. J'espère que ça tombe sur le bonheur. Après, les autres, je sais pas trop. Parce que c'est le sujet que j'ai le plus vu en classe et qu'il est tombé au bac blanc.
3: Je suis très stressée de savoir... Quel sujet va tomber et comment ça va se passer. De ce que j'ai vu, il y a des grandes chances pour que ça tombe sur la liberté et la conscience.
4: Un peu stressée, mais je me dis qu'en vrai, c'est pas possible de pas avoir le bac, donc faut pas trop stresser non plus. Je sais que je connais mieux la religion et le travail qu'autre chose, mais après, il y a quand même beaucoup de notions, donc faut tout les apprendre, quoi.
1: Des propos recueillis par Miline Desbac, l'épreuve de philosophie a un coefficient de 8 pour le bac. Cette année, près de 725 000 élèves passent le bac général, technologique ou professionnel en France. On passe au sport avec du football, la Coupe du Monde et la large victoire des Allemands hier soir face à Curaçao 7-1. La Côte d'Ivoire l'a emporté 1-0 contre l'Équateur et les Pays-Bas et le Japon se sont quittés sur un match nul 2-2. Ce soir, place à Espagne-Cap-Vert à 18h et Belgique-Égypte à 21h. La France joue demain contre le Sénégal. Voilà pour l'essentiel de l'actualité en ce lundi matin. Je vous souhaite de passer un très bon début de semaine.

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1: À l'honneur cette semaine, Purity Ring. Un duo formé en 2010 composé de Corinne et MJ qui veut s'ancrer dans le paysage de la pop électro. Ils construisent un monde qui leur est propre avec des albums autoproduits immersifs et en concevant des expériences visuelles révolutionnaires pour leur spectacle. En témoigne leur single Place of My Own qu'on vous propose de découvrir tout de suite sur l'antenne de RGB.

0: Purity Ring et leur single Place of My Own, c'était à l'instant sur l'antenne de RGB. Un single extrait de leur nouvel album éponyme, Purity Ring, disponible depuis le 26 septembre. Le duo annonce une prochaine ère musicale autoproduite dans la lignée de leur vision qui semble vaste et sans contrainte. 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

0: 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Il est 9h.
1: Bonjour à tous. À la une de l'actualité, les armes bientôt silencieuses au Moyen-Orient. Les États-Unis et l'Iran annoncent avoir trouvé un accord de paix pour mettre fin au combat et à la guerre. Il doit être signé ce vendredi entre les deux pays. Emmanuel Macron appelle à la réouverture urgente du détroit d'Ormuz. Ça ne sera pas avant vendredi, affirme Donald Trump, le président américain, sur son réseau social. Le Hezbollah et Israël, qui s'affrontent au Liban, n'ont pas encore réagi. Des affrontements hier à Genève en marge de la manifestation contre le sommet du G7. Il s'ouvre aujourd'hui à Évian. Selon la police suisse, près de 20 000 personnes ont défilé, dont environ 600 membres de Black Bloc. Des projectiles ont été lancés contre les forces de l'ordre qui ont riposté avec des gaz lacrymogènes. Plusieurs bâtiments et agences bancaires ont également été dégradés. On passe au sport avec du football. Les résultats de la nuit à la Coupe du Monde, la victoire de l'Allemagne face à Curaçao 7-1, le match nul entre les Pays-Bas et le Japon 2-2 et la Suède a battu la Tunisie 5-1. En cyclisme, Isaac Del Toro remporte le Tour Auvergne-Rhône-Alpes. Le Mexicain s'est imposé hier au sommet du plateau de Solaison et a récupéré la première place du classement général. Paul Sexas a lui abandonné au milieu de l'étape, affaibli par sa chute de samedi.
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0: 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Il est 10h.
1: Bonjour à tous. À la une de l'actualité, les armes bientôt silencieuses au Moyen-Orient. Les États-Unis et l'Iran annoncent avoir trouvé un accord de paix pour mettre fin au combat et à la guerre. Il doit être signé ce vendredi entre les deux pays. Emmanuel Macron appelle à la réouverture urgente du détroit d'Ormuz. Ça ne sera pas avant vendredi, affirme Donald Trump, le président américain, sur son réseau social. Le Hezbollah et Israël, qui s'affrontent au Liban, n'ont pas encore réagi. Des affrontements hier à Genève en marge de la manifestation contre le sommet du G7. Il s'ouvre aujourd'hui à Évian. Selon la police suisse, près de 20 000 personnes ont défilé, dont environ 600 membres de Black Bloc. Des projectiles ont été lancés contre les forces de l'ordre qui ont riposté avec des gaz lacrymogènes. Plusieurs bâtiments et agences bancaires ont également été dégradés. On passe au sport avec du football. Les résultats de la nuit à la Coupe du Monde, la victoire de l'Allemagne face à Curaçao 7-1, le match nul entre les Pays-Bas et le Japon 2-2 et la Suède a battu la Tunisie 5-1. En cyclisme, Isaac Del Toro remporte le Tour Auvergne-Rhône-Alpes. Le Mexicain s'est imposé hier au sommet du plateau de Solaison et a récupéré la première place du classement général. Paul Sexas a lui abandonné au milieu de l'étape, affaibli par sa chute de samedi.
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1: 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Il est 11h.
2: Bonjour à tous. À la une de l'actualité, l'Iran confirme l'arrêt des combats et de la guerre au Moyen-Orient. L'accord de paix doit être signé ce vendredi avec les États-Unis. Donald Trump annonce la réouverture du détroit d'Ormuz. Conséquence, les cours du pétrole baissent de 4%. Le Royaume-Uni, la France, l'Allemagne et l'Italie se disent prêts à lever certaines sanctions visant l'Iran. Des affrontements hier à Genève en marge de la manifestation contre le sommet du G7 qui s'ouvre aujourd'hui à Évian. Selon la police suisse, près de 20 000 personnes ont défilé, dont environ 600 membres de Black Bloc. Des projectiles ont été lancés contre les forces de l'ordre qui ont riposté avec des gaz lacrymogènes. Plusieurs bâtiments et agences bancaires ont également été dégradés. Une nouvelle vague de chaleur pourrait toucher la France à partir de mercredi. Selon la chaîne Météo, les températures vont dépasser les 30 degrés sur une grande partie du pays. Elles pourraient atteindre 35 degrés du sud-ouest au nord-est. Et si les prévisions se confirment, près de 4 Français sur 5 seraient concernés par cet épisode de forte chaleur. C'est au tour des terminales de passer le bac ce matin, c'est la philo. Une épreuve de 4 heures sur un thème abordé en classe, comme par exemple la liberté, la religion ou encore la conscience. Au choix, ils devront faire soit le commentaire de texte ou bien la dissertation. Voici les ressentis de ces lycéens à quelques heures du bac. Écoutez.
3: Un peu stressé, mais ça va aller. Moi, j'espère que ça tombe sur le bonheur. Après, les autres, je sais pas trop. Parce que c'est le sujet que j'ai le plus vu en classe et qu'il est tombé au bac blanc.
4: Je suis très stressée de savoir... Quel sujet va tomber et comment ça va se passer. De ce que j'ai vu, il y a des grandes chances pour que ça tombe sur la liberté, la conscience.
5: Un peu stressée, mais je me dis qu'en vrai, c'est pas possible de pas avoir le bac, donc faut pas trop stresser non plus. Je sais que je connais mieux la religion et le travail qu'autre chose, mais après, il y a quand même beaucoup de notions, donc faut toutes les apprendre, quoi.
2: Des propos recueillis par Miline Desbac, l'épreuve de philosophie a un coefficient de 8 pour le bac. Cette année, près de 725 000 élèves passent le bac général, technologique ou professionnel en France. On passe au sport avec du football, la Coupe du Monde et la large victoire des Allemands hier soir face à Curaçao 7-1. La Côte d'Ivoire l'a emporté 1-0 contre l'Équateur et les Pays-Bas et le Japon se sont quittés sur un match nul 2-2. Ce soir, place à Espagne-Cap-Vert à 18h et Belgique-Égypte à 21h. La France joue demain contre le Sénégal. Voilà pour l'essentiel de l'actualité en ce lundi matin. Je vous souhaite de passer un très bon début de semaine.
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0: Bonjour à toutes et à tous, vous êtes à l'écoute du 10e épisode du Beau Rôle, le podcast où les textes prennent vie. Et oui, c'est déjà le numéro 10, et pour ces 5 mois traversés ensemble, chères auditrices et auditeurs fidèles, un immense merci à vous tous. Et vous l'entendrez, je serai accompagné d'une deuxième voix aujourd'hui. Alors, pour ce 10e épisode, un texte un peu plus léger et trivial, avec Claudine à l'école, de Colette. Plongeons donc dans l'univers de Colette. Elle devient l'une des plumes les plus singulières de la littérature française grâce à sa sensibilité aux émotions et aux détails du quotidien. Claudine à l'école est son premier roman, publié en 1900. À travers cette œuvre semi-autobiographique, l'autrice nous entraîne dans ses souvenirs d'adolescence. Nous suivons le quotidien de Claudine, une adolescente vive et espiègle. Son année scolaire est rythmée à la fois par les préparatifs du brevet, mais aussi par les péripéties de la vie à l'école. L'extrait que vous allez entendre est tiré de la première partie. Claudine arrive tôt le matin à l'école pour préparer le feu qui servira à chauffer la classe. Elle retrouve Anaïs, son amie, avant l'arrivée de leur enseignante. Dès 7h du matin, j'entre à l'école. C'est mon tour d'allumer le feu. Zut ! Il va falloir casser du petit bois dans le hangar et s'abîmer les mains, et porter des bûches, et souffler, et recevoir dans les yeux de la fumée piquante. Tiens, mais le premier bâtiment neuf s'élève déjà haut, et sur celui des garçons, symétrique, le toit est presque achevé. Notre pauvre vieille école à moitié démolie semble une minime masure près de ces deux bâtiments qui sont si vite sortis de terre. La grande Anaïs me rejoint, et nous allons casser du bois ensemble.
1: Tu sais, Claudine, il vient une seconde adjointe aujourd'hui. Et nous allons être forcés de déménager toutes. On nous fera la classe dans l'école maternelle.
0: Fameuse idée. On y attrapera des puces et des poux. C'est une saleté là-dedans.
1: Oui, mais on est plus près de la classe des garçons, ma vieille.
0: Quelle dévergondée, Anaïs. Au fait, elle a raison. Ça, c'est vrai. Eh bien, feu de dessous, prendras-tu? Voilà un quart d'heure que je m'époumane. Ah, que Monsieur Rabastens doit flamber plus facilement. Peu à peu, le feu se décide. Les élèves arrivent, Mademoiselle Sergent est en retard. Pourquoi? C'est la première fois. Elle descend enfin, nous répond
1: « Bonjour »
0: d'un air préoccupé, puis s'assied à son bureau en nous disant
1: « À vos places ?»
0: sans nous regarder, et visiblement sans penser à nous. Je copie mes problèmes en me demandant quelle pensée la travaille. Et je m'aperçois avec une surprise inquiète qu'elle me lance de temps en temps des regards

0: ramassant le porte-plume que j'ai jeté à terre avec une heureuse maladresse. Mais elle a pleuré, je ne me trompe pas. Alors pourquoi ces regards encolérés et presque contents? Ça ne va pas du tout. Il faut absolument que je questionne Aimée aujourd'hui. Je ne pense guère au problème à transcrire.
1: Un ouvrier plante des piquets pour faire une palissade. Il les enfonce à une distance telle les uns des autres que le seau de goudron dans lequel il trempe l'extrémité inférieure jusqu'à une hauteur de 30 cm se trouve vide au bout de 3 heures. Étant donné que la quantité de goudron qui reste attachée au piquet égale 10 cm cubes, que le seau est un cylindre de 0,15 m de rayon à la base et de 0,75 m de hauteur. Plein aux 3 quarts, que l'ouvrier trempe 40 piquets par heure et se repose 8 minutes environ dans le même temps. Quel est le nombre des piquets et quelle est la surface de la propriété qui a la forme d'un carré parfait? Dire également quel serait le nombre de piquets nécessaires si on les plantait distants de 10 cm de plus. Dire aussi le prix de revient de cette opération dans les deux cas, si les piquets valent 3 francs le 100 et si l'ouvrier est payé 50 centimes de l'heure.
0: Faudrait-il pas aussi dire si l'ouvrier est heureux en ménage? Oh, quelle est l'imagination malsaine, le cerveau dépravé où germent ces problèmes révoltants dont on nous torture. Je les exècre. Et les ouvriers qui se coalisent pour compliquer la somme de travail dont ils sont capables, qui se divisent en deux escouades dont l'une dépense un tiers de force de plus que l'autre, tandis que l'autre en revanche travaille 2 heures de plus. Et le nombre d'aiguilles qu'une couturière use en 25 ans quand elle se sert d'aiguilles à 50 centimes le paquet pendant 11 ans et d'aiguilles à 75 centimes pendant le reste du temps, mais que celles de 75 centimes sont etc, etc, etc. Et les locomotives qui compliquent diaboliquement leur vitesse, leurs heures de départ et l'état de santé de leur chauffeur. Odieuses suppositions, hypothèses invraisemblables qui m'ont rendu réfractaire à l'arithmétique pour toute ma vie.
1: Anaïs, passez au tableau.
0: La grande perche se lève et m'adresse en cachette une grimace de chat incommodé. Personne n'aime passer au tableau, sous l'œil noir et guetteur de Mademoiselle Sergent.
1: Faites le problème.
0: Anaïs le fait et l'explique. J'en profite pour examiner l'institutrice tout à mon aise. Ses regards brillent, ses cheveux roux flamboient. Si au moins j'avais pu voir Aimée l'entener avant la classe. Bon, le problème est fini, Anaïs respire et revient à sa place.
1: Claudine, venez au tableau, écrivez les fractions.
0: Mon Dieu, préservez-moi des fractions divisibles par 7 et par 11, de même que celles par 5, par 9 et par 4 et 6 et par 1127.
1: Et trouvez leur plus grand commun diviseur.
0: Voilà ce que je crédis. Je commence mélancoliquement, je lâche quelques bêtises parce que je n'ai pas la tête à ce que je fais, qu'elles sont vite réprimandées d'un geste sec de la main, d'un froncement de sourcils, les petites bourdes que je m'accorde. Enfin, je m'en tire et reviens à ma place, en portant un...
1: Pas de trait d'esprit ici, n'est-ce pas?
0: Parce que son observation...
1: Vous oubliez d'abaisser les zéros.
0: J'ai répondu, il faut toujours abaisser les zéros, il le mérite. Après moi, Marie Bellum vient au tableau et accumule des énormités de la meilleure foi du monde, selon son habitude. Volubile et sûre d'elle quand elle patauge, indécise et rouge quand elle se souvient à peu près de la leçon précédente. C'est tout pour aujourd'hui. Pour lire ou relire l'ensemble de l'œuvre, je t'invite à te rendre chez ton libraire préféré ou sur Internet. Merci d'avoir écouté ce 10e épisode du Beau Rôle et merci à Issa Marimoutou qui s'est prêtée au jeu pour la deuxième voix. Si ça t'a plu, pense à t'abonner au podcast sur ta plateforme et sur les réseaux sociaux, à liker et à partager autour de toi. On se retrouve très vite pour une nouvelle histoire. Salut!
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1: Nous sommes aujourd'hui le 5 mai. Né à cette même date en 1945 à Roanne, dans le département de la Loire, il est considéré comme le plus grand basketteur qu'a connu la France au siècle dernier. Alain Gilles a bien sûr débuté sa carrière à Roanne avant de faire les beaux jours du club de l'ASVEL et de l'équipe de France avec plus de 160 caps. 8 fois champion de France, il deviendra également entraîneur, Monsieur Basket, comme il fut surnommé, ne faisait ses adieux à l'automne 2014. Ce 5 mai 1992 devait être un jour de fête en Corse. En effet, tout le peuple bastiais s'apprête à accueillir l'Olympique de Marseille pour décrocher sa place en finale de la Coupe de France de football. Les Phocéens se déplacent sur la pelouse du stade de Furiani, du club du Sporting de Bastia, alors pensionnaire de deuxième division. Et pour cette occasion, le club corse a souhaité faire de cette rencontre un gros événement et d'accueillir le maximum de personnes dans l'enceinte du stade. Les dirigeants du club et des autorités locales décident de raser une tribune déjà existante pour la remplacer par une structure métallique pouvant accueillir plusieurs milliers de personnes. Une réalisation qui sera alors effectuée dans des temps records. Vite, trop vite. Illégalement aussi. Les démarches administratives, notamment autour des commissions de sécurité et des mises en conformité, sont somme toute plus que succinctes. Qu'importe, le match aura bien lieu, et cela tout en faisant fi de ces considérations sécuritaires. Il est environ 20h30, ce 5 mai 1992, lorsqu'en direct à la télévision, ou presque, cette tribune métallique s'effondre en partie. Fracas, cris, stupeur s'enchaînent sur les images de TF1, la chaîne qui devait diffuser la rencontre en direct. L'image des joueurs de Bastia et de l'OM est dans les supporters piégés dans l'amas de métal. La pelouse de Furiani envahie par les rescapés de l'accident. Le début du balai des secours, tant d'images qui resteront gravées autour de cette affiche. À cet instant, il n'est plus question de football. D'ailleurs, en cette année, la finale ne sera pas jouée. L'essentiel est ailleurs, l'essentiel est humain. Le bilan est lourd, en effet. L'effondrement des travées provisoires vont tuer 18 personnes et en blesser plus de 2300 autres. La catastrophe de Furiani reste un traumatisme dans l'histoire du football et du sport français. Désormais, et depuis une loi récente qui sacralise la date du 5 mai, aucune rencontre de football professionnel national ne pourra se tenir en cette date en hommage et en respect à ces victimes de 1992. Et nous, on se dit à demain pour de nouvelles histoires d'un jour avec Mémoire Sport.
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3: À l'honneur cette semaine, Purity Ring. Un duo formé en 2010 composé de Corinne et MJ qui veut s'ancrer dans le paysage de la pop électro. Ils construisent un monde qui leur est propre avec des albums autoproduits immersifs et en concevant des expériences visuelles révolutionnaires pour leur spectacle. En témoigne leur single « Place of My Own » qu'on vous propose de découvrir tout de suite sur l'antenne de RGB.

0: Purity Ring et leur single Place of My Own, c'était à l'instant sur l'antenne de RGB. Un single extrait de leur nouvel album éponyme, Purity Ring, disponible depuis le 26 septembre. Le duo annonce une prochaine ère musicale autoproduite dans la lignée de leur vision qui semble vaste et sans contrainte. 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
1: Bonjour à tous. À l'approche de l'été, la tentation peut être grande de tenter quelques rééquilibrages alimentaires, voire des approches telles que les substituts de repas pour perdre un peu de poids. Mais que penser de ces substituts ? Sous la forme de barres, soupes ou encore de biscuits, les substituts de repas proposent un concept entrée-plat-dessert en quelques bouchées ou gorgées. Comme leur nom l'indique, ils visent ainsi à remplacer un voire deux repas classiques d'une journée. Plusieurs études cliniques ont approuvé l'utilisation des substituts de ce type dans le cadre de la prise en charge de l'obésité, et ce, en association à la pratique d'une activité physique adaptée. Dans une publication de 2024, des médecins américains précisent que leur efficacité, leur sécurité et les améliorations en termes de santé associées font de l'utilisation de ces substituts de repas une stratégie précieuse dans plusieurs situations cliniques à haut risque où une perte de poids est indiquée. Il n'en reste pas moins que ces substituts n'apparaissent pas toujours employés dans le cadre d'une perte de poids recommandée par le corps médical, mais pour perdre quelques kilos avant l'été par exemple, ce que ne préconisent pas forcément les spécialistes du sujet. Ainsi, oublie-t-on parfois que l'on a affaire à des produits transformés, ce qui signifie qu'ils n'apportent pas autant de bienfaits que des minéraux et autres fibres issues d'aliments comme des fruits et légumes frais. Ils peuvent aussi renfermer de mauvaises graisses comme de l'huile hydrogénée ou des acides gras trans. Enfin, en présence de repas liquides, il n'y a pas de mastication, alors que celle-ci s'avère indispensable à la sensation de satiété. Enfin, pris trop régulièrement et sur une longue durée, la consommation de substituts de repas peut entraîner une vraie frustration physiologique et psychologique avec le risque d'induire chez certaines personnes un trouble du comportement alimentaire.
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5: Ça consiste à utiliser les signaux cérébraux que l'on enregistre pour soit contrôler une machine, et il y a une autre dimension, c'est visualiser ces signaux et s'en servir pour comprendre son propre fonctionnement. C'est-à-dire pouvoir visualiser sa propre activité cérébrale et ainsi pouvoir intégrer cette information dans une démarche d'apprentissage de quelque chose. Par exemple, dans le cadre du neurofeedback, on va enregistrer l'activité cérébrale du sujet, on va filtrer dans la bande alpha et on va lui afficher l'activité alpha sur un écran. Et il va pouvoir voir en temps réel son niveau d'alpha et trouver peut-être les stratégies pour pouvoir l'augmenter et ainsi de suite. J'ai participé à des expériences pilotes sur ce genre de technique et c'est vrai qu'au départ, ça peut être particulier. Et puis c'est pas encore trop au point, hein. Faut pas tomber dans le fantasme, on va contrôler un ordinateur dans la pensée. Là c'est plus, on essaye de voir grosso modo ce qu'on arrive à détecter au niveau de l'activité cérébrale. Et après, bon, bah, y a des techniques de plus en plus poussées pour essayer de décortiquer l'activité cérébrale le plus finement possible pour détecter des variations du domaine de si j'imagine que je bouge mon bras droit ou si j'imagine que je bouge mon bras gauche, eh ben, il va y avoir des petites variations au niveau du cortex moteur qui vont être potentiellement interprétables. Et donc, par exemple, juste sans bouger, en imaginant je vais bouger mon bras droit ou je vais bouger mon bras gauche, on va pouvoir contrôler un curseur de droite à gauche. Mais on n'en est pas à... je pense à faire bouger le curseur à droite et le curseur bouge à droite. C'est encore très indirect.
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0: 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Il est midi.
1: Bonjour à tous, à la une de l'actu sportive du football, avec les résultats de la nuit à la Coupe du Monde. Pas de problème pour l'Allemagne qui lance idéalement son mondial dans le groupe E. Un succès à 7-1 face au Curaçao. Pareil pour la Côte d'Ivoire qui a battu l'Équateur 1-0. Dans le groupe F, les Pays-Bas et le Japon se sont quittés sur un nul de partout. En rugby, le Stade français rejoint Toulouse en demi-finale du top 14. Le Stade français s'est imposé 45-5 face à La Rochelle hier soir en barrage. L'autre demi-finale opposera Montpellier au Racing 92. Elles auront lieu le week-end prochain à Marseille au Stade Vélodrome. Également en rugby, Perpignan sauve sa place en top 14. L'USAP s'est imposé 47-24 en barrage face à Provence Rugby. Les Aixois restent eux en Pro D2. En cyclisme, Isaac Del Toro remporte le Tour Auvergne-Rhône-Alpes. Le Mexicain s'est imposé au sommet du plateau de Solaison hier et a récupéré la première place au classement général. Paul Sexas a lui abandonné au milieu de l'étape, affaibli par sa chute de samedi. C'est Guillaume Martin Guillonnet, 10e, qui termine premier français au général. Et puis en Formule 1, c'est Lewis Hamilton qui a remporté le Grand Prix de Barcelone, sa 106e victoire en carrière, sa première sous les couleurs rouges de Ferrari. George Russell et Lando Norris complètent le podium. Ça se resserre au classement pilote car le leader Antonelli a abandonné. Premier français, Isaac Hadjar a pris la 6e place juste devant Pierre Gasly. Voilà pour l'essentiel de l'actu sportive.
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1: Bonjour à tous. À la une de l'actualité, les prix à la pompe devront baisser aussi rapidement qu'ils avaient augmenté au début de la guerre, prévient le gouvernement ce matin. Si l'accord est mis en place entre les États-Unis et l'Iran, ajoute-t-il, avec la réouverture prévue du détroit d'Ormuz, les deux pays doivent signer un accord ce vendredi à Genève pour mettre fin au combat et à 3 mois de guerre au Moyen-Orient. Israël, de son côté, annonce maintenir ses troupes au Liban dans son conflit contre le Hezbollah, mouvement pro-iranien. Le président américain Donald Trump, attendu en fin de journée à Évian-les-Bains en Haute-Savoie pour l'ouverture du G7. Un dispositif de sécurité de grande ampleur a été déployé. Au total, 16 000 membres des forces de l'ordre sont mobilisés. Après 10 mois de préparation, le secteur est désormais verrouillé et accessible uniquement via des laissez-passer par un QR code. Les mobilisations contre les violences sexuelles se poursuivent après la mort de Liana, cette fille de 11 ans dans le Gers. À près de 150 associations et syndicats appellent à des rassemblements ce soir et chaque lundi devant les tribunaux en France et aussi devant le ministère de la Justice à Paris. Une grande manifestation nationale est également prévue le 4 juillet. Ce mouvement pointe une défaillance du système. Et en football, à la Coupe du Monde, place à l'Espagne et à la Belgique ce soir.
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1: 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Il est 13h.
2: Bonjour à tous. À la une de l'actualité, les prix à la pompe devront baisser aussi rapidement qu'ils avaient augmenté au début de la guerre, prévient le gouvernement ce matin. Si l'accord est mis en place entre les États-Unis et l'Iran, ajoute-t-il, avec la réouverture prévue du détroit d'Ormuz, les deux pays doivent signer un accord ce vendredi à Genève pour mettre fin au combat et à 3 mois de guerre au Moyen-Orient. Israël, de son côté, annonce maintenir ses troupes au Liban dans son conflit contre le Hezbollah, mouvement pro-iranien. Le président américain Donald Trump, attendu en fin de journée à Évian-les-Bains, en Haute-Savoie, pour l'ouverture du G7. Un dispositif de sécurité de grande ampleur a été déployé. Au total, 16 000 membres des forces de l'ordre sont mobilisés. Après 10 mois de préparation, le secteur est désormais verrouillé et accessible uniquement via des laissez-passer par un QR code. Les mobilisations contre les violences sexuelles se poursuivent après la mort de Liana, cette fille de 11 ans dans le Gers. À près de 150 associations et syndicats appellent à des rassemblements ce soir et chaque lundi devant les tribunaux en France, et aussi devant le ministère de la Justice à Paris. Une grande manifestation nationale est également prévue le 4 juillet. Ce mouvement pointe une défaillance du système. Les traitements anti-obésité Wegovy et Mounjaro franchissent une nouvelle étape en France. Ces médicaments sont remboursés à 65% par l'assurance maladie depuis aujourd'hui, Miline Debac.
3: Oui, c'est pour certains patients souffrant d'obésité sévère ou massive. Pour en bénéficier, il faut présenter un indice de masse corporelle supérieur à 40 ou supérieur à 35 avec une maladie associée comme le diabète, l'hypertension ou des problèmes cardiovasculaires. La première prescription doit obligatoirement être réalisée par un médecin exerçant dans un centre spécialisé de l'obésité. Les autorités souhaitent ainsi encadrer strictement l'accès à ces traitements qui ont connu un succès mondial ces derniers mois. Environ 1 million de Français pourraient être concernés par ce remboursement, même si le gouvernement estime que le nombre réel de bénéficiaires serait plus limité dans un premier temps.
2: Merci Miline, et le coût pour l'assurance maladie qui était évalué à une centaine de millions d'euros d'ici l'an prochain. Avons-nous la maîtrise de nos paroles? Peut-on être heureux quand les autres ne le sont pas? Ou bien un texte de Nietzsche consacré à la science, à la vérité et à la méthode? Voilà les sujets de philosophie tombés ce matin pour les candidats du bac général. La philosophie qui a marqué le coup d'envoi du baccalauréat. Et on termine par du football. La Coupe du Monde, la suite du premier tour aujourd'hui avec Espagne-Cap-Vert à 18h, Belgique-Égypte à 21h et la France jouera demain soir contre le Sénégal. Belle journée à tous.
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0: 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Il est 14h.
1: Bonjour à tous. À la une de l'actualité, les prix à la pompe devront baisser aussi rapidement qu'ils avaient augmenté au début de la guerre, prévient le gouvernement ce matin. Si l'accord est mis en place entre les États-Unis et l'Iran, ajoute-t-il, avec la réouverture prévue du détroit d'Ormuz, les deux pays doivent signer un accord ce vendredi à Genève pour mettre fin au combat et à 3 mois de guerre au Moyen-Orient. Israël, de son côté, annonce maintenir ses troupes au Liban dans son conflit contre le Hezbollah, mouvement pro-iranien. Le président américain Donald Trump, attendu en fin de journée à Évian-les-Bains en Haute-Savoie pour l'ouverture du G7. Un dispositif de sécurité de grande ampleur a été déployé. Au total, 16 000 membres des forces de l'ordre sont mobilisés. Après 10 mois de préparation, le secteur est désormais verrouillé et accessible uniquement via des laissez-passer par un QR code. Les mobilisations contre les violences sexuelles se poursuivent après la mort de Liana, cette fille de 11 ans dans le Gers. À près de 150 associations et syndicats appellent à des rassemblements ce soir et chaque lundi devant les tribunaux en France et aussi devant le ministère de la Justice à Paris. Une grande manifestation nationale est également prévue le 4 juillet. Ce mouvement pointe une défaillance du système. Et en football, à la Coupe du Monde, place à l'Espagne et à la Belgique ce soir.
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Bonjour, bienvenue sur Radio RGB. Vous êtes à l'écoute d'Eclectique, l'émission de toutes les musiques proposée et programmée par Hervé Baumel. 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Et toujours notre indicatif avec le groupe toulousain Monco Maroc dans le titre Psycho Song, extrait de l'excellent album paru en 2005, Végétal.

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0: Merci.
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1: Il est 17h.
2: Bonjour à tous, l'essentiel de l'actualité. Bonne nouvelle pour les automobilistes. Emmanuel Macron assure que le gouvernement veillera à ce que la baisse attendue des cours du pétrole soit bien répercutée dans les stations-service. Après l'accord conclu entre les États-Unis et l'Iran, les marchés pétroliers ont fortement reculé, moins 5% pour le baril de Brent de la mer du Nord. Mais il faudra attendre encore plusieurs semaines pour que cette baisse se traduise à la pompe. De nombreux rassemblements prévus ce soir devant les tribunaux partout en France et place Vendôme à Paris. Au moins 150 associations et syndicats dénoncent les défaillances de la justice révélées après l'affaire Liana. Ils réclament une loi renforcée contre les violences faites aux enfants et aux femmes. Plus de 60 000 personnes avaient déjà participé à des rassemblements la semaine dernière. À partir d'aujourd'hui, les médicaments anti-obésité Wegovy et Mounjaro sont remboursés pour certains patients souffrant d'obésité sévère. Ces traitements nécessitent un suivi médical strict et sont souvent prescrits sur plusieurs années, voire à vie. Enfin, en foot, la FIFA assouplit ses règles linguistiques pendant la Coupe du Monde. L'instance autorise désormais l'espagnol dans toutes les conférences de presse. Jusqu'ici, seul l'anglais et les langues des deux équipes étaient systématiquement traduites. Une décision saluée alors que l'espagnol est la langue la plus parlée au Mexique, l'un des pays hôtes du mondial.
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0: 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Il est 18h.
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2: Bonsoir à toutes et à tous, il est 18h dans l'actualité de ce lundi 15 juin, le retour de la Jam versus de Street Art à Cergy, on en parle dans un instant avec nos invités, un élevage dédié au Pomsky à Boisemont, reportage, votre chronique sport du lundi avec Axel Maire, et puis côté météo, demain c'est le soleil qui l'emporte toute la journée sur le département, côté température, comptez 14 en minimale, 28 en maximale.
3: Une enquête est ouverte après le viol d'une jeune femme dans le parc de la Butte-Pinson à Montmagny. Les faits se seraient produits lundi dernier vers 7h30 alors que la victime promenait son chien. Elle aurait été menacée avec une arme blanche avant que l'agresseur ne prenne la fuite. Les enquêteurs font aussi le lien avec une autre agression signalée peu avant dans le même secteur visant une femme qui a réussi à s'échapper. Deux suspects ont été interpellés puis relâchés faute d'éléments suffisants à ce stade et les investigations se poursuivent sous l'autorité du parquet de Pontoise. Nouvelle intoxication au sniper, cet insecticide interdit mais encore utilisé contre cafards et punaises de lit. Trois personnes ont été prises en charge à Survilliers après des malaises. Lundi dernier, vers 16h15, un habitant a appelé les pompiers en expliquant avoir utilisé le produit la veille au soir dans son appartement, square des Jasmins. Les secours ont pris en charge plusieurs personnes potentiellement exposées et trois victimes dont 200 symptômes ont été transportés à l'hôpital de Gonesse pour examen. Une équipe spécialisée en risques chimiques a aussi été mobilisée pour décontaminer intervenants et logements. L'ARS rappelle que ce produit à base de dichlovrose a déjà été lié à des intoxications mortelles et reste vendu illégalement sur certains marchés et en ligne. En cas de symptômes après utilisation d'un produit chimique, appelez le 15 ou le 112 pour un conseil rapide, le centre anti-poison.
2: Bras de fer inédit autour des marchés alimentaires à Argenteuil. La mairie réclame plus d'un million d'euros à la société Mandon, délégataire des six marchés de la ville. Dans un courrier, le maire Georges Motron liste une série de manquements au cahier des charges et annonce plus de 200 000 euros de pénalités. Mais surtout, la ville reproche à l'entreprise de ne pas avoir réalisé une grande partie des investissements prévus sur 1 million d'euros annoncés au contrat. L'audit municipal estime que seuls près de 186 000 euros auraient été effectivement engagés, soit plus de 800 000 euros réclamés au titre du reste à faire, avec un contentieux désormais devant la justice. Le dossier intervient alors que la délégation arrive à échéance fin 2026 et que l'appel d'offres pour la renouveler a déjà connu plusieurs rebondissements à faire à suivre. Donc, c'est le retour de la Jam versus pour sa quatrième édition. Deux équipes de sept graffeurs vont s'affronter mur contre mur. Bonsoir Bastien Regnault.
4: Bonsoir.
2: En charge de la coordination et de la direction artistique à Arrozon, à Cergy. Sensilor, bonsoir.
5: Bonsoir monsieur.
2: Vous êtes artiste béninois de street art et en résidence auprès de l'association, on y reviendra. Juste un petit mot pour ceux qui ne vous connaissent pas encore, pourtant vous occupez quand même la plupart des murs de Cergy. Maintenant c'est quoi Arrozon ?
4: Oui d'accord, Arrozon c'est une association art visuel qui est née d'un collectif donc en 2008 à Cergy-Pontoise, ça commence à remonter. Et qui a pour objectif de propager l'art dans nos rues, dans une démarche d'éducation populaire. Donc on fait à la fois de la création artistique, on s'implante dans l'espace public pour que tout le monde puisse en profiter, c'est bien l'objectif. Et puis on partage, on transmet, on fait beaucoup d'ateliers, en plus d'autres prestations.
2: Oui, l'éducation populaire, c'est aussi le maître mot, l'éducation artistique aussi. Vous faites partie notamment du collectif La Lanterne, entre autres. Il y a Caps Attack, qu'on connaît bien, et il y a aussi cet événement, le Versus. Alors en quoi ça consiste, le Versus ?
4: Alors le Versus, c'est une forme un peu plus légère par rapport à Caps Attack, même beaucoup plus légère. Et c'est voulu, on fait Caps Attack une année sur deux, hein, c'est une biennale, parce que je pense que si on la faisait tous les ans, on la ferait pas longtemps, on serait vite à bout. Et pour se faire plaisir quand même, quand on fait pas le Caps Attack, on fait le Versus, en retour à nos sources qu'on aime beaucoup, le graffiti, l'essence même de nos retrouvailles de jeunesse, où on se retrouve le temps d'un week-end, en jam, sur des grands murs, et on se fait plaisir. Alors là, comme c'est deux grands murs qui se font face, c'est ça qui nous a naturellement donné l'idée de l'appeler le Versus, c'est que deux équipes s'affrontent. Bien évidemment, c'est dans la plus belle ambiance possible, quoi. Il n'y a pas de problème.
2: Comment ça se passe? Comment vous organisez? Vous repérez des murs? Vous demandez à la ville si c'est possible de les utiliser? Ça se passe comment?
4: Ouais, c'est ça. Ben, nous, on a un œil là-dessus, donc c'est un peu d'abord nous qui repérons quel mur mériterait une œuvre d'art sur elle. Est-ce que ça serait bien dans la ville? Pourquoi? Qui va l'avoir? Etc. On se pose toutes ces questions, donc ça, c'est notre repérage, et puis ensuite, on demande les autorisations. Du coup, c'est un regard qui n'est pas que artistique, du coup, mais aussi urbanistique, en fait.
2: Il y a une fierté aussi, maintenant, Cergy, c'est une ville de street art, presque, c'est quand même, ça commence à être reconnu comme tel, en tout cas. C'est une fierté pour vous d'avoir su développer cet aspect aussi de la ville?
4: Ouais, bien sûr, c'est une grande fierté. Ouais, on a fait de Cergy un point sur la carte du street art en France et même à l'international. Hein. Nous, on le voit, c'est pas forcément aussi reconnu du grand public, mais dans les réseaux vraiment d'organisation d'événements tels que le nôtre et dans les réseaux d'artistes, Cergy est connu, Arrosan est connu, Cap Sattac est connu, parce que et puis même à la fédération des arts urbains, hein, qui est la fédération nationale. Ce qu'a fait Arrosan à Cergy, c'est assez remarquable. Il n'y a pas beaucoup de villes de la même échelle qui ont eu la chance d'avoir ça, quoi.
2: Et justement, vous parlez d'international, Sincelor, on y vient. On le disait, vous êtes artiste, vous êtes originaire du Bénin, on le sait, il y a une histoire entre Cergy et le Bénin qui dure. Ça commence comment, votre histoire, vous, avec Cergy?
5: Ouais, je me renomme déjà Sincelor, la bombe artiste, graffeur, et premier graffeur du Bénin, et précurseur. Et voilà, et la première histoire avec Cergy, c'était un ami à moi qui s'appelle Gaël, et c'était un ami de très longue date et qui venait chez moi quand je travaillais. Et du coup, lui, il habite à Porto Novo, moi je suis à Cotonou. Et Bastien était venu à Cotonou, et bon, Bastien cherchait un graffeur, un meilleur graffeur du pays, et voilà, Gaël m'a parlé de lui et je lui tire un grand big up, et voilà comment l'histoire a commencé.
2: Et du coup, vous venez souvent travailler avec Arrosan. Du coup, comment ça se passe maintenant?
5: Oui, ça se passe très bien. Ça se passe très, très bien. Et j'étais venu pour la première fois à une résidence où j'ai fait un mois. Et ça s'est très bien passé. J'ai beaucoup aimé. Et il y a eu des échanges entre moi et beaucoup d'artistes de Arrosan. Je vais faire un petit dédicace à Jules de Fluy, Aurore et tout autre. Et voilà.
2: Donc. Et justement, comment ça se passe cette résidence? Du coup, vous venez pour rencontrer du monde et puis, j'imagine, pratiquer aussi, évidemment, faire du street art.
5: Exactement, puisque je suis imprégné dans le domaine. Donc, du coup, et je suis venu voir mes amis que j'appelle aussi les jumeaux, parce que c'est de la même discipline. Donc, voilà.
2: Comment ça vous inspire aussi? J'imagine qu'entre le Bénin et la France, il y a plein de choses qui peuvent différer dans votre art. Ça vous inspire aussi d'aller comme ça à Cergy? Et est-ce que ça a des influences aussi?
5: Ouais, vous savez, déjà on dit que la vie est un apprentissage. Donc du coup, et moi je suis venu ici, je vais pas casser, j'ai aussi beaucoup appris. J'ai appris beaucoup de choses, puisque le graffiti, le street art aussi, c'est une culture de partage, et c'est un travail d'équipe, et c'est en même temps une culture de partage. Donc du coup, j'ai en même temps appris des cultures des autres, surtout dans le domaine du graffiti, la manière de travailler des autres, comment ils s'inspirent et tout. Voilà.
2: Comment vous définiriez votre travail, votre style? C'est dur à expliquer, mais comment on définit son style en tant qu'artiste?
5: C'est-à-dire que, par exemple, et le style dans lequel je suis.
2: Oui, comment vous travaillez, etc.
5: Oui, moi, je travaille dans beaucoup de domaines. Je vais dire que c'est difficile pour moi de rester juste dans une colonne. Donc, puisque le graffiti, au départ, depuis l'enfance, comment moi je l'ai compris, c'est les personnages, c'est les lettrages, et c'est les portraits et d'autres choses, du cubisme et beaucoup de couleurs. Donc, j'essaie de partie. J'ai un style qui est le personnage que j'ai spécialement, mais je fais aussi de lettrage et tout autre. Pourquoi? Parce que puisque je suis précurseur, et j'ai été le premier graffeur là que la fondation Zissou à Cotonou m'a appelé, où j'ai formé beaucoup d'élèves. Donc du coup, il fallait avoir un peu de tous ces codes-là pour pouvoir transmettre comme ça va aux élèves.
2: Où est-ce qu'on peut suivre votre travail? Vous avez des réseaux sociaux, j'imagine, où on peut vous suivre?
5: Ouais, Instagram, Facebook, TikTok, Sincelor la bombe.
2: On va revenir sur cet événement. Du coup, cette jam graffiti, ça se passe le 4 et le 5 juillet prochain. Comment ça se passe? Qu'est-ce qu'on peut y retrouver? Et comment on vient vous voir? Alors, il y a une adresse très précise, je crois.
4: Oui, il y a une adresse précise parce que c'est pas compliqué d'y aller, mais quand même, faut trouver. Pour ceux qui connaissent mieux Cergy, on va dire que c'est sur la plaine maraîchère, près de l'entrée du bois de Cergy. Donc voilà, pour ceux qui connaissent ce coin, c'est assez facile de trouver. Mais sinon, vaut mieux suivre l'adresse. Pas facile de se garer non plus, je le précise aussi. Donc ne pas hésiter à se garer un peu plus loin et à finir en se promenant.
2: Et évidemment, il y aura plein de choses. Il n'y aura pas que du street.

0: Ouais, bah qui reste du coup toujours provisoirement, puisque finalement on repeint par-dessus.
1: Merci beaucoup d'avoir été avec nous. On le rappelle, cet événement, ça se passe le 4 et 5 juillet prochain. C'est au Chemin Neuf, c'est sous le boulevard de l'Hôtel, c'est à la Plaine Maraîchère. Et c'est à Cergy, évidemment. Pour plus d'infos, ça se passe sur Arroson. Vous tapez évidemment Arroson sur tous les réseaux sociaux, on vous trouve. Merci beaucoup.
0: Merci à vous.
2: Pour séduire, les pomskis issus d'un croisement des huskies sibériens et des spitznins sont de plus en plus convoités. À Boisemont, Christelle Garcia, éleveuse de pomskis, nous a ouvert ses portes.
3: Donc, je m'appelle Christelle, je suis éleveuse canine depuis l'année dernière où Tiana fait sa première portée et là, Naya vient de faire sa première portée cette année. Elle a des chiots actuellement à la maison. Alors les pomskis, en fait, c'est un mélange génétique du husky. C'est un croisement génétique entre le husky et le pomeranian, le loulou de Poméranie. C'est ça. Alors il y a normalement 3 qui sont réservés, donc du coup il en reste 3 de disponibles. Et ils seront, ils doivent partir en fait à l'âge légal minimum, c'est 8 semaines, donc c'est le 20 juin prochain. Il faut vraiment bien sélectionner ces chiens. Donc ça, je suis super attentive là-dessus. Je leur fais faire, moi, des tests en barque. Donc c'est des tests ADN santé qui vient des États-Unis. Et donc, en fait, ça atteste que le chien, il est bien issu d'un husky et d'un pomeranian. Et ça vous donne aussi plein de locus. Donc ça vous donne plein d'informations sur le type de pelage, les robes que ça peut vous faire, la couleur des yeux. Enfin voilà, ça les teste génétiquement aussi sur 270 maladies. Donc c'est quand même plutôt un gage de qualité et moi j'y tiens, donc c'est pour ça que j'ai mis aussi du temps à faire mon élevage, parce que je voulais vraiment avoir un chien qui soit clear sur vraiment toutes ces maladies testées. Donc voilà, ma priorité pour moi, c'est vraiment en premier de faire un chien qui soit bien dans ses pattes, qu'il soit équilibré, qu'il soit pas aboyeur, qu'il soit pas voilà hyperactif. Moi les miennes, elles sont vraiment posées. Donc voilà. Moi dès que ma fille elle rentre de l'école, c'est un petit peu la galère pour faire les devoirs. Elle veut aller voir les chiots. Les chiots ils sont au fou de la voir. Enfin, c'est vraiment un chien de famille par excellence. Parce que chez le Pomsky, il y a 3 gabarits. Il y a le toy, le mini, le standard. Le plus cher, ça va être le toy. Ensuite, il y a la couleur des yeux. Les yeux bleus, les yeux verrons, c'est vraiment ce qu'il y a de plus recherché. Donc ça va être encore plus cher. Ensuite, vous avez le type de poil. Donc vous avez le poil polaire, le poil fluffy et le poil woolly. Donc moi, je travaille surtout le poil polaire et le poil fluffy. Et ensuite, vous avez tout ce qui est le travail de l'éleveur. Donc la sélection sur les mariages, les tests de santé. Ça rentre aussi dans le travail de l'éleveur. Quand ils ont les tests de santé, ça a un coût. On les envoie aux États-Unis. Il y a des tarifs de douane. Enfin bon, c'est assez compliqué en plus depuis quelques mois. Et vous avez aussi le masque du Pomsky, ça compte énormément. Vous avez la fleur de lys qui est très recherchée. Masque flamme, vous avez le masque bandit. Donc un Pomsky qui est typé husky. Voilà, ça c'est pareil, c'est recherché, donc c'est encore plus demandé. Et vous avez surtout la robe unie de Russie. Même en France, hein, j'ai déjà contacté des éleveurs et on me donnait des tarifs jusqu'à 12 000 euros, donc c'est pas du tout des tarifs que je vais pratiquer. Mais en tous les cas, voilà, entre 5 000 et 12 000 euros pour un silver. Donc c'est vraiment cher, mais c'est rare et c'est surtout une robe fascinante.
2: À noter que ces 3 chiots sont encore disponibles en adoption et n'attendent que vous. Pour plus d'informations, rendez-vous sur auparadisdupomsky.fr.
1: Et c'est lundi, tout de suite, la chronique sport, Axel Mer.
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5: Allez, mon petit
4: bonheur. 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
7: Dans votre chronique sport du lundi 15 juin, on commence avec du handball. L'élite valdoise a validé sa montée en Pro League. Malgré des revers face à Molsheim puis face à Saint-Cyr au terme d'une très belle saison, l'élite valdoise a officiellement validé sa montée en Pro League, un objectif que le club poursuivait depuis 8 ans. Avec un bilan de 15 victoires en 24 rencontres de National 1, l'élite valdoise a décroché sportivement son ascension à la Pro League masculine. Malgré les excellentes prestations d'un Delobel ou d'un Timothée Beauchamp, ou de Tanguy Le Fur, ainsi qu'un déficit de 5 buts comblés en seulement 6 minutes 30. L'élite s'est inclinée 27 à 28 face à la formation du Bas-Rhin. Le dernier but de David-Michel Eponou, inscrit à 1 minute et 25 secondes de la fin, n'a malheureusement pas suffi à inverser la tendance. Heureusement pour les Valdoisiens, leur principal concurrent, l'AC Boulogne-Billancourt, s'est incliné face au leader Draguignan 33 à 27, validant la montée de l'élite en Pro League. Le club peut désormais savourer cette ascension afin de se tourner vers la saison prochaine.

0: relever ce nouveau défi, il pourra s'appuyer sur une ossature solide, l'arrivée du nouvel entraîneur Patrice Annonay, ainsi que sur un vivier prometteur de jeunes talents. L'équipe réserve a d'ailleurs terminé deuxième du championnat de National 3. On passe côté hockey sur glace, du mouvement encore chez les Jokers. Formé au club, Lucas Gir a démontré la saison dernière qu'il avait toute sa place au sein du groupe évoluant en Ligue Magnus. Après un exercice 2025-2026 partagé entre les U20, les Jokers et la Division 1 avec les Bisons de Neuilly-sur-Marne et plusieurs apparitions en senior Ligue Magnus, Lucas a franchi un cap. Il intégrera pleinement le groupe professionnel la saison prochaine. L'enfant du club poursuit ainsi sa progression sous les couleurs rouge et vert et nul doute qu'il saura élever son niveau de jeu lors de l'exercice 2026-2027. Paul Schmidt quitte les Jokers, arrivé en prêt en provenance des Dragons de Rouen pour la saison 2025-2026. Paul Schmidt aura disputé 40 matchs sous les couleurs des Jokers, portant même le C de capitaine sur la poitrine lors de plusieurs échéances internationales. Richard Sabol ne sera pas conservé, arrivé en février en tant que joker médical pour pallier l'absence de Sébastien Lyoen. Richard Sabol ne fera pas partie de l'effectif des Jokers pour la saison 2026-2027. Fin de l'aventure pour Jarrett Lee. Freiné par une blessure qui l'a éloigné de la glace durant une partie de la saison, l'attaquant américain Jarrett Lee ne fera pas non plus partie de l'effectif des Jokers lors de l'exercice 2026-2027. Lucas Macklin rejoint les Jokers. L'attaquant suédois Lucas Macklin portera les couleurs rouge et verte lors de la saison 2026-2027. Originaire de Stockholm et âgé de 25 ans, il viendra apporter sa vitesse et son dynamisme à l'équipe, des qualités qu'il a démontrées au cours de ses dernières saisons en évoluant notamment dans les ligues suédoises, un championnat bien connu de l'entraîneur Philippe Orski, avant de rejoindre l'élite danoise la saison dernière. Les Jokers espèrent que cette nouvelle recrue contribuera à renforcer leur secteur offensif pour la saison prochaine. À la semaine prochaine sur RGB.
1: Et à la semaine prochaine, Axel Maire, et rendez-vous évidemment lundi prochain pour une nouvelle chronique sport. C'est la fin de ce journal. Prochain rendez-vous d'information demain, 18h sur RGB, 99.2 FM, radio-rgb.net, en direct sur Facebook, en différé sur YouTube. Je vous souhaite une excellente soirée. Je laisse la parole à Damien Gissa, à la technique pour la suite.
2: 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Et enfin, une autre session de rattrapage, une autre diffusion, celle de Vapzacom. 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
2: Aujourd'hui, 15 juin, parlons du parcours d'une championne hautement particulière. Une pionnière malgré elle. L'américaine Margaret Abbott, qui a poussé ses premiers cris à Calcutta en Inde, le 15 juin 1878, va en effet faire l'objet d'une bizarrerie jusqu'au jour de sa disparition en 1955. C'est à l'adolescence que Margaret, sa mère et toute la fratrie Abbott se rendent aux États-Unis, à Boston, après la disparition de leur père. C'est là-bas, dans l'Illinois, qu'elle va découvrir le golf et s'y adonner régulièrement à la discipline. En 1899, c'est avec sa mère qu'elle décide de se rendre à Paris pour une première raison, participer à l'Expo universelle. Mais Margaret a d'autres desseins dans son esprit, c'est d'étudier au sein de la ville Lumière. Un an plus tard à peine, les deuxièmes Jeux olympiques modernes de l'histoire s'ouvrent à Paris. Le golf est présent pour la première fois au programme et une épreuve féminine est même organisée. Celle-ci se déroule à Compiègne dans l'Oise. Margaret et sa mère, Marie Abbott, font partie des athlètes inscrites. Mais ces dernières ne sont absolument pas au courant que cette compétition est intégrée aux Jeux Olympiques. Et à vrai dire, cela ne va pas empêcher à la plus jeune des Abbott à remporter ce tournoi qu'elle pensait tout simplement amical. Elle ne le saura jamais, mais Margaret est la première athlète américaine championne olympique, mais également la première golfeuse médaillée d'or de l'histoire des Jeux. Mais de ça aussi, elle ne se doutera jamais. Ce n'est qu'après des années de travaux et de recherches qu'une professeure d'université américaine, Paula Welch, a pu entériner ce constat. Pour la petite histoire, Marie Abbott, quant à elle, prendra la 7e place du tournoi olympique, elle aussi, sans le savoir. Allez, quant à nous, on se donne rendez-vous demain pour deux nouvelles histoires d'un jour avec Mémoire Sport.

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1: D'habitude, dans Retour de Flamme, on ressort un vieux classique du cinéma, un film qui a traversé les années, une œuvre qui continue de nous parler. Aujourd'hui, exceptionnellement, nous allons rendre hommage à un autre grand classique, un monument, une institution, une expérience collective qui se transmet de génération en génération avec une remarquable obstination, le baccalauréat. Car enfin, soyons honnêtes, si l'on devait raconter le bac comme un film, personne n'oserait croire au scénario. Un adolescent révise pendant des mois ou prétend réviser pendant des mois, puis il passe les 48 dernières heures à négocier avec son destin, son café et ses fiches Bristol dans un mélange d'optimisme et de panique parfaitement contradictoire. On y trouve du drame, du suspense, des personnages secondaires ou en couleur, des rebondissements et parfois même une fin heureuse. Bref, tout ce qui fait les grands classiques. Alors puisque cette semaine voit débarquer dans les salles d'examen plusieurs centaines de milliers de héros, malgré eux, Retour de Flamme s'offre une petite entorse à ses habitudes. Pas de western, pas de film noir, pas de science-fiction. Aujourd'hui, le classique, c'est vous. Bienvenue dans Retour de Flamme.

Ainsi parlait Zarathoustra, parce que dans la tête de certains candidats, franchir la porte de la salle d'examen ressemble à l'ouverture d'un film épique. L'intrigue du classique d'aujourd'hui est simple. Un élève passe des mois à repousser certaines révisions, puis il découvre, environ 48 heures avant l'épreuve, qu'il aurait peut-être dû s'y prendre autrement. À partir de là, commence un voyage initiatique. Peuplé de fiches perdues, de citations incomplètes, de dates approximatives et d'une confiance en soi qui varie toutes les 7 minutes. Vu de loin, le bac ressemble à un rite de passage, une tradition nationale, une sorte de marathon intellectuel. Vu de plus près, c'est surtout une grande fresque humaine, avec ses héros, ses tragédies, ses coups de théâtre et parfois même ses comédies involontaires. Parce qu'il faut le reconnaître, et il faut reconnaître une chose. La veille d'un examen, même les meilleurs élèves deviennent capables de comportements tout à fait irrationnels. Dans cette histoire, les acteurs sont partout. Il y a celui qui relit son cours pour la 15e fois, alors qu'il le connaît déjà. Celui qui affirme n'avoir rien révisé et qui obtient pourtant des résultats d'une régularité franchement suspecte. Celui qui décide de commencer un chapitre entier à 23h47. Choix stratégique comparable à celui d'entreprendre l'ascension de l'Everest en tongs un quart d'heure avant la tombée de la nuit. Et puis, il y a les parents. Ces personnages secondaires persuadés d'être parfaitement détendus et qui, à force de demander « ça va », finissent par inquiéter tout le monde.

Les Sept Mercenaires d'Elmer Bernstein, parce qu'une semaine d'examen mérite bien sa musique de bataille. Au fond, le bac raconte quelque chose de très ancien, la peur de ne pas être à la hauteur. Cette peur-là n'a pas attendu les examens, on la retrouve dans les tragédies grecques, dans les romans, dans les grands films. Elle accompagne les êtres humains depuis qu'ils ont commencé à se demander ce que les autres pensaient d'eux. Et pourtant, chaque génération est convaincue qu'elle l'invente. Les grands films auraient probablement quelques conseils à donner. Le héros des temps modernes rappellerait qu'il est inutile de se laisser broyer par la machine. Celui de vol au-dessus d'un nid de coucou conseillerait de ne pas laisser la peur prendre toute la place. Les personnages des sept samouraïs rappelleraient que les grandes batailles se gagnent rarement la veille au soir. Et Cinéma Paradiso soufflerait discrètement qu'il existe une vie après les examens. Ce qui est une excellente nouvelle parce qu'il serait tout de même dommage que l'histoire s'arrête à la page des résultats.

0: Alors, à tous ceux qui vont entrer dans une salle d'examen avec un mélange de courage, de fatigue, d'espoir et parfois un léger sentiment de catastrophe imminente, rappelez-vous une chose. Aucun film ne se résume à une seule scène. Aucune vie ne se résume à une seule épreuve. Et aucun être humain ne se résume à une note. Voilà toute la magie de la vie et du cinéma. Nous rappeler, film après film, que les personnages qui nous touchent ne sont pas ceux qui réussissent tout. Ce sont ceux qui avancent malgré le doute. Alors, bonne chance à tous les candidats. Respirez, faites de votre mieux. Et si une citation refuse obstinément de revenir au moment crucial, dites-vous qu'elle a probablement rejoint cet endroit mystérieux où disparaissent les stylos, les mots de passe et les bonnes résolutions du 1er janvier. Les grands classiques nous ont appris beaucoup de choses, notamment qu'on est souvent plus solide qu'on ne le croit. Et qu'après le générique, l'histoire continue. C'était Retour de Flamme.
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2: Bonjour à toutes et à tous. Bienvenue à la chronique emploi-recrutement de RGB. Je suis Jacques-Alexandre Reynard, votre expert en recrutement local du Mercato de l'Emploi. Aujourd'hui, je voudrais vous raconter une de mes belles histoires du recrutement et notamment une punchline de candidat. Lors de mes entretiens, j'adapte évidemment mes questions en fonction du poste et j'ai certaines questions qui me servent à jauger du savoir-être d'un candidat. Il y a quelques années de cela, je recrutais pour un poste de plombier chauffagiste. Je reçois un candidat et pour tenter de comprendre sa relation avec la hiérarchie, je lui pose la question suivante. Qu'est-ce que vous attendez d'un patron ? Il me répond, ce que j'attends d'un patron, c'est qu'il soit réglo, que ça soit carré en termes de management. Pour moi, c'est donnant-donnant entre le salarié et le chef d'entreprise. J'aime bien sa réponse. Et je pousse un peu plus loin l'idée et je lui demande, du coup pour vous, c'est quoi un bon patron ? Sa réponse m'a scotché devant son humanité et sa simplicité. Il m'a dit, tenez-vous bien, un bon patron, c'est quelqu'un qui sera heureux pour moi quand j'aurai un enfant. Je vous avoue que j'étais scié et que j'ai trouvé sa réponse émouvante. Et c'est pour cela que je voulais la partager aujourd'hui. Si vous aussi, vous avez de belles histoires d'entretien de recrutement, je vous invite à m'écrire via RGB en envoyant vos histoires à rgb@radio-rgb.net. Je me ferai un plaisir de les lire à l'antenne. À très bientôt.
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4: Bonsoir à toutes et à tous, il est 18h dans l'actualité de ce lundi 15 juin, le retour de la Jam versus de Street Art à Cergy, on en parle dans un instant avec nos invités, un élevage dédié au Pomski à Boisemont, reportage, votre chronique sport du lundi avec Axel Maire et puis côté météo, demain c'est le soleil qui l'emporte toute la journée sur le département, côté température, comptez 14 en minimal, 28 en maximal.
5: L'enquête est ouverte après le viol d'une jeune femme dans le parc de la Butte-Pinson à Montmagny. Les faits se seraient produits lundi dernier vers 7h30 alors que la victime promenait son chien. Elle aurait été menacée avec une arme blanche avant que l'agresseur ne prenne la fuite. Les enquêteurs font aussi le lien avec une autre agression signalée peu avant dans le même secteur visant une femme qui a réussi à s'échapper. Deux suspects ont été interpellés puis relâchés faute d'éléments suffisants à ce stade et les investigations se poursuivent sous l'autorité du parquet de Pontoise. Nouvelle intoxication au sniper, cet insecticide interdit mais encore utilisé contre cafards et punaises de lit. Trois personnes ont été prises en charge à Survilliers après des malaises. Lundi dernier, vers 16h15, un habitant a appelé les pompiers en expliquant avoir utilisé le produit la veille au soir dans son appartement, square des Jasmins. Les secours ont pris en charge plusieurs personnes potentiellement exposées et trois victimes dont 200 symptômes ont été transportés à l'hôpital de Gonesse pour examen. Une équipe spécialisée en risques chimiques a aussi été mobilisée pour décontaminer intervenants et logements. L'ARS rappelle que ce produit à base de dichlovrose a déjà été lié à des intoxications mortelles et reste vendu illégalement sur certains marchés et en ligne. En cas de symptômes après utilisation d'un produit chimique, appelez le 15 ou le 112 pour un conseil rapide, le centre anti-poison.
4: Bras de fer inédit autour des marchés alimentaires à Argenteuil. La mairie réclame plus d'1 million d'euros à la société Mandon, délégataire des 6 marchés de la ville. Dans un courrier, le maire Georges Mautron liste une série de manquements au cahier des charges et annonce plus de 200 000 euros de pénalités. Mais surtout, la ville reproche à l'entreprise de ne pas avoir réalisé une grande partie des investissements prévus sur 1 million d'euros annoncés au contrat. L'audit municipal estime que seuls près de 186 000 euros auraient été effectivement engagés, soit plus de 800 000 euros réclamés au titre du reste à faire avec un contentieux désormais devant la justice. Le dossier intervient alors que la délégation arrive à échéance fin 2026 et que l'appel d'offres pour la renouveler a déjà connu plusieurs rebondissements à faire à suivre. Donc, c'est le retour de la Jam versus pour sa 4e édition. Deux équipes de 7 graffeurs vont s'affronter mur contre mur. Bonsoir Bastien Regnault.
6: Bonsoir.
4: En charge de la coordination et de la direction artistique à Arrozon, à Cergy, Sensilor, bonsoir.
7: Bonsoir monsieur.
4: Vous êtes artiste béninois de street art et en résidence auprès de l'association, on y reviendra. Juste un petit mot pour ceux qui ne vous connaissent pas encore, pourtant vous occupez quand même la plupart des murs de Cergy. Maintenant, c'est quoi Arrozon ?
6: Oui, d'accord. Arrozon, c'est une association art visuel qui est née d'un collectif donc en 2008 à Cergy-Pontoise. Ça commence à remonter. et qui a pour objectif de propager l'art dans nos rues, dans une démarche d'éducation populaire. Donc on fait à la fois de la création artistique, on s'implante dans l'espace public pour que tout le monde puisse en profiter, c'est bien l'objectif, et puis on partage, on transmet, on fait beaucoup d'ateliers, en plus d'autres prestations.
4: Oui, l'éducation populaire, c'est aussi le maître mot, l'éducation artistique aussi, vous faites partie notamment du collectif La Lanterne, entre autres. Il y a Capsata, qu'on connaît bien, et il y a aussi cet événement, le Versus. Alors, en quoi ça consiste, le Versus?
6: Alors, le Versus, c'est une forme un peu plus légère par rapport à Capsata, même beaucoup plus légère, et c'est voulu. On fait Capsata une année sur deux, hein, c'est une biennale, parce que je pense que si on la faisait tous les ans, on la ferait pas longtemps, on serait vite à bout. Et pour se faire plaisir quand même, quand on fait pas le Capsata, on fait le Versus, on retourne à nos sources qu'on aime beaucoup, le graffiti, l'essence même de nos retrouvailles de jeunesse où on se retrouve le temps d'un week-end en jam sur des grands murs et on se fait plaisir. Alors là, comme c'est deux grands murs qui se font face, c'est ça qui nous a naturellement donné l'idée de l'appeler le Versus, c'est que deux équipes s'affrontent. Bien évidemment, c'est dans la plus belle ambiance possible, quoi. Il n'y a pas de problème.
4: Comment ça se passe? Comment vous organisez? Vous repérez des murs? Vous demandez à la ville si c'est possible de les utiliser? Ça se passe comment?
6: Ouais, c'est ça. Nous, on a un œil là-dessus, donc c'est un peu d'abord nous qui repérons quel mur mériterait une œuvre d'art sur elle. Est-ce que ça serait bien dans la ville? Pourquoi? Qui va l'avoir? Etc. On se pose toutes ces questions, donc ça c'est notre repérage, et puis ensuite on demande les autorisations. Du coup, c'est un regard qui n'est pas que artistique, du coup, mais aussi urbanistique en fait.
4: Il y a une fierté aussi, maintenant, Cergy, c'est une ville de street art, presque, c'est quand même, ça commence à être reconnu comme tel en tout cas. C'est une fierté pour vous d'avoir su développer cet aspect aussi de la ville?
6: Ouais, bien sûr, c'est une grande fierté. On a fait de Cergy un point sur la carte du street art en France et même à l'international. Nous, on le voit, c'est pas forcément aussi reconnu du grand public, mais dans les réseaux vraiment d'organisations, d'événements tels que le nôtre et dans les réseaux d'artistes, Cergy est connu, Arrosan est connu, Capsata est connu. Parce que, et puis même à la Fédération des Arts Urbains, qui est la Fédération Nationale, ce qu'a fait Arrosan à Cergy, c'est assez remarquable. Il n'y a pas beaucoup de villes de la même échelle qui ont eu la chance d'avoir ça, quoi.
4: Et justement, vous parlez d'international, Sine Sailor, on y vient. On le disait, vous êtes artiste, vous êtes originaire du Bénin, on le sait, il y a une histoire entre Cergy et le Bénin qui dure. Ça commence comment, votre histoire, vous, avec Cergy?
7: Ouais, je me renomme déjà Sine Sailor, la bombe artiste graffeur et premier graffeur du Bénin et précurseur. Et voilà. Et la première histoire avec Cergy, c'était un ami à moi qui s'appelle Gaël. Et c'était un ami de très longue date et qui venait chez moi quand je travaillais. Et du coup, lui, il habite à Porto Novo. Moi, je suis à Cotonou. Mmh. Et Bastien était venu à Cotonou. Et bon, Bastien cherchait un graffeur, un meilleur graffeur du pays. Et voilà, Gaël m'a parlé de lui et je lui tire un grand big up. Et voilà comment l'histoire a commencé.
4: Et du coup, vous venez souvent travailler avec Arrosan. Du coup, comment ça se passe maintenant?
7: Oui, ça se passe très bien. Ça se passe très, très bien. Et j'étais venu pour la première fois à une résidence où j'ai fait plus, disons, un mois. Et ça s'est très bien passé. J'ai beaucoup aimé. Et il y a eu des échanges entre moi et beaucoup d'artistes de Arrosan. Je vais faire un petit dédicace à Jules de Fluy, Aurore et tout autre. Et voilà. Donc.
4: Et justement, comment ça se passe cette résidence? Du coup, vous venez pour rencontrer du monde et puis, j'imagine, pratiquer aussi, évidemment, faire du street art.
7: Exactement, puisque je suis imprégné dans le domaine. Donc, du coup, et je suis venu voir et mes amis que j'appelle aussi les jumeaux, parce que c'est de la même discipline. Donc voilà.
4: Comment ça vous inspire aussi? J'imagine qu'entre le Bénin et la France, il y a plein de choses qui peuvent différer dans votre art. Ça vous inspire aussi d'aller comme ça à Cergy? Et est-ce que ça a des influences aussi?
7: Ouais, vous savez, déjà on dit que la vie est un apprentissage. Donc du coup, et moi je suis venu ici, je vais pas casser, j'ai aussi beaucoup appris. J'ai appris beaucoup de choses, puisque le graffiti, le street art aussi, c'est une culture de partage. Et c'est un travail d'équipe et c'est en même temps une culture de partage. Donc du coup, j'ai en même temps appris des cultures des autres, surtout dans le domaine du graffiti, la manière de travailler des autres, comment ils s'inspirent et tout. Voilà.
4: Comment vous définiriez votre travail, votre style? C'est dur à expliquer, mais comment on définit son style en tant qu'artiste?
7: C'est-à-dire, par exemple, le style dans lequel je suis.
4: Oui, comment vous travaillez, etc.
7: Oui, moi, je travaille dans beaucoup de domaines. Je vais dire que c'est difficile pour moi de rester juste dans une colonne. Donc, puisque le graffiti, au départ, depuis l'enfance, comment moi je l'ai compris, c'est les personnages, c'est les lettrages, et c'est les portraits et d'autres choses, du cubisme et beaucoup de couleurs. Donc, j'essaie de partir. J'ai un style qui est le personnage que j'ai spécialement, mais je fais aussi de lettrages et tout autre. Pourquoi? Parce que puisque je suis précurseur, et j'ai été le premier graffeur là que la fondation Zissou à Cotonou m'a appelé, où j'ai formé beaucoup d'élèves. Donc du coup, il fallait avoir un peu de tous ces codes-là pour pouvoir transmettre comme ça va aux élèves.
4: Où est-ce qu'on peut suivre votre travail? Vous avez des réseaux sociaux, j'imagine, où on peut vous suivre?
7: Ouais, Instagram, Facebook, TikTok, Sincelor la bombe.
4: On va revenir sur cet événement. Du coup, cette jam graffiti, ça se passe le 4 et le 5 juillet prochain. Comment ça se passe? Qu'est-ce qu'on peut y retrouver? Et comment on vient vous voir? Alors, il y a une adresse très précise, je crois.
6: Oui, il y a une adresse précise parce que c'est pas compliqué d'y aller, mais quand même, faut trouver. Pour ceux qui connaissent mieux Cergy, on va dire que c'est sur la plaine maraîchère, près de l'entrée du bois de Cergy. Donc voilà, pour ceux qui connaissent ce coin, c'est assez facile de trouver. Mais sinon, vaut mieux suivre l'adresse. Pas facile de se garer non plus, je le précise aussi. Donc, ne pas hésiter à se garer un peu plus loin et à finir en se promenant.
4: Et évidemment, il y aura plein de choses. Il n'y aura pas que du street art, il y aura aussi des moyens de se restaurer, de passer du bon temps.
6: Donc, de la très belle peinture. Nous, on l'appelle un peu notre guinguette graffiti, parce que c'est ça l'idée, c'est de venir passer un bon moment entre amis ou en famille, un petit chill. Il y aura, comme d'habitude, les transats, des crêpes, voilà, une buvette... Et puis, il y a un atelier pour les enfants en après-midi pour s'essayer un petit peu à la bombe, qu'ils se fassent plaisir. Un petit bout de mur libre, pas très haut, mais qui fait plaisir pour ceux qui veulent venir avec leur matériel. Et quelques petites sélections musicales, des DJ. Voilà, de la bonne ambiance. Et on se retrouve pour le début des vacances, on est content.
4: Et puis, c'est aussi un moyen d'avoir quelque chose qui reste, au final, sur ce mur.
6: Ouais, qui reste, du coup, toujours provisoirement, puisque finalement, on repeint par-dessus.
4: Merci beaucoup d'avoir été avec nous. On le rappelle, cet événement, ça se passe le 4 et 5 juillet prochain. C'est au Chemin Neuf, c'est sous le boulevard de Lotil, c'est à la Plaine Maraîchère. Et c'est à Cergy, évidemment. Pour plus d'infos, ça se passe sur Arroson. Vous tapez évidemment Arroson sur tous les réseaux sociaux, on vous trouve. Merci beaucoup.
6: Merci à vous.
5: Séduire, les pomskis issus d'un croisement des huskies sibériens et des spitznins sont de plus en plus convoités à Boisemont. Christelle Garcia, éleveuse de pomskis, nous a ouvert ses portes.
8: Donc je m'appelle Christelle, je suis éleveuse canine depuis l'année dernière où Tiana fait sa première portée et là Naya vient de faire sa première portée cette année, elle a des chiots actuellement à la maison. Oui, alors les pomskis, en fait, c'est un mélange génétique du husky. C'est un croisement génétique entre le husky et le pomeranian, le loulou de Poméranie. C'est ça. Alors, il y a normalement 3 qui sont réservés. Donc, du coup, il en reste 3 de disponibles. Et ils doivent partir, en fait, à l'âge légal minimum. C'est 8 semaines. Donc, c'est le 20 juin prochain. Il faut vraiment bien sélectionner ses chiens. Donc ça, je suis super attentive là-dessus. Je leur fais faire, moi, des tests embarque. Donc c'est des tests ADN santé qui vient des États-Unis. Et donc, en fait, ça atteste que le chien, il est bien issu d'un husky et d'un pomeranian. Et ça vous donne aussi plein de locus. Donc ça vous donne plein d'informations sur le type de pelage, les robes que ça peut vous faire, la couleur des yeux. Enfin voilà, ça les teste génétiquement aussi sur 270 maladies. Donc c'est quand même plutôt un gage de qualité et moi j'y tiens. Donc c'est pour ça que j'ai mis aussi du temps à faire mon élevage parce que je voulais vraiment avoir un chien qui soit clear sur vraiment toutes ces maladies testées. Donc voilà, ma priorité pour moi c'est vraiment en premier de faire un chien qui soit bien dans ses pattes, qu'il soit équilibré, qu'il soit pas aboyeur, qu'il soit pas voilà hyper actif. Moi, les miennes, elles sont vraiment posées. Donc voilà. Moi, dès que ma fille rentre de l'école, c'est un petit peu la galère pour faire les devoirs. Elle veut aller voir les chiots. Les chiots, ils sont au fou de la voir. Enfin, c'est vraiment un chien de famille par excellence. Parce que chez le Pomsky, il y a trois gabarits. Il y a le Toy, le Mini, le Standard. Le plus cher, ça va être le Toy. Ensuite, il y a la couleur des yeux. Les yeux bleus, les yeux verrons, c'est vraiment ce qu'il y a de plus recherché. Donc ça va être encore plus cher. Ensuite, vous avez le type de poil. Donc vous avez le poil polaire, le poil fluffy et le poil woolly. Donc moi, je travaille surtout le poil polaire et le poil fluffy. Et ensuite, vous avez tout ce qui est le travail de l'éleveur. Donc la sélection sur les mariages, les tests de santé. Ça rentre aussi dans le travail de l'éleveur. Quand ils ont les tests de santé, ça a un coût. On les envoie aux États-Unis. Il y a des tarifs de douane. Enfin bon, c'est assez compliqué en plus depuis quelques mois. Et vous avez aussi le masque du Pomsky, ça compte énormément. Vous avez la fleur de lys qui est très recherchée. Masque flamme, vous avez le masque bandit. Donc un Pomsky qui est typé husky, voilà, ça c'est pareil, c'est recherché, donc c'est encore plus demandé. Et vous avez surtout la robe unie de Russie. Même en France, hein, j'ai déjà contacté des éleveurs et on me donnait des tarifs jusqu'à 12 000 euros, donc c'est pas du tout des tarifs que je vais pratiquer. Mais en tous les cas, voilà, entre 5 000 et 12 000 euros pour un silver. Donc c'est vraiment cher, mais c'est rare et c'est surtout une robe fascinante.
5: À noter que ces trois chiots sont encore disponibles en adoption et n'attendent que vous. Pour plus d'informations, rendez-vous sur auparadisdupomsky.fr.
4: Et c'est lundi tout de suite la chronique sport Axel Mer.
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0: Ça va centrer. 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
10: Dans votre chronique sport du lundi 15 juin, on commence avec du handball. L'élite valdoise a validé sa montée en Pro League. Malgré des revers face à Molsheim puis face à Saint-Cyr au terme d'une très belle saison, l'élite valdoise a officiellement validé sa montée en Pro League. Un objectif que le club poursuivait depuis 8 ans. Avec un bilan de 15 victoires en 24 rencontres de National 1, l'élite valdoise a décroché sportivement son ascension à la Pro League masculine. Malgré les excellentes prestations d'un Delobel ou d'un Timothée Boucher, ou de Tanguy Le Fur, ainsi qu'un déficit de 5 buts comblés en seulement 6 minutes 30. L'élite s'est inclinée 27 à 28 face à la formation du Barin. Le dernier but de David-Michel Eponou, inscrit à 1 minute et 25 secondes de la fin, n'a malheureusement pas suffi à inverser la tendance. Heureusement pour les Valdoisiens, leur principal concurrent, l'AC Boulogne-Billancourt, s'est incliné face au leader Draguignan 33 à 27, validant la montée de l'élite en Pro League. Le club peut désormais savourer cette ascension afin de se tourner vers la saison prochaine. Pour relever ce nouveau défi, il pourra s'appuyer sur une ossature solide, l'arrivée du nouvel entraîneur Patrice Annoney, ainsi que sur un vivier prometteur de jeunes talents. L'équipe réserve a d'ailleurs terminé deuxième du championnat de National 3. On passe côté hockey sur glace, du mouvement encore chez les Jokers. Formé au club, Lucas Gire a démontré la saison dernière qu'il avait toute sa place au sein du groupe évoluant en Ligue Magnus. Après un exercice 2025-2026 partagé entre les U20 des Jokers et la Division 1 avec les Bisons de Neuilly-sur-Marne et plusieurs apparitions en senior Ligue Magnus, Lucas a franchi un cap. Il intégrera pleinement le groupe professionnel la saison prochaine. L'enfant du club poursuit ainsi sa progression sous les couleurs rouge et vert et nul doute qu'il saura élever son niveau de jeu lors de l'exercice 2026-2027. Paul Schmidt quitte les Jokers, arrivé en prêt en provenance des Dragons de Rouen pour la saison 2025-2026. Paul Schmidt aura disputé 40 matchs sous les couleurs des Jokers, portant même le C de capitaine sur la poitrine lors de plusieurs échéances internationales. Richard Sabol ne sera pas conservé, arrivé en février en tant que Joker médical pour pallier l'absence de Sébastien Lyoen. Richard Sabol ne fera pas partie de l'effectif des Jokers pour la saison 2026-2027. Fin de l'aventure pour Jarrett Lee. Freiné par une blessure qui l'a éloigné de la glace durant une partie de la saison, l'attaquant américain Jarrett Lee ne fera pas non plus partie de l'effectif des Jokers lors de l'exercice 2026-2027. Lucas Macklin rejoint les Jokers. L'attaquant suédois Lucas Macklin portera les couleurs rouge et verte lors de la saison 2026-2027. Originaire de Stockholm et âgé de 25 ans, il viendra apporter sa vitesse et son dynamisme à l'équipe, des qualités qu'il a démontrées au cours de ses dernières saisons en évoluant notamment dans les ligues suédoises, un championnat bien connu de l'entraîneur Philippe Orski, avant de rejoindre l'élite danoise la saison dernière. Les Jokers espèrent que cette nouvelle recrue contribuera à renforcer leur secteur offensif pour la saison prochaine. À la semaine prochaine sur RGB.
4: Et à la semaine prochaine, Axel Maire, et rendez-vous évidemment lundi prochain pour une nouvelle chronique sport. C'est la fin de ce journal. Prochain rendez-vous d'information demain, 18h sur RGB, 99.2 FM, radio-rgb.net, en direct sur Facebook, en différé sur YouTube. Je vous souhaite une excellente soirée. Je laisse la parole à Damien Gissa, à la technique, pour la suite.
11: Et dans quelques instants, bien sûr, vous aurez droit à votre magazine Le 100% Football Amateur ou Farid Rouas. Et ses consultants sont toujours en pleine spéciale Coupe du Monde. Et ça jusqu'en juillet, jusqu'à la finale, bien sûr, de la Coupe du Monde. Le 100% Football Amateur avec, bien sûr, l'événement pro. C'est bien sûr tout à l'heure de 19h jusqu'à 20h. À 20h, vous avez rendez-vous avec Rémi Talon et le beau rôle, suivi des cartes postales de l'école Jean Eiffel de Saint-Ouen-l'Aumône. À 21h, rendez-vous avec la Libre Antenne spéciale Antilles, et totalement à 200% Antilles, la Libre Antenne de jeudi dernier avec Claude Lange. Et enfin, une autre session de rattrapage, une autre diffusion, celle de Vapzacom. Si vous avez loupé l'émission de vendredi dernier, rendez-vous ce soir à partir de minuit. 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

0: 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Il est 19h.
1: Bonjour à tous, à la une de l'actu sportive du football, avec les résultats de la nuit à la Coupe du Monde, pas de problème pour l'Allemagne qui lance idéalement son mondial dans le groupe E, un succès à 7-1 face au Curaçao, pareil pour la Côte d'Ivoire qui a battu l'Équateur 1-0. Dans le groupe F, les Pays-Bas et le Japon se sont quittés sur un nul de partout. En rugby, le Stade français rejoint Toulouse en demi-finale du top 14. Le Stade français s'est imposé 45-5 face à La Rochelle hier soir en barrage. L'autre demi-finale opposera Montpellier au Racing 92. Elles auront lieu le week-end prochain à Marseille au Stade Vélodrome. Également en rugby, Perpignan sauve sa place en top 14. L'USAP s'est imposé 47-24 en barrage face à Provence Rugby. Les Aixois restent eux en Pro D2. En cyclisme, Isaac Del Toro remporte le Tour Auvergne-Rhône-Alpes. Le Mexicain s'est imposé au sommet du plateau de Solaison hier et a récupéré la première place au classement général. Paul Sexas a lui abandonné au milieu de l'étape, affaibli par sa chute de samedi. C'est Guillaume Martin Guillonnet, 10e, qui termine premier français au général. Et puis en Formule 1, c'est Lewis Hamilton qui a remporté le Grand Prix de Barcelone, sa 106e victoire en carrière, sa première sous les couleurs rouges de Ferrari. George Russell et Lando Norris complètent le podium. Ça se resserre au classement pilote car le leader Antonelli a abandonné. Premier français, Isaac Hadjar a pris la 6e place juste devant Pierre Gasly. Voilà pour l'essentiel de l'actu sportive.
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3: 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Bonsoir mesdames, messieurs, très très heureux de vous retrouver pour ce nouveau numéro. Nous sommes ensemble pour un peu moins d'une heure. Une team 3 étoiles autour du plateau. Kevin Bérébi, Daoud Daribo et Jean-Gabriel Houillon. Bonsoir messieurs.
4: Salut Farid.
5: Salut Farid.
6: Bonsoir Farid et bonsoir aux consultants top.
3: Au top, exactement, exactement. Le programme de ce soir qui est à l'écran. Mbappé doit-il changer? France-Sénégal, faut-il s'inquiéter? Brésil-Maroc, que faut-il retenir? La sécurité au mondial, l'été où le foot manquera d'air et on finira. Didier Deschamps, va-t-il nous manquer? Vous êtes au 100% football amateur sur RGB 99.2 FM avec Axel et Damien aux manettes. C'est parti pour le 41e numéro de la saison.
7: Le 100% football amateur spécial Coupe du Monde 2026.
3: Et oui, spécial Coupe du Monde 2026. Messieurs, on va rentrer tout de suite dans le vif du sujet. Et notamment avec le match qui nous attend demain, France-Sénégal, avec le capitaine Kylian Mbappé. Doit-il changer? Il a fait une saison mitigée du côté du Real Madrid, leader attendu des Bleus. Mbappé doit-il évoluer pour franchir un nouveau cap en sélection? Je regarde.
5: Évoluer, de changer de poste éventuellement ou de comportement vis-à-vis de l'équipe?
3: Les deux, à toi de voir.
5: Ouais, je pense qu'il imprime quand même son leadership de manière assez forte. On le voit régulièrement en train de discuter avec Didier Deschamps. Je pense qu'il est parti pour jouer en numéro 9 comme il joue au Real Madrid. Donc pour ceux qui s'attendent à le voir évoluer sur un côté... Je pense que ça ne sera pas le cas pendant cette Coupe du Monde, mais je peux me tromper. Je
3: Donc tu d'avoir penses qu'il est dans les beaux papiers du sélectionneur Didier Deschamps?
5: Je pense qu'il est vraiment dans les papiers.
4: Moi, je ne vois pas de raison de le changer, en fait.
3: Vraiment?
4: Aujourd'hui, on a affaire à celui qui va être incessamment sous peu le meilleur buteur de l'histoire de l'équipe de France.
3: Ah, j'ai eu peur, je pensais que tu parlais du futur Ballon d'Or.
4: Je lui souhaite. Ça serait bon signe peut-être pour nous aussi. Même si je pense que si on va au bout, il y aura peut-être des joueurs qui jouent aussi au PSG qui passent devant, mais ça c'est un autre débat. Je pense que Mbappé a pas besoin de changer. Après, évidemment, il est clivant, comme beaucoup de grands joueurs. On aime, on n'aime pas. Il y a évidemment des attitudes. Des fois, ça fait tiquer. Est-ce que la complémentarité avec les autres joueurs est remise en cause? Je sais pas. Aujourd'hui, l'équipe de France fait partie des favoris. On va déjà attendre de voir ce que ça donne sur les 2-3 premiers matchs.
8: Daoud, je te sens perplexe.
6: Non, c'est pas ça, parce que moi je dirais plutôt peut-il changer ? Bah, doit-il, c'est peut-il changer déjà ? Première chose, est-ce que lui, il peut changer ? Sa façon de faire, sa façon de faire. Il a 27 ans. Donc lui demander des choses peut-être qu'il n'a pas fait, je pense que c'est ça, c'est propre à chaque joueur. Je pense que lui, il a ses capacités qu'on attend, c'est de défendre. Je pense qu'il n'est pas là pour ça. C'est un buteur. C'est quelqu'un qui finit les actions. Et on va l'attendre là. Tant qu'il marquera des buts, voilà, il est indispensable. Aujourd'hui, c'est le maillon fort de Didier Deschamps. On peut dire ce qu'on veut, c'est le capitaine de l'équipe. Moi, je ne suis pas grand fan par rapport à l'animation offensive avec les autres. Mais en tout cas, c'est un garçon qu'on va attendre nous faire gagner, à marquer des buts. C'est là qu'on va l'attendre.
8: Je vais peut-être le dire autrement, messieurs. Est-ce un problème de joueur ou de système autour de lui ?
5: Mais il gagnerait peut-être quand même à participer un tout petit peu plus aux tâches défensives. Qu'il en ait moins que les autres, je suis d'accord.
8: Vraiment ? Pour toi, il doit pas faire autant d'efforts qu'un Doué, Barcola.
5: Non, parce que c'est le capitaine de l'équipe. Comme dit Daoud, il sera jugé sur le nombre de son nombre de buts. Donc c'est un peu la star. Je pense qu'il assume ce statut en équipe de France.
8: Le football se joue et se gagne à 11.
5: C'est pour ça que je dis qu'il gagnerait quand même à participer davantage un petit peu aux tâches défensives.
4: Pour l'anecdote, bon, moi je suis pas dans les petits papiers, j'y connais rien. Il paraît qu'il y a son frère qui lui a posé une question et qui lui a dit à quel moment tu vas te mettre à défendre, et il a dit je vais le faire. Mbappé en Coupe du Monde, il a jamais été décevant. Alors on peut toujours en attendre plus. Le problème c'est quand on a un leader, on en veut plus. Mais Mbappé aujourd'hui, c'est deux participations en Coupe du Monde, une victoire, une finale, meilleur buteur sur la dernière édition. Triplé en finale, s'il fait ce qu'il a fait à la dernière compétition, qu'est-ce qu'on veut dire ? Ok, il défendra pas. Si l'équipe de France peut sortir du piège des grosses nations, comme ça avait été fait contre l'Angleterre sur la dernière compétition, par exemple, où ça avait été un match difficile, où les Anglais avaient raté un pénalty, enfin, on était bien sortis, c'est clair.
8: Tout à fait, ouais.
4: Mais si on va au bout avec un Mbappé qui défend pas, bah, je suis d'accord que collectivement, moi, je préfère l'Espagne, je préfère des équipes, des blocs qui ont des idées de jeu, qui ont des liens entre les joueurs. C'est vrai.
6: Ouais, mais est-ce que l'idée qu'on a, nous, de Mbappé, c'est faire comme le voir faire ce que fait Dembélé à Paris ? Je pense qu'il est là le truc. Ah. On a l'idée de voir que lui doit faire ce que fait Dembélé, parce que nous, on est en France, on voit que ça fonctionne, on pense que ça. Mais déjà, Deschamps avec l'équipe de France, c'est pas du tout la même animation. C'est pas du tout la même façon de travailler. Et est-ce que lui, il est capable de défendre comme Dembélé peut le faire ? Est-ce que mentalement parlant, dans son approche de son rôle, il est capable de le faire ? Moi, je suis pas certain qu'il est capable de le faire. C'est pas, on voit bien que il va peut-être le faire parce qu'on va lui demander de le faire, mais c'est pas inné chez lui. Et je pense qu'il faut prendre un recul par rapport à l'animation qu'on peut voir avec Paris, de Dembélé, comment il est, comment il...
8: Mais tu penses que Dembélé, il a appris ?
6: Ouais, mais je pense que c'est pas ce qu'on va lui demander. Je suis persuadé que c'est pas ce qu'il a demandé Didier Deschamps. Je suis sûr.
5: Justement, Dembélé en équipe de France, il aura pas le même poste que Dembélé au Paris Saint-Germain. Et donc, il va se poser aussi la question de la complémentarité avec Mbappé.
8: Il balle dans le pied. Il y a quelque chose qui fonctionne en club avec le Paris Saint-Germain.
6: Ouais, mais l'animation n'est pas la même, Farid. Moi, je pense qu'il n'est pas du tout la même animation. Il travaille le PSG avec Luis Enrique. C'est 2 ans de travail. C'est un travail au quotidien pour arriver à structurer les déplacements entre les joueurs, surtout au pressing. On voit bien que c'est pas n'importe comment. Tout est millimétré. Là, Deschamps, c'est une autre façon de faire, une autre façon d'animer. Il a joué avec 4 offensives. Forcément, il devra faire du travail défensif. Ça va y avoir. Mais peut-être qu'ils vont compenser différemment par rapport à ses qualités. Moi, je suis persuadé que ça va tourner comme ça.
5: Et voir les deux dans la même zone de jeu, ça te gêne pas
6: parce que moi, ça me gêne sur le plan offensif.
5: Parce que, en fait.
8: Parce qu'il n'y a pas que lui, il y a Olise aussi.
5: Il y a Olise, mais Mbappé va jouer en 9. Dembélé en 9,5. Donc, il est juste derrière. Par contre, sur les ailes, c'est assez clair avec Doué d'un côté et Olise de l'autre. Mais l'axe. Ils vont être deux pour reprendre l'axe.
6: Ce qu'on a vu au dernier match.
4: Voilà, ça dézone.
6: La relation, elle est.
4: Ça dézone énormément.
8: Et pourtant, c'est les meilleurs amis du monde.
4: Ah oui, mais ça, après.
6: Relation foot, est-ce qu'ils sont connectés ?
8: Normalement, les grands joueurs de football.
6: La question, c'est savoir si Mbappé doit changer.
8: Connexion.
6: On parle souvent du travail défensif d'Mbappé. On ne les proche que ça, on ne les proche pas autre chose. Maintenant, pour lui, est-ce qu'il peut changer dans sa façon de jouer avec la connexion avec les autres joueurs ? Ça, c'est l'animation que met l'entraîneur, le sélectionneur aujourd'hui.
8: Dernier point, Kevin.
4: Aujourd'hui, je vais peut-être dire quelque chose qui est un peu énorme, mais je pense que la star de l'équipe de France, ça va être Olise sur la Coupe du Monde. Mbappé, peut-être que ça ne va pas lui plaire. Ok, il a le brassard. Ok, ça reste un joueur majuscule pour l'équipe de France. Moi, j'ai envie de dire, mets-toi dans les meilleures conditions pour être performant. Mais à mon avis, celui qui va nous faire briller, je vois plus Olise qui est un facilitateur collectif, qui met du lien, qui met de la relation entre les joueurs, qui est capable de jouer pied droit, pied gauche. Moi, voilà, je suis pas inquiet sur le fait que l'équipe de France va performer. J'ai pas envie qu'on se dise faut changer Mbappé. Aujourd'hui, il a 27 ans, on le connaît par cœur, on
8: sait. Pour toi, Mbappé qui a 27 ans, il peut pas changer.
4: Pourquoi tu veux le faire changer? Hormis le fait qu'il n'ait pas gagné la Ligue des Champions.
8: Le football a évolué, non?
4: Oui, mais c'est, il a mis combien 30 buts en Espagne cette année. Il est meilleur buteur. Je pense qu'un mec qui met autant de buts, en fait, ne peut pas être un problème. Après, peut-être que ça nécessite des adaptations. On n'est pas avec eux au quotidien. Ce que dit Daoud, c'est vrai sur le fait que le travail de Luis Enrique au quotidien au PSG amène des résultats, mais ce n'est pas le même milieu de terrain. Il n'a pas les mêmes joueurs. On pourrait bêtement dire, on pourrait dire on met ce qui se fait au PSG avec les joueurs français du PSG, on les met.
8: Et donc, Kevin, on sélectionne bien les meilleurs joueurs français. Donc,
4: pas forcément. Quand Cantona fait pas la Coupe du Monde en 98.
8: Et Ginola non plus.
4: Ouais. Voilà.
6: Et
8: non,
6: c'est l'animation qui est importante dedans. Moi, c'est l'animation, c'est l'équilibre de l'équipe. On sait que Deschamps, c'est la première fois qu'il joue à 4 devant, là. Je pense qu'il est.
8: Ça se confirme.
6: Ça fait un petit moment qu'il a dû mettre son animation en place. Et je pense qu'il va mettre Mbappé dans les meilleures dispositions. Moi, je suis quasi certain que c'est Mbappé qui va être le,

0: Oh, comment ça va évoluer? Ça
1: je
0: se passe
1: reprends,
0: mal.
1: Bah, exactement.
0: Si ça se passe mal.
1: Je prends la balle, Daoud. Notre deuxième sujet pour nos auditeurs auditrices. France-Sénégal, hein, on est à 24 heures de ce match. Match de la peur ou pas, je ne sais pas. France-Sénégal, le troisième face au 16e au classement FIFA. Selon vous, simple match d'ouverture du groupe I ou vrai piège psychologique des Bleus, Kevin?
2: Je vois Daoud qui a un maillot du Maroc. Je pense qu'on est dans le même cas que le Brésil. Quand
1: et toi,
2: tu as
1: un maillot de l'équipe de France.
2: Ouais, je me mets de l'équipe de France, évidemment. Mais je pense qu'on est dans le même cas que quand le Brésil il joue le Maroc au premier match. Ou les Pays-Bas, le Japon. On n'est pas sur une petite nation en face. Est-ce que c'est bien, est-ce que c'est pas bien? Si on avait joué une plus petite nation, ça nous aurait peut-être laissé le temps physiquement de monter en puissance. Aujourd'hui, c'est un gros. Enfin,
1: sachant que l'équipe de France est un diesel en compétition internationale.
2: Parce qu'ils visent la deuxième partie de compétition, comme beaucoup de sélections majeures qui fixent leur préparation dans cet objectif-là. Mais la France joue un gros morceau. Faut pas avoir peur de dire les choses. Le Sénégal, c'est une grosse équipe. Je pense que le fait qu'on ait perdu contre la Côte d'Ivoire, ça va nous permettre de...
1: Piqûre de rappel.
2: Ouais, d'être un peu plus vigilant sur certaines choses. Après, ça a peut-être donné des billes aussi aux Sénégalais, mais il y a des grands joueurs en face. Après, je pense que quand t'es l'équipe de France, si t'as peur de jouer le Sénégal, le Maroc, le Brésil ou n'importe qui, il va y avoir un souci. Non, aujourd'hui, on fait partie des grosses équipes du plateau. On a un bel adversaire en face. Ça sera un grand match de foot. Après, je pense qu'on est capable de gagner.
3: Moi, je pense qu'on est un petit peu à l'abri des mauvaises expériences. Je crois que c'était en 2002, là où on perd 1-0 en Coupe du Monde contre Sénégal.
1: À Séoul, match d'ouverture.
3: Donc, je pense que tout le monde a ça en tête. Je pense qu'il y a aussi le staff de l'équipe de France avec Didier Deschamps.
1: À l'époque, il y avait quand même un excès de confiance.
3: Oui, mais je pense qu'on est à l'abri justement de cet excès de confiance. Et je pense aussi qu'on est à l'abri du syndrome Brésil qui est arrivé... contre le Maroc, où ils ont été un petit peu perdus pendant la première mi-temps. Ils avaient peur, en fait, de l'enjeu. Et je pense qu'avec le staff de l'équipe de France actuelle, je pense qu'on est à l'abri, en fait, de ça. Je pense que Didier Deschamps saura préparer les joueurs dans les meilleures conditions. Et si on regarde vraiment que le niveau football, je pense que la France est quand même au-dessus.
1: Daoud ?
0: Ça va être un grand match, hein, parce que c'est comme le... Bon. Ils ont gagné le championnat, la CAN, le Sénégal. Ils vont très vite devant. Est-ce que le fait de jouer à 4, ils vont laisser le ballon à l'adversaire comme a fait la Côte d'Ivoire et attendre les Français pour les prendre en transition? Ça va être là, on sera peut-être en difficulté. C'est un premier match. Moi, je pense que, connaissant un peu Deschamps, rappelez-vous, à chaque fois, il ne faut pas perdre les premiers matchs. Moi, je pense qu'il y a surtout pas perdre. Et la confrontation, ça va être ouvert. On a des joueurs de qualité qui peuvent faire de la différence à tout moment. L'excès de confiance, je ne crois pas trop, mais ça va être un match. Moi, je pense que ça va être un match à 50-50, hein. Mais vraiment.
1: Ouais, je
0: même
1: pense
0: si
1: que ça
0: on a
1: va
0: des
1: être
0: joueurs,
1: un,
0: mais
1: un
0: moi,
1: match serré.
0: En face, ils ont des joueurs qui vont nous poser des problèmes. Ils vont nous poser des problèmes en transition. Surtout, je pense qu'ils vont nous laisser le ballon.
1: Je le rappelle, hein, en 2002, le Sénégal était 42e au classement FIFA. Demain, le Sénégal est 16e. Donc, on voit une évolution quand même du football africain et notamment du Sénégal, Kevin.
2: Ah oui, que le football africain soit en plein essor. Désolé, je reprends le même exemple. Aujourd'hui, ce que le Maroc fait, c'est exceptionnel. Je pense que le Sénégal est quasiment au même niveau. On l'a vu sur la finale de la CAN où c'était très serré. Aujourd'hui, je vais peut-être dire des choses qui peuvent déranger un petit peu, mais tout le monde prend les équipes africaines au sérieux, ce qui n'était peut-être pas le cas avant. Après, la majorité des grands joueurs africains jouent déjà dans des grands championnats. Enfin, on le voit même à travers les binationaux. Ayoub Bouadi aujourd'hui décide de représenter le Maroc, chose qui aurait peut-être été moins pensable il y a quelques temps. Mais pour revenir sur ce qui nous concerne, voilà, aujourd'hui les sélections africaines sont bien préparées, ont des grands joueurs. Ça va être un grand match de foot. Et encore une fois, je pense que nous, on est l'équipe de France. On doit avoir peur de personne en respectant nos adversaires.
1: Jean-Gabriel, par rapport à l'adversaire, c'est vrai, le Sénégal, quel est, selon toi, le danger numéro un? C'est les Sadio Mané, Jackson, Mbaye, Ndiaye, leur milieu de terrain?
3: Après, je pense que le danger, il est plutôt au niveau tactique. Hein. Je pense que le Sénégal va jouer regroupé derrière.
1: Ouais.
3: Bloc bas ou bloc médian. Donc l'idée, ça va être d'avoir des longs ballons derrière le dos des latéraux. Mais je pense que le staff de l'équipe de France est bien au courant. Donc je pense qu'on, alors après, on peut toujours avoir un contre malheureux ou une erreur de joueur.

0: Et je pense que sur la domination française, avec les quatre fantastiques là, dont on parlait tout à l'heure, avec des joueurs qui sont capables de dribbler dans un mouchoir de poche, comme je pense à Désiré Doué, je pense qu'on on va forcément marquer.
1: On va forcément marquer. J'aimerais quand même vous faire réagir, messieurs. On parle énormément de notre pouvoir offensif. Mais la défense n'est pas non plus la sécurité sociale, et notamment les latéraux. Est-ce qu'on doit craindre notre défense, Daoud ?
2: Moi, sur les latéraux, je suis entièrement d'accord avec toi. Je pense que c'est, alors je sais pas, point faible, mais c'est peut-être l'endroit où on est le moins fourni. Les centraux, c'est très fort. Upamecano, Saliba, c'est costaud. Au milieu de terrain, c'est plus de récupérateurs, donc je pense que ça peut le faire. Après, c'est d'arriver à un bloc bas, ils nous attendent, de défendre, de tourner, pas réussir à trouver... la faille, mais on a des arguments avec des joueurs de couloir l'année contre un, ils sont très bons, ça va être Doué et Olise, ils sont capables à tout moment d'aller éliminer et d'embêler Mbappé s'il n'y a pas de profondeur. Par contre, on va être en difficulté, c'est ce qu'on a vu un peu quand on joue contre la Côte d'Ivoire, on tourne en rond,
3: mais il n'y aura pas de profondeur, mais...
2: voilà, il n'y en aura pas, c'est ça le truc, c'est donc va falloir être très très bon dans l'animation offensive
1: et patient.
0: Une autre façon de répondre à ta question, Farid, c'est de voir que sur la défense de l'équipe de France, je trouve que les deux latéraux ne sont pas des titulaires indiscutables. Moi, je verrais bien, par exemple, un Zaïre Emery.
1: Tu me fais plaisir, Jean-Gabriel.
0: Et à gauche, je pense qu'il y a photo entre Digne et Hernandez. Hein. C'est pas, je pense qu'il y a pas vraiment deux latéraux qui s'imposent fortement. C'est pour ça que c'est peut-être un peu effectivement le point faible pour reprendre ton expression.
1: Toi, Kevin, si tu es dans la tête de Didier Deschamps, est-ce que demain on peut voir une surprise
3: sur la compo
1: à droite tout comme à gauche?
3: Deschamps, il va pas s'embarrasser à faire des calculs, à tenter des paris. Après, je pense qu'on a une animation qui est un peu asymétrique avec les latéraux, puisqu'on a quand même à gauche, notamment quand c'est Hernandez qui joue, un garçon qui est dévoreur d'espace, et même si des fois dans son dos c'est un peu plus compliqué sur les phases défensives, d'où le fait que Saliba derrière il sera important.
1: Et il joue complémentaire avec Doué,
3: c'est ça.
1: Il fait les efforts.
3: C'est ça, et je pense qu'à droite, Koundé, qui est un central de formation, va être plus structuré, plus organisé, de façon à ce qu'à la perte du ballon, on soit toujours 3 derrière avec 1 ou 2 6, de façon à faire ralentir et à réorganiser l'équipe. Après, là où ça peut être dérangeant, c'est notamment quand Olise est en possession du ballon, parce que l'apport de Koundé peut lui permettre de rentrer sur son pied gauche et d'aller créer quelque chose, alors que quand il est en un contre un, il peut éliminer n'importe quel adversaire sur la planète, mais il suffit qu'il y ait une prise à deux comme ça a été fait par le PSG contre le Bayern, c'est un peu plus compliqué pour lui et il crée moins de surprises. Donc je pense que les latéraux, il va pas y avoir de surprise demain, on a quasiment la compo, tous plus ou moins d'accord là-dessus. Mais je pense que voilà, l'équipe de France va peut-être être mise en danger sur les transitions, mais peut faire tellement mal offensivement que si on a le bonheur de marquer assez rapidement, on peut se rendre le match un peu plus facile. Mais encore une fois, on ne joue pas une équipe en carton.
1: Pour terminer sur ce match, messieurs, avant de passer au troisième sujet, on en a parlé en premier sujet, mais c'est quand même une grosse affiche, jeu France-Sénégal. On parlera après du Brésil-Maroc. Est-ce que Didier Deschamps peut se permettre de jouer avec 4 joueurs offensifs? Est-ce que c'est vraiment dans l'ADN de Didier Deschamps, Jean-Gabriel?
0: Alors moi, je pense que c'est pas du tout dans l'ADN de Didier Deschamps. Je pense que quand on a 4 offensifs dans une équipe, on reconnaît pas la patte de Deschamps. Et moi, je pense que c'est pour le début de la compétition. Moi, je pense que assez rapidement, si on a la chance d'être qualifié pour les 8e, après, on retrouvera un milieu à 3, il sortira un attaquant, ça je le vois vraiment gros comme une maison, quoi. C'est-à-dire que là, pour commencer, on peut donner
1: du crédit à
0: mais ça va pas, à mon avis, ça va pas durer très longtemps.
1: Messieurs, dernier mot peut-être, Daoud, Kevin.
2: Après, nous, on pense qu'on va dominer excessivement, qu'on va tomber peut-être que demain, les Français vont peut-être jouer un peu plus prudent, c'est le match d'ouverture. Et moi, je prends souvent les matchs à Didier Deschamps dans toutes les compétitions. Le premier match, souvent, il attend, il patiente. Tu perds pas le premier match, parce que si tu perds le premier match, tu te mets en difficulté, tu te mets en dur. Bon, après, il y a les troisièmes qui sont qualifiés, donc ça peut te permettre aussi de dire, je peux jouer avec les quatre. Peut-être qu'il va aller animer, peut-être que Doué va rentrer. On sait qu'Olise, il défend. Peut-être qu'on pense, nous, dans notre...
1: En 4-2-4, mais ça va être un 4-4-2.
2: Pas du tout, ça peut être un 4-3-3, où il y en a qui va rentrer à l'intérieur. Être prudent, pas perdre le premier match, parce que c'est bien possible, non? Pas partir à l'aventure comme on pense peut-être, nous, inconsciemment, avec les joueurs qu'on a, qu'on va partir à l'aventure. Il y aura peut-être une structure qui sera peut-être un petit peu plus attentiste aussi.
1: Kevin, dernier mot peut-être?
3: Non, pour moi, on n'ira pas à l'aventure. On a des forces offensives, mais ça va pas être porte ouverte. Hein. Je pense qu'on avait gagné 1-0 sur notre dernier match. En 2018, c'est l'Australie, on gagne 2-1.
2: Ça a été
3: un match difficile, dernière Coupe du Monde.
1: À chaque fois, on est monté crescendo.
3: Hein. Ouais, bien sûr, mais encore une fois, face à un adversaire de qualité, non, ça ne va pas faire n'importe quoi. Maintenant, je suis confiant quant au fait qu'on va marquer après, défensivement, on verra.
1: Exactement, le football n'est pas une science exacte, mais on attend ça avec impatience. 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C'est un spécial Coupe du Monde.
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1: Parlons, messieurs, maintenant, on le voit hein, sur l'écran, Brésil-Maroc, que faut-il retenir du groupe C, duel animé quand même, entre les quintuples vainqueurs de la Coupe du Monde et les champions d'Afrique en titre, sur tapis vert, certes. Est-ce un premier grand test réussi du Brésil version Ancelotti, Kevin?
3: Réussi, non.
1: Mis à part la première mi-temps.
3: Oui, mais un match, c'est 90 minutes, donc déjà, si on en enlève la moitié, c'est plus compliqué. Non, moi j'ai été alors pas surpris parce que je les ai vus plusieurs fois, notamment à la CAN, mais le Maroc c'est quand même une sélection solide, c'est structuré.
1: Même s'ils ont changé de sélectionneur.
3: Exactement, mais je pense que Wabi, je crois, sélectionneur qui a eu les U20, qui a été champion du monde avec eux, connaît bien la génération qui arrive. Hormis où, offensivement où ils peuvent avoir un petit peu de juste, ils sont un peu limités peut-être, mais en tout cas ils ont mis un très beau but. Mais sinon le reste de l'équipe, il y a quand même 3-4 joueurs qui toqueraient à la porte pour être titulaire en sélection du Brésil. Donc,
1: donc
3: je pense que le Brésil a quelques beaux noms aussi. Attention, hein, on a tendance à dire qu'il y a moins de talent qu'avant. Il faut regarder la sélection brésilienne, il y a quand même des très gros joueurs. Après, c'est une sélection peut-être qu'on attend moins pour l'instant, même si le Brésil, ça parle toujours aux gens qui connaissent le foot, mais actuellement, on les attend moins que d'autres sélections, notamment européennes. Mais voilà, j'ai beaucoup apprécié l'entame de match du Maroc avec beaucoup d'intensité, beaucoup d'agressivité.
1: 20-30 minutes, le Brésil n'a pas
3: eu. Exactement. Un Boadi qui a été étincelant au milieu sur tout le match, qui a roulé sur Casemiro et Bruno Guimarães. Je pense que le Maroc peut s'en vouloir un petit peu de ne pas avoir enfoncé le clou et de prendre un but sur une des rares vraies occasions du Brésil. Je pense que si c'est Hakimi et pas, je crois que c'est El Ainaoui qui est sur le côté. C'est Hakimi, le laisse pas rentrer à l'intérieur comme ça. Donc c'est des détails. Le Maroc doit se servir de ça en se disant qu'ils sont capables de performer face à une bonne sélection. Maintenant, ils doivent aussi avoir en tête que quand l'adversaire il est pas bien, il faut scorer parce que sinon il reste à portée de fusil.
1: Jean-Gabriel, je voudrais te faire revenir sur. Sur le jeune Boadi, 18 ans, performance étourdissante pendant tout le match. Peut-être certains ont été étonnés, mais on le voit jouer dans la Ligue 1 avec le LOSC. C'est la confirmation d'un talent pur.
0: Oui, je pense que c'est la confirmation d'un talent pur. Et je pense qu'on parle beaucoup d'Arsenal là, qui serait prêt à faire un chèque de 70, voire 75 millions d'euros pour le recruter. Arsenal, il se trompe rarement sur les jeunes talents. Donc oui, je pense que le Maroc a vraiment fait une bonne entame de Coupe du Monde. Et quant au Brésil, moi je fais partie de ceux qui sont un peu déçus par la qualité de jeu du Brésil. C'est vrai qu'on s'attend toujours avec le Brésil à avoir des gestes techniques assez incroyables. Mais je pense qu'il y a quand même, avec les joueurs qui sont là, la possibilité de mieux jouer au football et notamment devant, quoi. Quand on voit que l'attaque numéro 9 du Brésil, c'est Igor Thiago, qui joue à Brentford, si je ne m'abuse. Si le numéro 9 de la sélection brésilienne joue à Brentford, c'est quand même il y a un petit souci.
1: Daoud, on a parlé de Boadi côté Maroc. Parlons côté brésilien. Vinicius, c'est pas un peu l'arbre qui cache la forêt?
2: Mais en fait, Carlo Ancelotti, c'est un entraîneur européen. Et bon, le Brésil joue comme une équipe européenne. Moi, je suis pas surpris. Hein. Et Vinicius, il l'a fait combien de fois au Real, ce but-là? Il nous l'a mis combien de fois? On le connaît, la spéciale Vinicius. Après, attention, moi, je pense qu'on mésestime le Brésil. Il faut pas s'imaginer que le Brésil, c'est le football qu'on a connu dans les années 80, avec des grands joueurs. Là, on dirait une équipe européenne, structurée. Le Maroc, je trouve qu'ils ont un numéro 9, ce qu'ils n'avaient pas le dernier à la CAN, là, je trouvais. Il manquait quelqu'un devant, le but qu'il met.
1: Oh, mais c'est un reconverti attaquant.
2: Voilà. Il est milieu de terrain. Sur la prise de balle et son appel est magnifique.
1: Ah oui, oui.
2: S'ils arrivent à avoir ce numéro 9, il est capable.
1: Et un petit bijou de Brahim Diaz.
3: C'est pas très bien défendu quand même, mais la passe est magnifique.
2: Ouais, la passe est magnifique.
3: Mais l'intervalle.
2: Et sa prise de balle, sa prise de balle et sa finition, ouais.
1: Ah, oui. Et
2: top niveau.
0: Je reviens sur ce que tu dis, Daoud. T'es pas un petit peu chagriné, quand même, de voir le Brésil jouer comme une équipe européenne?
2: Ah, si, parce que.
0: Quelque part, c'est pas leur culture.
1: Moi, j'ai même s'ils portent quand même le maillot du Maroc.
2: Mais si tu connais, on l'a vu, le Brésil 82-86, ils nous ont fait rêver, ces mecs-là, les Ronaldo, même 2002. Mais on voit qu'en termes de qualité technique individuelle, c'est moyen. Casimiro joue encore. Je l'aime bien, mais si c'est lui qui
1: a disparu dès les points à
0: minuit. C'est le Casimiro du Real.
2: C'est plus le mec du Real. Mais maintenant, ils ont des joueurs, un collectif, une défense centrale. Bon, là, sur le but, si c'est près de ce but. Mais Gabriel Marquinhos, c'est plutôt solide.
1: Ouais, c'est solide.
2: C'est une équipe européenne qui va poser des problèmes. Alors, est-ce qu'ils vont gagner? Peut-être pas, mais ils vont poser beaucoup de problèmes à les équipes. Même si je pense que le football brésilien, on l'a perdu. C'est le côté qu'on aimait bien, le samba festif, là. Mmh. Je pense qu'on l'a perdu.
1: Peut-être, Kevin, le côté samba, parce que je pense que c'est surtout le Maroc qui a dansé le samba avec le Brésil. Mais est-ce que on n'attend peut-être pas un peu trop de Neymar?
3: Ah, moi, j'attends rien de Neymar. Bon, alors, je suis désolé, c'est un peu violent, parce que ça a été un joueur fabuleux. Mais aujourd'hui, Neymar, on ne sait même pas s'il n'est pas encore blessé, parce qu'il a une blessure au mollet, et les mollets, on sait que ça peut être compliqué à gérer. Non, je pense que Daoud, il parle de la disparition du football samba au Brésil. Bah, ils sont dans la même problématique que la France, par exemple. Aujourd'hui, ils doivent vendre. Et les gamins qui arrivaient, les joueurs brésiliens qui arrivaient à l'époque en Europe à 19, 20 ans, 21 ans, après avoir découvert quand même le championnat professionnel au Brésil, aujourd'hui, ils arrivent à 16, 17 ans. Les clubs, ils mettent 70 millions dessus. C'est impossible pour les Brésiliens de refuser. Et puis, ça permet au football brésilien d'être aujourd'hui le plus riche au niveau local.
1: Ah oui, complètement.
3: Là-bas, au niveau d'Amérique du Sud, c'est le plus riche. C'est pour ça que Botafogo est capable de gagner des titres au niveau continental. Mais moi, j'en attends plus rien de ce football-là. Non.
0: Je voudrais défendre quand même un peu Neymar, parce que Neymar, tu le mets numéro 9 de la sélection brésilienne. Même
2: c'est
0: un Neymar à 50% de ses possibilités, c'est mieux que Thiago.
1: Mais parce qu'il y aurait l'attention de défenseurs sur lui.
3: Non, je suis pas d'accord. Aujourd'hui, il a plus son coup de rein.
0: En plus, en numéro 9, il sera pas obligé de trop courir. Tu peux le préserver.
3: Mais un défenseur qui est défenseur Neymar aujourd'hui, une fois qu'il a le ballon dans les pieds, c'est compliqué. Mais pour que le ballon il arrive jusqu'à ses pieds, je pense qu'un défenseur, un mec comme Gabriel, qui va être dans son équipe pour le coup, mais si on doit transposer, un mec comme Gabriel, il est sur la vivacité, sur le temps de passe, il lui passe devant.
1: Enfin, pour toi, Neymar, il apporte plus la magie. D'avant,
3: je pense qu'il a plus
1: le coup de rein. C'est vrai qu'à 50%, il peut encore donner un coup de main.
3: Que techniquement, il soit fabuleux, il n'y a pas de problème. Sauf qu'aujourd'hui, le football, dès qu'on parle de foot, on parle de quoi? D'intensité.
2: Physique, ouais.
3: On parle d'intensité. Ouais. Et c'est pour ça qu'on parle de la disparition des Brésiliens. Ils sont européanisés, ils sont devenus un peu plus athlétiques. Igor Thiago, c'est pas le meilleur attaquant du monde, hein. Sauf qu'il est puissant, il est dos au but, il est compliqué à jouer, il prend des ballons de la tête. C'est pas forcément le football qu'on aime, mais c'est le football actuel. Et on a de la chance d'avoir des joueurs comme on a en équipe de France.
1: Jean-Gabriel, d'après toi, après cette prestation, même si on avait un peu une idée de la qualité du football marocain, mais est-ce que le Maroc est devenu un candidat crédible dans cette Coupe du Monde et même favorite à cette Coupe du Monde?
0: Pour tout avouer, moi, je ne mettais pas le Maroc forcément dans les équipes susceptibles.
1: Avant
0: ce match susceptible de remporter la Coupe du Monde. Il y a des joueurs qui vont, on parlait de Boadi tout à l'heure, mais il y a des joueurs qui m'ont vraiment, vraiment surpris. Et je trouve qu'ils ont une qualité technique qui est assez forte. Et voilà, ça fait, je pense qu'ils rentrent dans les 4-5 équipes
1: qui sont
0: susceptibles effectivement d'aller au bout de la compétition.
2: Je suis entièrement d'accord. Ils ont un milieu de terrain qui est hyper technique. Franchement, Ounaoui, Elanyaoui et Boadi pour leur prendre le ballon.
1: Ah, c'est cavale, hein. Et puis techniquement, c'est propre.
2: C'est une
1: hein.
2: équipe qui joue très très bien au ballon. Non, ça peut être. C'est une équipe qui peut aller très très loin. Déjà à la CAN, on regardait un petit peu la CAN là. C'était vraiment très bon, structuré et tout ça. Non, moi, je les vois aller loin. J'ai un parti pris, mais je pense que ouais. Et d'avoir choisi les sélectionneurs, c'est pas plus mal. Je trouve qu'il y a un peu plus de. Un peu plus vers l'avant, je trouvais Recragui un peu trop européen.
1: Ah, et puis il y a un peu plus de jeunesse.
2: Il y a un peu plus de jeunesse, un peu plus vite vers l'avant. Je pense qu'ils peuvent faire mal.
1: Mais entre temps, il y a eu quand même l'arrivée de Boadi qui change quand même le jeu d'une équipe.
2: Exactement. Hein. Et un numéro 9, je dis moi que j'étais jamais fan de ce qu'il y avait avant. Mais là, je trouve qu'ils ont. Dans toutes les lignes, là.
0: Ah oui, ça, c'est Barry.
1: C'est Barry, quoi.
2: C'est Barry,
1: que
2: j'aime beaucoup à ce poste-là.
3: Qui signe au Bayern pour
0: ça. J'ai appris ça qu'il allait signer au Bayern.
2: Il a signé pour 55.
1: Avant ce match. Donc, le Bayern a eu encore le nez fin. Je voudrais quand même faire réagir là-dessus. Le saviez-vous, le Maroc a aligné 11 joueurs nés en dehors de son territoire?
2: Ouais, j'avais vu ça.
3: J'ai vu que c'était pas vrai, je crois, parce que Ounaï, a priori, il est né au Maroc. Mais j'ai vu passer l'info, mais.
2: Quand il sort?
3: Mais quand il sort, il y a 100% des joueurs. Mais Ounahi, il est né au Maroc, il me semble, et il démarre. Donc, mais j'ai vu l'info.
2: Et quand il sort, il n'y a plus de joueurs nés au Maroc.
1: C'est ça. Enfin bon, c'était juste une parenthèse, messieurs. Messieurs, on va continuer plutôt par un quatrième sujet, la sécurité au Mondial. Entre les grands événements mondiaux et les foules attendues dans les stades, la sécurité est-elle devenue l'enjeu central de cette Coupe du Monde, Daoud?
2: Bon, il y en a un qui s'y met encore en évidence. Hein. On va parler de lui encore, c'est le président des États-Unis, en fait. C'est lui qui fait tout ça. Quand c'était le Qatar, là, tout le monde a scruté le Qatar, là, le moindre truc. Ça, c'est l'une des plus belles Coupes du Monde qu'on ait eues en termes d'accueil. Là, on voit des gens sur le tarmac de l'aéroport, des gens qui ne peuvent pas venir au pays.
1: On refuse le meilleur arbitre africain.
2: Voilà, tout ça, alors sécurité, je veux bien. Ça reste quand même une Coupe du Monde, c'est festif. Je pense qu'ils ont quand même les moyens d'organiser ça. Voilà, ils mettent un, à mon avis. Alors, s'il n'arrive rien, tant mieux. S'il arrivait quelque chose, eh ben, on leur donnerait raison en disant, oui, ils avaient bien fait de... d'avoir mis autant sur la sécurité. Mais là, je trouve qu'il dit, c'est un peu trop pour une Coupe du Monde. C'est festif avant tout.
1: Kevin, les États-Unis surjouent-ils la carte de la sécurité?
3: La sécurité, c'est la priorité, évidemment, quand il y a des événements. Ça, j'entends. Après, la problématique, c'est qu'on a un regard de Français. Sauf qu'en fait, c'est pas notre pays. Ils sont chez eux. D'accord ou pas d'accord, en fait, on n'a même pas notre mot à dire. Je trouve ça dommage, évidemment, qu'il y ait autant de polémiques. Maintenant, à partir du moment où il y a des règles qui sont établies...
2: Tu vois, ce que j'ai énoncé, c'est qu'ils ciblent un public. Je veux parler clairement. Ils ciblent un public. C'est l'Iran, c'est Somalien, c'est le Sénégal, c'est... les footballs africains ou les gens de la consonance musulmane, on a l'impression que c'est eux qui sont tout de suite dans le truc, là. Alors, je sais pas si je suis parano, mais moi, en tout cas, ce que je vois, c'est qu'il n'y a pas eu les mêmes problèmes.
1: Je pense que c'est partagé par un grand nombre.
2: Pour d'autres nations, on n'a pas entendu. Ni la Suède, ni... pas les mêmes problèmes.
1: Non.
2: Cause, il y a la politique mondiale en ce moment, avec l'Iran, tous les problèmes qu'on connaît. Je pense que ça joue, alors c'est du foot.
1: Exactement.
2: Faut pas mélanger...
1: Malheureusement, ces derniers temps, on mélange la politique et le foot.
0: Il y a deux choses différentes, en fait. Il y a la sécurité aux abords des stades et avec tout l'encadrement policier. Et la deuxième chose, c'est la police migratoire, en fait. Parce qu'il y a certains pays qui sont blacklistés par les États-Unis.
1: Exactement.
0: Donc que tu viennes avec un sac d'arbitre ou un sac de joueurs de foot, c'est pas le problème de la politique de l'immigration aux États-Unis. Il y a les mêmes... Les mêmes devoirs et les mêmes règles à respecter, et ça peut aboutir à des choses qui sont dramatiques, hein, comme le retour chez lui de l'arbitre somalien.
3: Ouais, mais la FIFA à un moment donné, je comprends que la FIFA ne puisse pas imposer au pays qui reçoit la compétition des règles, j'entends, mais à partir du moment où la FIFA a sélectionné un arbitre, après, peut-être, attention, il y a peut-être une très bonne raison pour laquelle il était refusé sur le sol. J'ai entendu des choses, mais comme il n'y a rien d'officiel, je vais pas m'exprimer ici, c'est pas l'objet. C'est vrai qu'il y a malheureusement beaucoup de pays africains qui sont ciblés. J'ai entendu dire
1: blacklistés, en tout cas.
3: J'ai entendu dire qu'ils délivraient aucun visa pour les ressortissants sénégalais ou ivoiriens, sauf s'ils étaient capables de donner 10 000 euros de caution.
0: Ça, c'est la règle aux États-Unis. Hein. C'est pas par rapport à la Coupe du Monde. Hein. Il faut donner effectivement entre 10 et 15 000 dollars de caution, indépendamment de la Coupe du Monde. Donc, ils n'ont pas fait des règles spécifiques pour la Coupe du Monde.
3: Oui, mais ils auraient peut-être dû en faire, justement. Est-ce qu'ils n'auraient pas dû. Alors, attention, hein, les gens qui ont un casier ou qui ont un historique. Moi, j'étais aux États-Unis il n'y a pas très, très longtemps. Il faut quand même montrer patte blanche sur pas mal de choses. Maintenant, je trouve ça dommage, en fait, parce que ce côté festif, on le perd.
1: Complètement.
3: Alors, évidemment, les populations locales, ceux qui habitent aux États-Unis, qui sont originaires de X ou Y pays, ont la possibilité d'aller au stade, encore heureux. Mais c'est vrai que ce qu'on aime, c'est de voir la mixité, c'est de voir les gens qui font la fête ensemble. Et ça, on le perd. Et malheureusement, ce côté politisé du football est mis en avant depuis le début de la compétition, alors que on en parle tout le temps. Aujourd'hui, ce qui rend les gens heureux, c'est les Jeux Olympiques, c'est la Coupe du Monde. C'est ça qui fait que les gens se rassemblent, se sont unis pendant des moments où le reste du temps, ils ne se regardent même pas. Et on perd un petit peu ce côté-là.
0: On a vu des belles images de fête, quand même, avec le Curaçao et les joueurs, les supporters. Il y a même un pilote de l'avion qui dansait.
1: Les stades, la plupart, ils sont remplis. Il y a toujours de la fête.
0: Ouais.
1: Donc, pour l'instant, rien n'est perdu. Daoud, peut-on garantir encore des stades totalement sûrs dans un contexte international tendu?
2: Moi, je pense que sur ça, ils sont très bons. Je pense que dans les stades même, regarde, c'est rarement dans les stades qu'il se passe des problèmes. Toutes les Coupes du Monde, on n'a jamais un problème dans les stades, quasiment. Quoi, de mémoire, je me souviens pas. Alors, ouais, j'étais peut-être avant, je me rappelle pas, mais je pense pas que ce soit là-dessus. Après, c'est. Ils seront. Moi, je pense qu'ils sont très bons là-dessus, dans la gestion de leur stade, aux alentours. Même si aujourd'hui, avec l'Angleterre, il y a des fusillades, mais bon, c'est pas. C'est localisé. Mais après. Je pense que Coupe du Monde, ça doit fédérer plus que ça doit essayer de ça doit rassembler. C'est plus ça. S'ils arrivent, c'est bien d'être, voilà, d'être rigide sur certains points. Et ça, je peux comprendre. Ils protègent leur pays, ils protègent leurs concitoyens. Et c'est normal. Bon, ils sont sur une vitrine de Coupe du Monde, tout le monde les regarde. Alors, est-ce qu'il n'y a pas moyen aussi de d'assouplir pour cet événement? Je pense que, voilà, ils sont capables de le faire.
1: Oui.
3: Excuse-moi. Non, mais pour revenir sur la FIFA, alors je vais taper sur personne, mais pour l'histoire de l'arbitre. J'ai entendu dire que c'était pas possible de l'isoler et de le mettre sur les matchs ayant lieu au Canada et au Mexique, ouais, parce que les arbitres étaient recentrés en Floride,
2: ça se dit, ouais,
3: je crois. Ah, le mec, il pouvait pas avoir une chambre d'hôtel quelque part. C'est pas possible. On pouvait pas le laisser au Canada tranquille tout seul et on le déplaçait sur les matchs au Canada ou au Mexique. Ça aurait évité la polémique, ça aurait permis à cet arbitre de participer à l'événement. C'est, en fait, il y avait moyen, je pense, de contourner certaines interdictions pour rester dans le cadre de la fête. A priori, c'est un excellent arbitre, puisqu'il est meilleur arbitre africain. Mmh. Bah, si le mec, il a mérité sa place, on trouve une solution. OK, au niveau politique, on ne veut pas s'immiscer dans les règles des pays hôtes, mais on trouve des solutions en tant qu'organisateur de la compétition.
1: Intéressant, merci, ouais. Merci Kevin de l'avoir souligné. Chers auditeurs, auditrices, on va passer au cinquième sujet de l'émission.
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1: Alors, je le dis, hein, pour ceux qui nous écoutent à l'écran, hein, le cinquième sujet, c'est l'été où le foot manquera d'air. Cet été, entre la chaleur écrasante et un calendrier toujours plus chargé, le football peut-il vraiment survivre sans s'essouffler, Jean-Gabriel?
0: Bah, la chaleur, les États-Unis ont trouvé la parade. Hein, c'est la fameuse pause fraîcheur qui est un peu une excuse qui, pour faire passer plutôt de la publicité.
1: Publicité de l'argent surtout, oui.
0: Et du coup, ça fait des. Alors, le but, en fait, c'est d'avoir des séquences de jeu plus intenses, sachant qu'il va y avoir des cartons, en fait, hein, comme pas mal de sports aux États-Unis. Et je pense que la FIFA fera un bilan après la Coupe du Monde de savoir comment ça s'est passé, en fait.
1: Quel est ton regard sur ce début de compétition, Kevin?
3: Bah déjà, je suis curieux de voir si c'est quelque chose qui va rester ou pas après. On n'espère pas. On l'a vu d'ailleurs sur le match Allemagne-Curaçao, hein, où il y avait 1-1 avant la pause, et puis bah, forcément, à un moment donné, ça a joué.
1: C'est ça.
3: Mon regard, aujourd'hui, le nombre de matchs, il est délirant. Il y en a de plus en plus. Après, nous, en tant qu'amateurs de foot, on sait très bien que s'il y a du foot toute l'année, on n'est pas malheureux. Hein. Mais pour garder un spectacle de qualité, je pense que c'est quand même bien que les joueurs puissent à un moment donné souffler. Parce que une année sur deux, il y a la Coupe du Monde des clubs. L'autre année, il y a la Coupe du Monde où il y a l'Euro. Ou la Cannes. Enfin, à un moment donné, en fait, les joueurs n'ont plus de vacances. Plus de vacances. On va, je pense, ça va pas aller dans l'autre sens. Hein.
1: Il n'y en aura pas plus, c'est certain.
3: En tout cas, il n'y en aura pas moins. Aujourd'hui, pour moi, il y en a trop. Il y a le côté chaleur. Bon, on joue aux États-Unis en plein été, on sait qu'il peut faire chaud. Quand ils annoncent des trop grosses températures, ils ferment les stades quand c'est possible. Donc ça, c'est positif. Mais je pense qu'à un moment donné, pour donner.
1: Est-ce que c'est positif aussi pour les joueurs qui sont sur le terrain? Parce que, comme tu fais bien de le rappeler, ouais, quand il y a une trop grosse chaleur, ils ferment les terrains. C'est des terrains climatisés.
3: Ouais.
1: Mais est-ce que ça ne va pas jouer quand même sur la performance des joueurs?
3: Bah, s'il fait 22 degrés ou 25 degrés dans le stade, on aura, je pense, un match de grande qualité. Après, c'est sûr que quand il se met à faire 40, c'est plus compliqué, mais c'est la réalité aussi du football. Quand il fait moins 7, moins 8, on peut jouer. Donc, sinon, on fait du basket, on fait un sport en salle, et c'est une autre réflexion. Moi, je pense surtout qu'il y a trop de matchs aujourd'hui, et ça serait bien que les athlètes, qui sont les personnes qui nous donnent le spectacle, puissent souffler à un moment donné et avoir une vraie pause.
1: Daoud, je te redonne le ballon, étant donné que tu as le maillot du Maroc. Selon toi, cette Coupe du Monde peut-elle favoriser les pays africains avec cette forte chaleur?
2: Bon, ils jouent en Europe la plupart.
1: Donc, ouais, mais durant la semaine.
2: Ouais, mais ça tape. En fait, je pense que la question là, c'est l'été où on manquait d'air, mais de toute façon, le réchauffement climatique fait en sorte qu'on va devoir s'adapter à ça. Tous les stades ne sont pas climatisés, alors on parle à la Coupe du Monde, donc c'est, ils vont équiper leur stade, la clim, comme on l'a vu au Qatar et tout ça. Mais après, si tu prends en championnat de France, les stades ne sont pas climatisés, on va devoir s'adapter. Alors la pause, on l'a bien vu, 3 minutes 30, on a vu que l'arbitre, il a dû attendre que la pub se finisse. Bon, ça, je ne vais pas rentrer dans ces exemples-là, mais plutôt de dire, mais de toute façon, on va devoir s'adapter. Comme je dis, on joue toute l'année quasiment aujourd'hui. Maintenant, il y a des matchs toute l'année. Alors, on l'a vu le PSG l'année dernière, ils n'ont même pas fait de coupure quasiment. Alors, et puis l'été, bah, il fait de plus en plus chaud. Alors, on monte à des moyennes à 40, même en Europe. On va devoir adapter notre façon d'entraîner, notre façon de faire, de voir le foot professionnel. Les coupures vont être peut-être un peu plus longues parce qu'il fait plus chaud. Je pense que c'est une adaptation qu'on... De toute façon, l'être humain, c'est toujours adapté à tout. Alors, on va s'adapter.
1: Le football, vas-y.
0: Une des raisons aussi des fameuses coupures, c'était pour s'adapter au rythme des télévisions américaines. Et dans les audiences que j'ai regardées, ils ont été très surpris des audiences réalisées aux États-Unis par l'équipe américaine, hein, contre le premier match, c'était contre le Paraguay.
1: Oui. 4-1.
0: Et c'était le même soir que la finale de championnat de basket, les Spurs contre les Knicks. Ouais. Et le foot a fait plus d'audience que le basket.
1: Plus que le basket.
0: À la télé. Et c'est une vraie, véritable révolution aux États-Unis.
1: Mais pour te laisser la parole, Jean-Gabriel, le football est-il en train de perdre son identité à force d'enchaîner les compétitions?
0: Après, les compétitions, elles sont quand même bien cadencées. Hein. La Coupe du Monde, c'est tous les 4 ans. Moi, ce qui me choquerait, c'est qu'on passe à un rythme différent. Arsène Wenger, à un moment donné, prenait une Coupe du Monde tous les 2 ans. Là, je pense, effectivement, ça casserait un petit peu le mythe de la Coupe du Monde. Mais tant que ça reste quand même assez espacé, il faut que l'événement soit rare, en fait, pour qu'il soit reconnu. Donc, 4 ans, moi, ça me semble très bien.
1: Surtout que là, on est à 48 clubs. Peut-être qu'à la prochaine, en 2030, on risque augmenter, d'évoluer vers plus haut.
2: Ah ouais, bah, Curaçao, tout ça, tout le monde est content et tout ça.
1: Oui.
2: Après, moi, je regarde après la qualité des matchs, quoi. Parce que t'arrives en fin de saison, les joueurs sont émoussés, avec des champions, les matchs dans la sono. On voit la qualité. Après, c'est au détriment de la qualité. Plus tu vas en faire, forcément, à un moment donné, sur le plan athlétique, sur le plan mental surtout, tu gères des fatigues. Est-ce que les matchs sont toujours intéressants en termes de qualité pure? Alors, c'est bien de voir les équipes qu'on ne verra jamais. Moi, je trouve ça formidable.
1: Maintenant, qu'ils l'ont mérité sur le terrain.
2: Ils l'ont mérité. Ça peut être fun de voir ça. Maintenant, est-ce que vous allez suivre les 104 matchs? Est-ce que vous allez regarder à 4h du matin certaines équipes? Et la qualité du spectacle proposé? Voilà, en tant qu'amateur, lambda, je dirais, ouais, c'est beau à voir, parce qu'on voit la fraternité qu'il peut y avoir entre des gens qui ne se connaissent pas en temps normal, c'est magnifique. Maintenant, en tant que dans l'exigence du footeux qu'on peut être, il y a des matchs, franchement, c'est très très moyen, vraiment. C'est dur à voir, c'est dur à regarder, moi j'ai du mal.
3: Ouais, bah, moi j'ai vu le match d'ouverture déjà, Mexique, Afrique du Sud, c'était moyen. Hein,
2: c'est dur, hein, c'est dur.
1: Ouais, mais moi, j'ai un autre avis parce que je trouve que pour un match d'ouverture, enfin bon, de ce que j'ai pu voir il y a quelques années d'avant, les matchs étaient fermés en match d'ouverture. Je trouve que là, ça allait d'un côté à l'autre. Après, le niveau
3: ça allait surtout dans le sens du Mexique vers le
1: rendez-vous. Hein.
3: Mais il y a des équipes moyennes, oui, bien sûr qu'il y a des équipes moyennes. Après, j'ai pas regardé ce que ça donnait, mais il y avait le Cap-Vert qui faisait match nul contre l'Espagne à la mi-temps. C'est quand même, je sais pas ce que ça donne à l'heure actuelle, mais c'est quand même une perf. Mais je pense.
1: Il y a toujours 0-0, nous dit Damien.
3: C'est incroyable, on ne doit pas être loin de la fin.
1: Oui. Ça serait une sacrée.
3: Ça serait la première surprise du mondial. Mais bon, voilà, il y a évidemment beaucoup de matchs. La qualité est médiocre pour l'instant. Après, on sait que dans 3 matchs.
1: Les éliminations directes.
3: Le niveau, il va monter obligatoirement. Et puis, encore une fois, je pense qu'avoir des sélections qu'on ne voit jamais d'habitude, ça reste. Ça reste agréable, même si le niveau n'est pas dingue, on est d'accord.
1: Dernier mot peut-être, Jean-Gabriel?
0: Non, après, la compétition, elle va changer à partir de la phase élimination directe. Hein, donc, on va retrouver quelque chose de différent. Et puis, je pense que les grosses équipes sont quand même managées pour monter en puissance au fur et à mesure de la compétition. Donc ça, je pense qu'on on le verra assez nettement.
1: Bah, pour aller dans ton sens, hein, si le résultat se concrétise, l'Espagne ne fait pas le bon résultat pour l'instant, en tout cas. Mais tout peut arriver. On l'a vu avec le Qatar, qui a égalisé, je crois,
3: dans les arrêts de jeu,
1: face à la Suisse. Donc tout peut arriver, et c'est ce qu'on aime dans le football. Chers auditeurs, auditrices, on va terminer par le dernier sujet, par le sujet sujet du sélectionneur tricolore, sa dernière compétition avec les Bleus. Didier Deschamps va-t-il nous manquer? Je le rappelle, 11 années comme joueur, puis 14 comme sélectionneur depuis 2012. Va-t-il laisser un vide chez les Bleus? Petit tour de table, Jean-Gabriel, oui, non?
0: Il va laisser un vide, oui, forcément.
1: Kevin?
3: Oui, non? Oui et non.
1: Oui et non.
2: Il va laisser un vide si le nouveau
1: oui,
2: il gagne
1: oui.
2: pas. Oui, il va
1: oui.
2: laisser un vide.
1: Je te redonne la parole, Kevin, parce que le oui non, je connaissais pas encore. Pourquoi le oui non pour Didier Deschamps?
3: On sait ce qu'on va perdre. Didier Deschamps, il est ce qu'il est, avec ses qualités et ses défauts. Aujourd'hui, force est de constater que l'équipe de France fait partie quand même des sélections qui sont respectées. Je pense qu'on peut dire malheureusement que c'était pas le cas quand il est arrivé. En tout cas, c'était plus le cas. On sortait d'une période très compliquée, même si Laurent Blanc avait un peu remis certaines choses en place pendant 2 ans. Bon, 2 ans, ça va très vite pour un sélectionneur. Il a juste eu le temps de faire 1 euro. Donc, ok, Deschamps, d'un point de vue du jeu, on aurait pu en attendre plus. On avait des joueurs pour faire des choses différentes. Il a quand même eu des résultats très corrects. On a gagné, certes, qu'une Coupe du Monde.
0: Excusez-nous. C'est plus que très correct. Hein.
3: Non, mais voilà.
0: C'est fabuleux quand même, les résultats.
3: Oui, mais
1: en 14 années, non, il a gagné un titre.
3: Ça aurait pu être exceptionnel.
1: Et deux finales.
0: Il faut voir où est-ce qu'il prenait l'équipe de France aussi.
3: C'est ça. Hein. L'équipe de France. Ça aurait pu être exceptionnel parce qu'il perd 1 euro en finale, il perd une deuxième Coupe du Monde. Mais s'il fait le triplé, là, on se dit c'est extraordinaire.
0: Il faut déjà y aller en finale aussi. Hein.
3: Évidemment. Non, mais c'est pour ça qu'on dit que c'est très correct. Je pèse mes mots. Moi, Didier Deschamps, partout où il passe, ça gagne. Après, c'est sûr que c'est pas le tacticien qui va mettre en place l'animation offensive la plus fabuleuse. C'est pas huilé comme l'Espagne, des fois le Portugal qui fait des choses extraordinaires ou l'Argentine par exemple. Mais aujourd'hui, on peut que saluer son travail. Donc oui, moi sur cet aspect-là, il va me manquer. Maintenant, on a aussi besoin de voir autre chose. On a quand même une génération très talentueuse. On a aussi envie de voir ce que le potentiel futur sélectionneur va faire. On a tous un nom en tête.
1: On en a un.
3: Moi, je demande à voir. Après, il y a peut-être un peu un délit de sale gueule sur Didier Deschamps. J'ai pas peur de le dire. C'est que c'était un joueur besogneux, qui était pas forcément le joueur qui était apprécié. Je pense que si l'ancien numéro 10 de l'équipe de France avait son parcours en sélection en tant que coach, on aurait dit que c'était fabuleux. Donc voilà, je mets beaucoup de respect sur le travail qu'a fait Didier Deschamps. On a quand même envie de voir autre chose après 14 ans.
1: Daoud, je te laisse la parole.
2: Bah, Deschamps...
1: Oui, il va te manquer.
2: Bah, il va manquer parce qu'à partir du moment où tu fais de tels résultats... Et d'ailleurs, il a donné une interview il n'y a pas longtemps à des Anglais, je crois.
3: Ouais, ouais.
2: Et il disait qu'ils étaient choqués que lui dise que dans son propre pays, bah, il y a un délit, un peu comme il disait Kevin, là. On sous-estime un peu la patte qu'il a eue, l'influence qu'il a. Alors après, ça joue sur les détails. Le Portugal, c'est une frappe miraculeuse à la 114e. Là, après, ça, l'Argentine, ça joue au tir au but. En tout cas, il a emmené l'équipe de France au plus haut niveau. Il a gagné une Coupe du Monde. Après, le futur sélectionneur qui serait Zinedine Zidane, Montréal, je suis désolé, mais c'était pas le jeu du Barça. Une touche de balle, on croit que c'est dans l'imaginaire que le numéro 10 qu'il a été. Une sélection, il l'a gagné.
1: Surtout qu'il y avait deux galactiques au milieu de terrain.
2: Est-ce qu'on va accepter une équipe qui joue bien au ballon et qui perd, ou une équipe qui joue peut-être moyen et tout, mais qui va nous gagner des titres? Une sélection, là, ta fierté, c'est quand tu gagnes. Je suis désolé, on n'est pas dans un football de club, non. Moi, alors, me manquer, je dirais pas parce que je m'ennuie. Pour très longtemps, je me suis ennuyé de voir son équipe jouer. Mais en termes d'efficacité, quand on est amateur de résultats avant tout, eh ben, qu'est-ce qui fait la qualité? C'est de gagner les matchs.
1: C'est vrai, ça lui donne raison.
2: Et les gagnants, ils vont.
1: Jean-Gabriel, il va te manquer, Didier Deschamps?
0: Ben oui, il va me manquer dans le sens où je trouve que c'est quand même difficile de dire qu'il a un bilan très correct ou très très correct. Il a quand même un bilan magnifique, hein, comme sélectionneur. Donc imaginons que
1: pour toi le bilan est magnifique de Didier Deschamps à la tête des Bleus.
0: Il a gagné une Coupe du Monde. Il va peut-être en gagner une deuxième cette année. C'est hyper pragmatique, c'est hyper
1: prudent.
0: Hyper prudent, hyper cartésien. Je conçois qu'on puisse s'ennuyer quelquefois en regardant les matchs de l'équipe de France, mais Didier Deschamps, qu'on le veuille ou non, c'est quand même le symbole de la gagne, en fait. Et une équipe de France qui gagne, c'est toujours la pièce qui tombe du bon côté. Et avec Deschamps, elle tombe souvent du bon côté.
1: C'est vrai que je ne sais pas si vous vous rappelez de ses premiers mots lorsqu'il est arrivé à la tête des Bleus. Il a dit « Le maillot bleu n'est pas au-dessus de tout, il est tout ». Ça résume bien le Didier Deschamps qu'on a connu. Kevin.
3: Bah, c'est ce que lui dégageait en tant que joueur. Et moi, je pense qu'il a un amour profond pour le maillot de l'équipe de France, comme Zidane, qu'il a déjà dit plusieurs fois. je pense qu'il est, il est très fier d'être sélectionneur et qu'il aurait sans doute aimé l'être encore un petit peu. Alors, il y a peut-être un peu d'usure. Maintenant, c'est quand même un poste qui lui va comme un gant. Parce que bah, c'est pas comme le métier d'entraîneur où tous les trois jours, on est remis sur le grill. Là, l'avantage, c'est que, OK, il a des périodes, notamment sur les compétitions internationales, où pendant deux mois, il est au taquet. Mais après, sinon, il voit les joueurs une fois tous les mois et demi. Ça lui permet d'être tranquille. Enfin, on l'a vu déjà physiquement. Hein. Moi, je me souviens comment il était à la sortie de l'OM. Il était lavé. Là, il est bien, il est fit. Et puis, je pense qu'on a déjà de la chance d'avoir un sélectionneur comme ça. Tous les pays du monde nous l'envient, ça faut le dire. Après, voilà, on va voir autre chose parce qu'il a fait, 14 ans. Il faut le saluer. C'est très long. Je ne sais même pas si ça a eu lieu dans l'histoire pour l'équipe de France. Ouais.
1: Daoud, es-tu d'accord avec ça que Didier Deschamps, il ne cherche pas. Il cherche pas à être aimé, mais à être compris.
2: Ouais. Ah, quand même, dans l'interview qu'il donne, tu sens que ça le pèse un peu quand même.
3: Bien sûr.
2: Tu vois, peut-être pas voir. Tu as parlé d'amour. Peut-être l'amour que les gens devraient lui rendre par rapport à ce qu'il a fait. Je pense que l'Italie, là, ils aimeraient bien avoir Deschamps en sélection italienne.
0: Je pense qu'ils vont l'avoir. Je mettrai bien une petite pièce parce que l'Italie, c'est l'étranger qui n'ont pas gagné.
2: La carrière de Didier Deschamps, quand il arrive à Marseille, Tapi lui dit on veut pas de toi. Il va à Bordeaux. Il revient.
1: Il persiste.
2: Il pas sur toi. Il insiste. Et c'est quelqu'un qui a un acharné de travail. Qui fait passer le collectif. Alors, on peut le pas aimer, c'est la façon de faire. Mais c'est sur ce qu'a donné l'équipe de France, elle a l'image de ce qu'il a été. Après, je pense qu'il a fait 14 ans, je suis d'accord avec toi. Est-ce qu'il faut changer? Peut-être, on verra si la suite de la raison. Mais en tout cas, chapeau pour tout le reste qu'il a pu donner à l'équipe de France.
1: Pour ce qu'il a fait, Jean-Gabriel, selon toi, on anticipe sur le futur Zinedine Zidane, forcément le successeur?
0: Oui, forcément le successeur. Je pense qu'il a eu pas mal de propositions depuis un moment. Il les a toutes déclinées parce qu'il savait que son heure allait arriver après la Coupe du Monde 2026. Donc je pense que l'histoire, elle est déjà écrite.
2: Ouais.
1: Mais est-ce que c'est vrai qu'on attend énormément de Zinedine Zidane? Est-ce qu'il pourra se mettre au niveau de Didier Deschamps?
0: Après, seul le gain des victoires dans les compétitions donne raison. Par contre, c'est vrai qu'au niveau du jeu, on va s'attendre à une équipe
1: avec Zinedine Zidane,
0: une équipe de France un peu plus flamboyante au niveau du jeu. Est-ce que c'est pour ça qu'elle gagnera l'Euro ou la Coupe du Monde? Ça, c'est une autre histoire.
2: Je suis pas sûr. Moi, c'est là où j'ai un peu. J'espère qu'il fera pas comme au Real, parce qu'au Real, on peut dire ce qu'on veut, mais c'était pas le flamboyant. Le Real Madrid, quand il était, il a gagné 3 Ligue des Champions, mais c'était pas le meilleur jeu qu'on ait vu. Donc, parce qu'il va juger sur il faut qu'il gagne. L'équipe de France, il faut gagner. On lui reprochera de bien jouer et de perdre. C'est-à-dire les années d'avant, là. Les années où on gagnait rien, 82, là.
0: Les années Platini.
2: Ça joue bien et tout, mais on gagne pas. Il a fallu 84, après, les plus beaux losers. Il va devoir trouver cet équilibre.
1: Messieurs, avant de terminer, si vous deviez résumer l'ère Deschamps en un mot, réussite, prudence, efficacité, Kevin?
3: Bon, je dirais réussite.
1: Réussite, ouais. Daoud?
2: La gagne.
1: La gagne,
2: très bien. La gagne avant tout.
0: Ouais, la chance. La chance.
1: La
0: pièce tombe souvent très, du bon côté.
1: Je sais que tu veux parler de son animal préféré.
0: De son animal de compagnie. Ouais. Mais c'est vrai, il faut reconnaître. Hein.
1: Il faut le reconnaître.
2: Ah, mais c'est pas qu'une fois, c'est ça. Ça arrive une fois, tu peux dire c'est
0: la chance.
2: Mais quand c'est plusieurs fois, il y a peut-être autre chose que ça. La réussite, elle est souvent pour lui.
1: C'est vrai. En tout cas, merci messieurs d'avoir participé à ce débat. On attend ce match d'ouverture demain avec impatience. France-Sénégal, on verra. De toute façon, le match se joue sur le terrain. En tout cas, ça a été un plaisir d'échanger avec vous pendant plus de 55 minutes. Et j'espère que ça a été le cas également pour les auditeurs et les auditrices qui nous ont écoutés. Merci à Damien et à Axel pour la technique. Toujours en rendez-vous, messieurs. Merci encore. Pour ma part, je vous donne rendez-vous la semaine prochaine pour un nouveau numéro. Et d'ici là, n'oubliez pas, le football, ce n'est que du plaisir. Ciao.

0: 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Il est 20h.
1: Bonsoir à tous, à la une de l'actualité. Le sommet du G7 débute aujourd'hui à Évian. Donald Trump est arrivé en Suisse avant de rejoindre Emmanuel Macron. Les dirigeants doivent notamment évoquer l'accord de paix annoncé entre Washington et Téhéran. Et le trafic reprend progressivement dans le détroit d'Ormuz. Donald Trump affirme que plusieurs navires, dont des pétroliers, ont déjà quitté la zone. Emmanuel Macron espère désormais une baisse des prix des carburants dans les prochaines semaines. Et malgré cette baisse, le gouvernement confirme le maintien des aides exceptionnelles destinées aux gros rouleurs précaires. Environ 700 000 automobilistes sont concernés. Les conclusions de l'enquête administrative sur l'affaire Liana seront rendues le 22 juin prochain. Cette enquête doit déterminer s'il y a eu des dysfonctionnements dans le traitement des plaintes et signalements visant Jérôme Barella avant le meurtre de la collégienne de 11 ans. Les inspections de la justice, de la gendarmerie et de l'éducation nationale sont mobilisées. L'épreuve de philosophie est terminée. Les élèves de terminale de la voie générale ont eu le choix ce matin entre deux dissertations, l'une sur la parole, l'autre sur le bonheur. À la sortie des salles d'examen, certains se disent soulagés, d'autres plus mitigés.
2: Moi, franchement, ça s'est bien passé parce que je suis tombée sur une notion que j'aimais bien, sur le langage. Donc j'ai pu un peu réfléchir. Franchement, pour moi, c'était logique. Demain, j'ai économie, donc je pense que ça va aller.
3: Alors, je ne m'attendais pas à grand-chose. Je pensais plus dur, mais en vrai ça va. Mais j'avais pas trop révisé non plus, donc en vrai, il n'y avait pas grand chose à s'attendre. Quoi.
4: Je pensais que ça allait être bien pire. C'était plutôt long.
2: Moi, franchement, je le sens. Enfin, ça va, je me sens bien. Parce qu'en plus, c'est fini. Du coup, vu qu'on attendait ça depuis longtemps et tout, enfin voilà, qu'on était un petit peu stressés. Voilà, moi, je suis contente que ce soit fini. Enfin, j'ai maths et physique. Donc voilà, j'ai bien révisé les maths, bien révisé la physique. Donc franchement, ça va.
1: Un reportage de Mylène Debac. Les écrits du baccalauréat se poursuivent jusqu'au 18 juin. Dès demain, les candidats de la voie générale enchaîneront avec les épreuves de spécialité, avec un coefficient 16 pour chacune. Le Royaume-Uni veut interdire les réseaux sociaux aux moins de 16 ans. Le Premier ministre britannique, Keir Starmer, annonce vouloir faire adopter une loi avant Noël pour une entrée en vigueur dès le printemps prochain. Une mesure destinée à lutter contre le harcèlement en ligne et les effets négatifs des plateformes sur les adolescents. Un projet similaire est actuellement étudié en France pour les moins de 15 ans. Enfin, Muse est de retour en France. Le groupe britannique annonce un concert à Paris en novembre et deux autres à Montpellier en décembre prochain. C'est à l'occasion de la sortie de son nouvel album dans 10 jours. Voilà pour l'actualité. Bonne fin de journée à tous.
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0: Bonjour à toutes et à tous, c'est le 16e épisode du Beau Rôle, le podcast où les textes prennent vie. Aujourd'hui, place au jeu de cœur avec Marivaux. Entre aveux impossibles et déclarations déguisées, une jeune veuve teste l'amour d'un homme prêt à tout risquer pour elle. Deux points, ouvrez les histoires. Marivaux écrit Les Fausses Confidences en 1737. Connu pour ses comédies et ses drames bourgeois, il fut aussi journaliste. La pièce se déroule dans une demeure bourgeoise. D'un côté, Araminte, jeune veuve riche, maîtresse des lieux, qui possède tout ce que l'on peut désirer. De l'autre, Dorante, son intendant, il n'a rien, sinon une élégance qui intrigue et un secret brûlant. Il l'aime passionnément. Entre eux, agit Dubois, ancien valet de Dorante, devenu domestique chez Araminte. Fin stratège, il orchestre dans l'ombre un plan destiné à rapprocher les deux cœurs. Dans l'extrait que vous allez entendre, les scènes 12 et 13 de l'acte 2, Araminte vient d'apprendre l'amour de Dorante. Troublée, partagée entre prudence sociale et trouble intime, elle décide d'en éprouver la sincérité en lui annonçant qu'elle s'apprête à épouser un autre homme et en lui demandant d'écrire lui-même la lettre qui officialise ce mariage. On m'a dit que vous vouliez me parler, madame.
1: Viens ici, tu es bien imprudent, Dubois, bien indiscret. Moi qui ai si bonne opinion de toi, tu n'as guère d'attention pour ce que je te dis. Je t'avais recommandé de te taire sur le chapitre de Dorante. Tu en sais les conséquences ridicules et tu me l'avais promis. Pourquoi donc avoir pris sur ce misérable tableau avec un sot qui fait un vacarme épouvantable et qui vient tenir des discours tout propres à donner des idées que je serais au désespoir qu'on eût ?
0: Ma foi, madame, j'ai cru la chose sans conséquence. Je n'ai agi d'ailleurs que par un mouvement de respect et de zèle.
1: Eh, laisse là ton zèle. C'est de ton silence que j'ai besoin pour me tirer de l'embarras où je suis et où tu m'as jeté toi-même. Car sans toi, je ne serais pas que cet homme-là même et je n'aurais que faire d'y regarder de si près.
0: J'ai bien senti que j'avais tort.
1: Passe encore pour la dispute. Mais pourquoi s'écrier ? Si je disais un mot, y a-t-il rien de plus mal à toi ?
0: C'est encore une suite de ce zèle malentendu.
1: Eh bien, tais-toi donc, tais-toi. Je voudrais pouvoir te faire oublier ce que tu m'as dit.
0: Oh, je suis bien corrigé.
1: C'est ton étourderie qui me force actuellement de te parler. Sous prétexte de t'interroger sur ce que tu sais de lui, ma mère et monsieur le comte s'attendent que tu vas m'en apprendre des choses étonnantes. Quel rapport leur ferai-je à présent ?
0: Ah, il n'y a plus rien de facile à raccommoder. Ce rapport sera que des gens qui le connaissent m'ont dit que c'était un homme incapable de l'emploi qu'il a chez vous. Quoiqu'il soit fort habile, au moins, ce n'est pas cela qui lui manque.
1: À la bonne heure, mais il y aura un inconvénient. S'il en est incapable, on me dira de le renvoyer. Et il n'est pas encore temps. J'y ai pensé depuis. La prudence ne le veut pas. Et je suis obligé de prendre des billets et d'aller tout doucement avec cette passion si excessive que tu dis qu'il a et qu'il éclaterait peut-être dans sa douleur. Me fierais-je à un désespéré ? Ce n'est plus le besoin que j'ai de lui qui me retient. C'est moi que je ménage. À moins que ce qu'a dit Marton ne soit vrai. Auquel cas, je n'aurai plus rien à craindre. Elle prétend qu'il l'avait déjà vu chez Monsieur Rémy et que le procureur a dit, même devant lui, qu'il l'aimait depuis longtemps et qu'il fallait qu'ils se mariassent. Je le voudrais.
0: Bagatelle ! Dorante n'a vu Marton ni de près ni de loin. C'est le procureur qui a débité cette fable-là à Marton dans le dessein de les marier ensemble. « Et moi, je n'ai pas osé l'en dédire, m'a dit Dorante, parce que j'en aurais indisposé contre moi, cette fille, qui a du crédit auprès de sa maîtresse et qui a cru ensuite que c'était pour elle que je refusais les 15 000 livres de rente qu'on m'offrait. »
1: « Il t'a donc tout compté ?»
0: Oui, il n'y a qu'un moment, dans le jardin, où il a voulu presque se jeter à mes genoux, pour me conjurer de lui garder le secret sur sa passion et d'oublier l'emportement qu'il eut avec moi quand je le quittais. Je lui ai dit que je me tairais, mais que je ne prétendais pas rester dans la maison avec lui et qu'il fallait qu'il sortît. Ce qui l'a jeté dans des gémissements, dans des pleurs, dans le plus triste état du monde.
1: Et tant pis, ne le tourmente point. Tu vois bien que j'ai raison de dire qu'il faut aller doucement avec cet esprit-là. Tu le vois bien. Je regrette beaucoup de ce mariage avec Marton. Je croyais qu'il m'oublierait. Et point du tout, il n'est question de rien.
0: Pure fable. Madame a-t-elle encore quelque chose à me dire ?
1: Attends, comment faire ? Si lorsqu'il me parle, il me mettait en droit de me plaindre de lui, mais il ne lui échappe rien. Je ne sais de son amour que ce que tu m'en dis. Et je ne suis pas assez fondée pour le renvoyer. Il est vrai qu'il me fâcherait s'il parlait. Mais il sera à propos qu'il me fâcha.
0: Vraiment, oui. Monsieur Dorante n'est point digne de madame. S'il était dans une plus grande fortune, comme il n'y a rien à dire de ce qu'il est né, ce serait une autre affaire. Mais il n'est riche qu'en mérite, et ce n'est pas assez.
1: Vraiment non. Voilà les usages. Je ne sais pas comment je le traiterai. Je n'en sais rien. Je verrai.
0: Eh bien, madame a un si beau prétexte. Ce portrait que Marton a cru être le sien, à ce qu'elle m'a dit.
1: Eh, non, je ne saurais l'en accuser. C'est le comte qui l'a fait faire.
0: Point du tout, c'est de Dorante, je le sais de lui-même. Il y travaillait encore il n'y a que 2 mois lorsque je le quittais.
1: Va-t'en, il y a longtemps que je te parle. Si on me demande ce que tu m'as appris de lui, je dirai ce dont nous sommes convenus. Le voici, j'ai envie de lui tendre un piège.
0: Oui, madame, il s'en déclarera peut-être, et tout de suite je lui dirai « Sortez !»
1: Laisse-nous.
0: Il m'est impossible de l'instruire, mais qu'il se découvre ou non, les choses ne peuvent aller que bien. Je viens, madame, vous demander votre protection. Je suis dans le chagrin et dans l'inquiétude. J'ai tout quitté pour avoir l'honneur d'être à vous. Je vous suis plus attaché que je ne puis vous le dire. On ne saurait vous servir avec plus de fidélité ni de désintéressement. Et cependant, je ne suis pas sûr de rester. Tout le monde ici m'en veut, me persécute et conspire pour me faire sortir. J'en suis consterné. Je tremble que vous ne cédiez à leur inimitié pour moi. Et j'en serai dans la dernière affliction.
1: Tranquillisez-vous. Vous n'en dépendez point de ceux qui vous en veulent. Ils ne vous ont encore fait aucun tort dans mon esprit. Et tous leurs petits complots n'aboutiront à rien. Je suis la maîtresse.
0: Je n'ai que votre appui, madame.
1: Il ne vous manquera pas. Mais je vous conseille une chose. Ne leur paraissez pas si alarmés. Vous leur feriez douter de votre capacité et il leur semblerait que vous m'auriez beaucoup d'obligations de ce que je vous garde.
0: Ils ne se tromperaient pas, madame. C'est une bonté qui me pénètre de reconnaissance.
1: À la bonne heure. Mais il n'est pas nécessaire qu'ils le croient. Je vous sais bon gré de votre attachement et de votre fidélité. Mais dissimulez-en une partie. C'est peut-être ce qui les indispose contre vous. Vous leur avez refusé de m'en faire accroire sur le chapitre du procès. Conformez-vous à ce qu'ils exigent. Regagnez-les par là, je vous le permets. L'événement leur persuadera que vous les avez bien servis. Car, toute réflexion faite, je suis déterminé à épouser le comte.
0: Déterminé, madame ?
1: Oui, tout à fait résolu. Le comte croira que vous y avez contribué. Je le lui dirai même. Et je vous garantis que vous resterez ici. Je vous le promets.
2: Il change de couleur.
0: Quelle différence pour moi, madame ?
1: Il n'y en aura aucune. Ne vous embarrassez pas et écrivez le billet que je vais vous dicter. Il y a tout ce qu'il faut sur cette table.
0: Et pour qui, madame ?
1: Pour le comte, qui est sorti d'ici extrêmement inquiet, et que je vais surprendre bien agréablement par le petit mot que vous alliez lui écrire en mon nom. Eh, vous n'allez pas à la table.
2: À quoi rêvez-vous ?
0: Oui, madame.
1: Il ne sait ce qu'il fait. Voyons si cela continuera.
0: Ah, Dubois m'a trompé.
1: Êtes-vous prêt à écrire ?
0: Madame, je ne trouve point de papier.
1: Vous n'en trouvez point. En voilà devant vous.
0: Il est vrai.
1: Écrivez. Hâtez-vous de venir, monsieur. Votre mariage est sûr. Avez-vous écrit ?
0: Comment, madame ?
1: Vous ne m'écoutez donc pas ? Votre mariage est sûr. Madame veut que je vous l'écrive et vous attend pour vous le dire. Il souffre, mais il ne dit mot. Est-ce qu'il ne parlera pas ? N'attribuez point cette résolution à la crainte que madame pourrait avoir des suites d'un procès douteux.
0: Je vous ai assuré que vous le gagneriez, madame. Douteux, il ne l'est point.
1: N'importe, achevez. Non, monsieur, je suis chargé de sa part de vous assurer que la seule justice qu'elle rend à votre mérite la détermine.
0: Ciel, je suis perdu. Mais madame, vous n'aviez aucune inclination pour lui.
1: Achevez, vous dis-je, qu'elle rend à votre mérite la détermine. Je crois que la main vous tremble. Vous paraissez changé. Qu'est-ce que cela signifie ? Vous trouvez-vous mal ?
0: Je ne me trouve pas bien, madame.
1: Quoi ? Si subitement ? Cela est singulier. Pliez la lettre et mettez à monsieur le comte Dorimont. Vous direz à Dubois qu'il la lui porte. Le cœur me bat. Il n'y a pas encore là de quoi le convaincre.
0: Ne serait-ce point aussi pour m'éprouver ? Dubois ne m'a averti de rien.

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1: Chers auditeurs, bienvenue dans l'univers de l'éducation aux médias, à l'information et de la pédagogie radiophonique. Vous allez maintenant découvrir le travail des élèves de classe de Madame Ladenise et Monsieur Berland de l'école Jean Eiffel à Saint-Ouen-l'Aumône. Après l'intervention en atelier de l'équipe de la radio sur l'écriture journalistique, les élèves se sont prêtés en classe au jeu de l'écriture d'une chronique. Par groupe, après avoir sélectionné le sujet de leur choix, ils devaient en faire une chronique radiophonique. Ils sont ensuite venus au studio pour enregistrer leur production que nous vous proposons de découvrir sans plus tarder. Les enfants inspirants dans le monde et la Bretagne. La radio et l'expression orale sont des outils pédagogiques très intéressants pour travailler la prise de parole et la confiance en soi. Passer derrière le micro pour parler au monde est toujours une expérience enrichissante où même les plus timides, les moins affirmés, finissent par se prêter au jeu et prendre la parole qui leur est donnée. Au-delà de l'expérience radiophonique, c'est aussi un bon moyen d'éduquer aux médias et à l'information dans une société de plus en plus enclin à la désinformation. Bravo à tous les élèves pour leur chouette travail.

0: Bonjour à tous, je m'appelle Nolan et je suis avec Inaya et Heidi. Aujourd'hui, nous allons vous présenter Aïssa Toubari. Aïssa Tou est née le 5 novembre 2006 à Conakry, en Guinée, un pays d'Afrique de l'Ouest. Quand on la voit, elle paraît timide, presque fragile. Mais en réalité, c'est une jeune fille très courageuse.
1: Dans ce pays, la situation des filles est difficile. En Guinée, environ 52% des jeunes filles sont mariées avant l'âge de 18 ans. Cela veut dire qu'elles doivent souvent arrêter l'école, ne peuvent pas choisir leur avenir.
2: Aïssa Tou a décidé d'agir très jeune. Quand elle était au collège, de ses camarades a été forcée de se marier à 15 ans. Elle est tombée enceinte et a dû abandonner l'école. Cela a beaucoup choqué Aïssa Tou qui s'est demandé comment elle pouvait l'aider.
0: Elle a alors rejoint une association, le club des jeunes filles leaders de Guinée. Aujourd'hui, elle y joue un rôle important dans la lutte contre les mariages forcés. En effet, chaque année, 12 millions de filles dans le monde sont mariées avant l'âge de 18 ans. Et une fille sur 5 devient mère avant d'avoir atteint cet âge. D'après l'UNICEF, plus de 250 millions de filles sont susceptibles d'être mariées avant 2030.
2: Le taux de mariage d'enfance reste très élevé dans certaines zones, comme par exemple aux États-Unis, qui n'ont pas ratifié la Convention internationale des droits de l'enfant. Près de 248 000 mineurs ont été mariés entre 2000 et 2010.
1: Avec d'autres jeunes filles, elle mène des actions concrètes. Elle sensibilise la population et prévient la police directement quand un mariage forcé est prévu. Parfois, elles interviennent directement pour sauver des jeunes filles.
2: Mais ce combat est dangereux. Aïssa Tou et ses amis sont parfois insultés, menacés ou même agressés. Malgré cela, elles continuent. Elles ont déjà sauvé une trentaine de filles depuis 2016.
0: Pour Aïssa Tou, l'éducation est très importante. Elle pense que l'école est la clé pour protéger les filles et leur permettre de choisir leur vie.
1: L'éducation, les filles peuvent connaître l'endroit, avoir un métier et devenir indépendantes. C'est aussi un moyen de lutter contre les mariages précoces.

0: Plus tard, Aïssatou rêve de devenir journaliste internationale. Elle veut continuer à informer et défendre les droits des filles.
1: Elle aussi rêve de construire des écoles pour que toutes les jeunes filles puissent apprendre à s'épanouir. Son histoire montre que même très jeune, on peut changer les choses.
2: Avec du courage et de l'éducation, il est possible de faire évoluer le monde. Vous pouvez suivre les actions d'Aïssatou et d'autres filles sur le Facebook du Club des jeunes filles leaders de Guinée.
0: Merci de nous avoir écoutés. Au revoir.

0: Bonjour à tous, je m'appelle Noah
1: et je suis avec Diana et Anaïs. Nous allons vous parler d'Arthur Soufflé.
0: Il vit à Combray, dans le nord de la France. Arthur est un jeune garçon pas comme les autres. Il consacre sa vie à aider les personnes sans abri.
2: Tout a commencé très tôt, à seulement 4 ans. Arthur rencontre une personne sans domicile fixe. Cette rencontre le bouleverse profondément et change sa vision du monde. Quand ses parents lui ont expliqué ce qu'est d'être SDF, il a été bouleversé, raconte sa mère, Peggy. Il demandait sans cesse pourquoi, comment la France, le président, pouvait laisser ces personnes dans une telle situation. Il se dit alors qu'il veut agir.
3: Arthur commence à dessiner et à peindre des toiles. Il décide ensuite de les vendre pour récolter de l'argent et aider les plus démunis. Au début, ses dessins valent très peu, entre 50 centimes et 1 euro la toile. Mais avec le temps, certaines toiles peuvent se vendre jusqu'à 50, voire 200 euros.
0: Avec cet argent, Arthur organise des actions solitaires, classette des sandwichs, des couvertures, des gants et des produits essentiels pour les sans-abri. Avec ses parents, il participe à des maraudes, notamment pendant l'hiver.
2: Arthur a aussi créé une association appelée l'Aventure d'Arthur. On peut suivre son aventure sur Facebook. Elle organise des expositions de ses tableaux et des dessins vendus aux personnes les plus démunies. Les gens leur donnent la somme qu'ils veulent selon leur cœur.
1: Lors de certaines périodes comme Noël, Arthur organise aussi des goûters solidaires. Il veut apporter un peu de chaleur, de joie et d'humanité aux personnes qui vivent dans la rue. Pour toutes ces belles actions, Arthur reçoit du courrier de toute la France, de gens qui le remercient d'être si bon et gentil.
0: Arthur explique que pour lui, l'aventure, c'est poursuivre ses rêves tout en aidant les autres. Il dit aussi que le plus beau mot de la langue française est amour.
2: Son rêve est encore plus loin. Il aimerait créer un lieu d'accueil pour les sans-abri, où il pourrait se reposer et dessiner et peindre.
1: Arthur veut aussi sensibiliser le plus grand nombre de personnes à la pauvreté. Il souhaite mettre de la couleur sur un regard par triste posé sur les sans-abri.
0: Grâce à lui, on comprend qu'on peut agir à n'importe quelle âge pour changer des choses.
2: Même avec des petites actions, on peut améliorer la vie des autres.
1: Voici ce que nous pouvons retenir des paroles d'Arthur. Quand même, c'est triste. Nous, on est tout debout. On a une maison et il y a une personne au milieu de la rue. Elle est triste. Elle n'a pas de maison. L'histoire d'Arthur nous montre que la générosité et l'amour peuvent changer le monde.
0: Merci de votre écoute.

0: l'histoire d'une jeune femme très inspirante, Chloé, la fondatrice de l'association Chloé Girls. Avec moi, Kawsar et Ahmed.
1: Chloé habite à Los Angeles, aux États-Unis. Aujourd'hui, elle a une vingtaine d'années, mais elle a commencé très jeune. Elle n'avait que 8 ans quand elle a créé son association Chloé Girls. Elle compte aujourd'hui des sponsors comme la fondation Clinto ou Nike.
2: Chloé aide les personnes sans domicile fixe. Elle prépare des sacs avec des produits d'hygiène et de première nécessité, comme du savon, du dentifrice ou de la nourriture. Elle les distribue pour permettre aux gens de retrouver un peu de dignité. Au bout, elle en a distribué 25 aujourd'hui. Elle en a distribué plus de 50 000.
0: Chloé veut inspirer les autres, surtout les enfants. Elle dit, ma mission, je veux inspirer les autres enfants à être formidables et à laisser leur empreinte sur cette planète. Il est temps de faire la différence. J'ai 8 ans et je commence maintenant.
1: Elle veut aussi rendre le monde meilleur, elle explique. Ma vision, rendre le monde meilleur en montrant à tous mes voisins qu'ils sont aimés et soutenus, quelle que soit leur situation. Et elle encourage tout le monde à aider. C'est amusant et cela fait vraiment du bien de donner en retour. Rejoignez-moi.
2: En 2017, Chloé est partie au Ghana. Là-bas, elle a aidé des enfants et partage un message important. Tu peux aider le changement, quel que soit ton âge. Elle a parcouru tout le pays pour expliquer comment aider les autres pour transformer une vie.
0: Depuis, elle retourne chaque année au Ghana. Elle aide à installer des pompes à eau, des toilettes et organise des ateliers pour apprendre aux enfants à devenir des leaders. En 2026, elle va inaugurer un centre artistique et créatif pour les jeunes au Ghana. Elle aide également à collecter des fonds moustiques scolaires aux élèves de ce pays.
1: Cette histoire nous apprend qu'il est important d'être généreux, de partager et de penser aux autres. Chacun peut faire un petit geste pour aider et même enfant, on peut changer le monde. Il suffit de vouloir aider et de passer à l'action.
2: Merci de nous avoir écoutés. Souvenez-vous, vous aussi, vous pouvez faire la différence. À bientôt.

0: Bonjour à tous, je m'appelle Maëva. Avec moi, il y a Hichem, Mia et Léa. Aujourd'hui, nous allons vous parler des nains. Elle a 11 ans, elle vit à New Delhi, en Inde, une immense ville de plus de 16 millions d'habitants. Comme des milliers d'enfants, elle vit dans la rue et doit apprendre à survivre chaque jour. Bonjour, la vie dans la rue est très difficile. Ena connaît les dangers, la faim et les conditions de vie compliquées. Mais elle a choisi de ne pas rester silencieuse et elle participe à un journal très spécial appelé Balaknama, qui signifie la voix des enfants.
1: Balaknama est un journal écrit uniquement par des enfants qui vivent ou ont vécu dans la rue. Il a été créé en 2002 par une organisation non gouvernementale appelée Chetna. Aujourd'hui, environ 70 enfants sont reportés dans leur quartier. Ils collectent des informations, vérifient les faits, puis écrivent des articles. Ce journal s'adresse à toutes les familles vivant dans les mêmes conditions.
2: Merci. Pas à se mettre en danse, refuge des témoignages et parle avec des enfants victimes de maltraitance et raconte leur histoire. Ena est l'une de ces jeunes reporters. Elle n'hésite pas à se mettre en danse pour recueillir des témoignages et parle avec des enfants victimes de maltraitance et raconte leur histoire.
0: Sensibilise sur des sujets graves comme la violence, les drogues ou les mariages forcés. Les enfants reporters ne sont pas seulement des articles, ils parlent aussi des bonnes actions réalisées dans leur ville pour montrer qu'ils existent, de l'espoir même dans la difficulté.
1: Mais leur travail ne s'arrête pas là. Beaucoup d'enfants des rues ne savent pas lire ni écrire. Alors Ena et les autres journalistes organisent des séances de lecture pour eux.
0: Ils veulent que tous les enfants aient accès à l'information, même les plus démunis. Ena veut encourager les enfants des rues à aller à l'école. C'est leur façon de les aider et de leur donner une voix.
2: Ena montre qu'on peut agir, même en étant très jeune et en vivant dans des conditions difficiles.
0: Grâce à elle et aux autres enfants reporters, les enfants des rues ne sont plus invisibles.
1: Mais leur travail ne s'arrête pas là. Beaucoup d'enfants des rues ne savent pas lire ni écrire. Ils montrent leur réalité et défendent leurs droits. Si vous souhaitez en savoir davantage sur ce journal, visitez le site internet https://balaknama.org.
0: Balaknama porte bien son nom. C'est vraiment la voix des enfants. Merci de votre écoute.

0: Bonjour à tous et bienvenue. Aujourd'hui, nous allons vous raconter l'histoire incroyable de José Kisokala, un jeune engagé pour les enfants et pour la planète, avec moi, Shakib, Nayel et Luca. Bonjour.
1: Bonjour, José Kisokala a aujourd'hui 21 ans. Mais son histoire commence très tôt, à seulement 7 ans. Il a créé une banque très spéciale au Pérou, dans sa ville d'Arequipa. Cette banque s'appelle la Banco del Estudiante Barcelona. Vous pouvez retrouver son site sur Internet.
2: Tout a commencé avec une question. Pourquoi autant d'enfants vivent-ils dans la pauvreté? José voyait des enfants travailler dans la rue, ne pas aller à l'école. Lui avait de la chance d'apprendre, de manger, d'avoir une famille. Alors il a voulu agir.
3: Sa baque fonctionne d'une manière.

0: l'école. Estelle, José et son équipe ont aidé des milliers d'enfants. Aujourd'hui, plus de 9000 enfants ont pu continuer leur scolarité. Chaque mois, environ 50 tonnes de déchets sont recyclées. C'est bon pour les enfants et pour la planète.
1: Le projet s'est beaucoup développé. Plus de 6500 jeunes utilisent ce système comme une vraie banque avec des cartes, des paiements et même des économies. José a aussi créé une école virtuelle pour apprendre la finance, l'environnement et l'entrepreneuriat.
2: José a aussi lancé une idée très importante, permettre aux enfants d'accéder aux soins médicaux en payant avec des déchets recyclables. Cela aide les familles qui n'ont pas beaucoup d'argent.
3: Aujourd'hui, José continue d'innover. Il développe une machine pour recycler les bouteilles et une application éducative. Son objectif est d'inspirer les jeunes à devenir des acteurs du changement.
0: José défend les droits des enfants et l'égalité. Il veut que tous les enfants aient les mêmes chances, aller à l'école, manger à leur faim et vivre dignement. Il dit qu'il agit comme si le problème était le sien.
1: L'histoire de José nous montre qu'on peut agir dès le plus jeune âge. À 7 ans, il a eu une idée et aujourd'hui, elle aide des milliers de personnes.
2: José a reçu un nombre de prix et récompenses pour son travail, notamment le prix international de l'UNICEF en 2014 et le Children's Climate Prize en 2018. Un prix lui a déclamant été destiné à l'occasion du sommet des jeunes activistes à Genève en novembre 2021.
3: Merci de nous avoir écoutés. À bientôt.

0: à tous, je m'appelle Emma. Aujourd'hui, nous allons vous parler de Peter, Justine et Kevin. Ce sont trois enfants qui vivent en Bolivie, un pays où la pauvreté touche de nombreuses familles. Dans ce pays, environ un enfant sur trois travaille pour aider sa famille. Avec moi, Inaya, Chokrani et Esme.
1: Travaille dans une mine avec son père. Jocelyn, 12 ans, vend des sucreries dans la rue. Kevin, 10 ans, travaille dans un atelier de confection. Tous les trois travaillent très jeunes pour aider leur famille et parfois financer leur scolarité.
2: Leur quotidien est difficile. Les enfants travailleurs sont souvent moins payés que les adultes et travaillent dans des conditions éprouvantes. Selon UNICEF, environ 850 000 enfants travaillent en Bolivie, soit un enfant sur trois.
3: Mais Peter, Jocelyn et Kevin ont décidé de se défendre. Ils créent un syndicat appelé UNASBO qui rassemble des milliers de jeunes travailleurs. Ce syndicat défend leurs droits et demande des meilleurs.

0: astronaute, protéger le pays et surtout pouvoir aller à l'école.
1: Dans le monde, environ 215 millions d'enfants travaillent selon l'Organisation internationale du travail. Cela montre que cette situation concerne de nombreux pays.
2: En Bolivie, ces enfants se battent avec courage pour être respectés et pour pouvoir continuer leur éducation.
3: En s'unissant dans un syndicat, ils prouvent qu'ils peuvent faire entendre leur voix près de leur jeune âge.
4: Peter, Justine et Kevin montrent que même enfant, il est possible d'agir pour plus de justice.
1: Peut apprendre, être protégé et respecté.
2: Leur combat continue pour une vie plus digne et plus juste pour tous les enfants.
5: Si la histoire vous intéresse, je vous conseille de regarder le documentaire Demain est à nous, réalisé par Gilles Demestre en 2015.

0: les paysages du littoral en Bretagne. La pointe du Raz. Bonjour, je m'appelle Rose. Je vais vous parler des paysages du littoral breton. Alors, il peut y avoir plusieurs types de paysages, comme ceux où il y a des rochers et d'autres où il n'y en a pas, mais où il y a du sable ou des falaises. Je vais plus précisément vous parler de la pointe du Raz. Elle est située en Bretagne, plus précisément à l'extrême ouest du Finistère. Elle est classée comme un des plus beaux sites de France. On ne peut pas facilement naviguer car il y a beaucoup de rochers qui vont jusque dans la mer. Mais sinon, le paysage est très beau. Sur cette île, on peut apercevoir le phare de la Vieille qui est fait en pierre et en forme carrée et la tourelle de la Plaque. Puis en arrière-plan, l'île de Saint qui est à peine visible quand en été, on ne voit plus les rochers avec de l'herbe. Quant aux vagues, elles font de la mousse quand elles s'éclatent sur les rochers. Puis, quand il y a des tempêtes, on ne peut plus voir le phare car les vagues le recouvrent. Et des fois, les rafales vont à plus de 150 km/h.
1: Bonjour, je m'appelle Safia et je vais vous parler des paysages du littoral en Bretagne. En Bretagne, il y a des plages de sable ou de galets. Je vais vous parler de l'île de Bréhat, surnommée l'île aux fleurs. Sur cette île, il y a beaucoup de rochers dans l'eau. Cette île est accessible uniquement par bateau. Sur les côtes de l'île, il y a des petites plages cachées et aussi quelques falaises. Sur une de ces falaises, il y a un phare très touristique. Il est de couleur blanc et un peu gris. Ces falaises sont bordées d'une belle mer bleu turquoise. Si on prend des photos sous plusieurs angles, on voit l'île de Bréhat différemment. Je passe la parole à Angeline.
2: De l'embarquement d'Arquest, prenons 10 minutes pour aller à l'île de Bréhat. Mais attention, pour les bateaux, les récifs sont très dangereux. Voyez l'eau qui arrive sur les rochers. Il y a de la mousse. Nous voilà sur l'île. Il y a beaucoup de fleurs de couleur jaune, vert, rose, violet. Allons jusqu'au phare. Il nous faut monter beaucoup de marches et encore plus. Allons tout en haut du phare. Si on a le vertige, il y a un petit muret pour ne pas tomber.
3: Bonjour, nous nous appelons Jayem, Moïden, Lucas et Sofiane, CM2A de l'école Jean Eiffel et nous allons vous présenter l'érosion bretonne. L'érosion est la dégradation et la transformation du relief et donc des sols, roches causées par la pluie, vagues, marées, vent. Bunker breton. Les blocos et bunkers de Bretagne sont les témoins silencieux de la Seconde Guerre mondiale construits par l'armée allemande dans le cadre du mur de l'Atlantique. Ces vestiges sont aujourd'hui des sites historiques.
4: De Brest à Lorient, en passant les côtes du Morbihan et du Finistère, ces fortifications sont aujourd'hui des témoins de l'érosion bretonne. Peut-on sauver les bunkers abandonnés en Bretagne ? La côte bretonne porte encore les marques visibles d'un conflit sous la forme de masses de béton et de blindages souvent oubliés. Comment les bunkers se sont retrouvés sur le sable ? La mer grignote la falaise supportant les bunkers. Imaginez le poids des bunkers qui tombent sur le sable.
5: Nous, on va vous parler de l'érosion bretonne, mais surtout de l'érosion des maisons. Imaginez-vous sur une plage où au-dessus de vous, il y a une maison qui tombe sur la plage ou si elle vous tombe dessus. Imaginez le poids de la maison, si les maisons sont parfois très dangereuses à coups de pelleteuses. On détruit souvent les maisons qui se font grignoter peu à peu par l'eau. Pour payer la démolition de la maison qui va tomber, il faudra payer plus de 3 millions d'euros. Exemple dans un petit village, Trefiaga, où il y a une importante érosion. Ce que disent les scientifiques, la montée des eaux s'accélère d'ici 2005.
6: L'érosion côtière touche 20% du littoral depuis plusieurs années. Entre 1960 et 2010, 30 km² de terre ont été perdus, soit un terrain de foot tous les 4 ou 5 jours. Terrain ou aussi concernés par l'érosion des falaises, il existe un plan de prévention des risques littoraux et d'inondation, dont certaines communes font partie. Saint-Brieuc est confronté à l'érosion de ses 70 km de côte. Elle travaille sur le recul du trait de la côte. Il construit des digues où, heureusement, ce n'est pas efficace.
0: Les danses bretonnes.
7: Bonjour, aujourd'hui nous allons vous parler des musiques et des danses bretonnes. Nous, c'est Eden, Leïna, Emna et Nalia de CM2A.
0: Chaque région bretonne a ses propres variantes de danse. Ces danses bretonnes ont beaucoup évolué. La basse Bretagne peut se danser en chaîne ou en ronde. Il y a plus de 100 danses bretonnes. La gavotte serait l'une des danses les plus anciennes.
8: Les musiques bretonnes.
9: Bonjour, mesdames et messieurs. Nous appelons Nalia et Emna de CM2A de l'école Jean Eiffel. Nous allons vous présenter notre projet des musiques bretonnes.
10: Ils utilisent comme instrument le biniou, la cornemuse, la bombarde, le bagadou, l'accordéon. Il y a des musiques connues, Kan Adiskan, une forme de chant à danser où deux chanteurs alternent les couplets et refrains permettant aux danseurs
0: de se reposer quelques instants avant de repartir sur un nouveau pas de danse. Les Guerzou, des chants narratifs relatant des histoires tragiques ou fantastiques où l'on trouve fréquemment des thèmes tels que la mort, le naufrage ou encore les apparitions de Corrigan, petit être légendaire breton. L'Ordre vient de Vannes. Ça se danse en ronde, tenu des bras, bras dessus, bras dessous.
7: Le pas se répète sur une base de trois temps. La gavotte est une très populaire danse et aussi devenue une danse de salon. Elle se danse en chaîne ouverte.
8: Merci de nous avoir écoutés.
11: Bonjour, je m'appelle Ziane, je travaille avec Sofiane. Aujourd'hui, je vais vous parler des monuments historiques de Bretagne, comme le rempart de Saint-Malo, le phare de Saint-Mathieu et d'autres qu'on va vous présenter un peu après. Les remparts de Saint-Malo. C'est un château du Moyen-Âge comme d'autres et les visiteurs peuvent visiter les anciennes cuisines médiévales. Le phare de Saint-Mathieu est très haut et il est fait d'anciennes pierres.
12: Le fort La Latte est un château fort situé sur la pointe de la Latte, près du Cap Fréhel, et il est face à la mer et il a servi de décor à plusieurs films. Le manoir Kerazin. Le manoir Kerazin est un château situé à quelques kilomètres au nord du Mont Cudi et au sud du pont Labbé, dans le Finistère.
13: Je vous présente Saint-Malo, la ville en Ille-et-Vilaine, en Bretagne, a une histoire unique. Elle a traversé les époques en se renouvelant sans cesse. Son nom Saint-Malo s'explique par l'arrivée d'un moine gallois nommé Maclo, qui a appelé la ville Maclo, transformée en Malo puis Saint-Malo. Cette ville historique est également appelée la cité corsaire, due à ses corsaires combattants et navires ennemis du roi ou l'empereur. À la fin de la Seconde Guerre mondiale, la ville Saint-Malo a été incendiée et détruite à 80%. À l'intérieur des remparts, plus de 680 immeubles ont été anéantis, la cathédrale Saint-Vincent en ruine, les dégâts innombrables. La reconstruction de l'intramuros a commencé le 26 janvier 1947 et c'est au début des années 1970 que la cathédrale Saint-Vincent fut entièrement reconstruite. Après 21 ans de travaux, certains partent à l'aventure, à la recherche de continents inconnus, comme Jacques Cartier qui découvre le Canada, quand d'autres partent à la demande du roi piller les navires ennemis, tels que Duguay Trouin, amiral de la marine royale, et Robert Surcouf, le roi des corsaires. Les corsaires sont des navigateurs qui attaquaient les navires de commerce des pays ennemis.
14: Bonjour, je m'appelle Rajuin. Je vous présente Saint-Malo. Saint-Malo est une ville en Bretagne, en nord-ouest de la France, comportant de hauts murs et des remparts en granit. Son nom vient de Saint-Malo, saint catholique né au Pays des Galles. Au VIe siècle, aussi appelé Saint-Maclou, aujourd'hui Saint-Malo est une ville en bord de mer, avec son littoral bordé de plages et de sable fin. Cette cité balnéaire attire de nombreux touristes, grâce à ses boutiques, ses restaurants et ses jolies rues pavées. N'hésitez pas à visiter Saint-Malo.
15: Bonjour, c'est Manon et Dylan. On va vous présenter une émission sur les personnes célèbres bretonnes.
16: Johan Vauquier, né le 11 juillet 1988,
15: est un footballeur international français qui évoluait au poste de milieu offensif de 2003 à 2019.
16: 2009, les couleurs du Stade Rennais. Dominique Avion commence à apparaître au cinéma à la fin des années 70.
15: Née à Morlaix, elle est notamment connue pour le rôle de Christiane dans Les Bronzés
16: ou pour le rôle principal de Juliette
15: dans SœurTérèse.com.
16: Inouïe Martin, on la découvre le rôle de Marin dans le film éponyme à côté de Ryan Bahiti.
15: En 2018, elle participe à l'émission Danse avec les stars tout en étant à l'affiche du volume 2.
16: Mary Perron joue dans de nombreux pièces de théâtre à Hirée et née le 10 mai 1984 à Rennes.
17: Bonjour à tous, Elia et moi nous allons vous parler des sites touristiques de la Bretagne. Moi plus précisément de Saint-Malo intramuros. C'est une ville de pierre grise, du granit, protégée par de gros murs qui font face à la mer Bleue. Et l'intérieur, les rues sont étroites avec des pavés et des maisons, très hautes aux toits noirs. Sur la plage, on voit de vieux troncs plantés dans le sable et des petits châteaux seuls sur les îles des rochers. Les décors de pirates où le sable brille sous le soleil. Saint-Malo impressionne les visiteurs grâce à ses murailles. Plusieurs plages sont conseillées à la baignade.
18: Bonjour, je m'appelle Elia. Je vais vous parler de Saint-Brieuc. Vous savez que Saint-Brieuc est situé au cœur d'une réserve naturelle, dans le Côte d'Amos. Ses habitants se nomment Bruchins. Elle comporte 440 000 habitants.
19: Bonjour à tous et à toutes, je m'appelle Enda. Aujourd'hui, nous allons vous parler de la Bretagne, de ses grandes villes et de son tourisme. Moi, je parlerai de Carnac et de ses menhirs. Tout d'abord, je vais vous présenter les aliments de Carnac, situé au nord de la Bretagne, qui date de 4500 à 3500 avant Jésus-Christ. Ce sont les plus impressionnants du monde. Ces milliers de pierres dressées, depuis des millénaires, intriguent autant qu'elles fascinent. Imaginez-vous tout seul entre ces pierres dressées, dans les brumes matinales, plongé dans un univers entre le réel et l'imaginaire.
20: Bonjour, je suis Keisha, élève de CM2. Je vais vous parler de la Bretagne et de ses magnifiques paysages à ne surtout pas rater si vous allez en Bretagne. Moi, je vais surtout vous parler de la côte de Granit Rose, située en Côte d'Armor. Elle est un paysage unique en Europe, célèbre pour ses énormes rochers de couleur rose qui bordent la mer. Le vent et l'eau ont sculpté la pierre au fil du temps, créant ainsi des formes amusantes et impressionnantes à admirer le long du rivage. En marchant sur les sentiers, on profite d'un mélange de couleurs magnifiques entre le rose du granit et le bleu de l'eau. C'est un lieu calme et sauvage, parfait pour se promener et admirer la beauté de la nature européenne. Merci d'avoir écouté mon court résumé sur la côte de Granit Rose. À bientôt.
21: Bonjour, je m'appelle Yaya. Je vais vous parler des spécialités culinaires. La Bretagne regorge de gourmandises. Comment choisir entre les crêpes gracieusement caramélisées? Les becs sucrés, les palais bretons et autres sont très délicieux. Partie du top 20 des spécialités les plus appréciées. Les fraises Pouglastel, incroyables. Et grâce aux fruits et légumes de la Bretagne, elles représentent 20% de la surface agricole. Les fraises Pouglastel ont été introduites au Chili par l'explorateur Amédée François Frézier. Les huîtres aussi sont célèbres en Bretagne, précisément à Cancale, la capitale des huîtres. Et dans les spécialités anciennes, la plus appréciée est le chouchen, qui est une sorte d'alcool venu des Celtes. Maintenant, je passe la parole à Romain.
22: Bonjour, je vais vous parler des plats bretons. Le kingia farns ressemble à un pot-au-feu où on fait cuire une boule de pâte de sarrasin ou vous préférez peut-être le homard breton et un crustacé bleu qu'on trouve sous les rochers des côtes bretonnes. L'andouille de Guéméné, ce plat ne sent pas très bon, mais il est très apprécié en Bretagne. Cela se déguste avec des pommes de terre. Et le dernier, la galette saucisse, ce plat est simple à faire. Une saucisse enroulée dans une ou deux galettes.
1: Je vais vous parler des boissons bretonnes. J'ai tout de suite pensé au Brescola. Il est composé d'eau, de sucre, de gaz carbonique, de colorant, arômes naturels et cola et eau de cola et autres arômes naturels, d'acidifiant, acide phosphorique, caféine. Il voulait une boisson sans alcool. Pensez à une nouvelle limonade, mais ils ont préféré un soda. Après, j'ai aussi pensé au cidre, qui est l'une des meilleures boissons de Bretagne. Il est composé de jus de pomme, d'alcool, du gaz carbonique, mais comment oublier son créateur, Guillaume d'Ursus.
2: Bonjour, moi c'est Roméo. On va vous parler des desserts bretons. On commence par le fer breton. Il est délicieux et très sucré et fait à partir de 470 g de lait, 130 g de farine, de 120 g de beurre, 3 œufs et une cuillère à soupe de crème fraîche. Les tartes aux pommes aussi sont très bonnes avec les fraises, le caramel au beurre salé. Les desserts les plus connus sont les crêpes.
3: Salut, moi c'est Diago. Aujourd'hui, je vais vous raconter des contes bretons. Pour commencer, les contes populaires bretons continuent d'être racontés lors des festivals. La vitalité extraordinaire des contes populaires. Pour commencer, les récits maritimes, les contes bretons transmis au fil des siècles dans les campagnes, les villages et les hameaux. Les contes populaires bretons sont des récits, la vie souvent simple en apparence, mais riche en symboles de sagesse, des randonnées, contes crus d'événements culturels. Merci de m'avoir écouté. Je passe la parole à ma camarade.
23: Bonjour à toutes et à tous, je m'appelle Amandine. Et je vais vous présenter quelques contes et légendes bretons. Il y a l'Ankou, l'émissaire de la mort. Il y a aussi les intersignes, les prémonitions de la mort. Mais aussi les corrigans, des farceurs maléfiques. Et puis le roi Marc, le cavalier de l'obscurité. Il y a la forêt de Brocélian. Dans cette forêt, il y a une fontaine aux bulles magiques, la fontaine de Barenton. Je vais passer la parole à ma camarade.
24: Bonjour à tous et à toutes. Je m'appelle Arcassia. Je vais vous parler des contes bretons. Fermez bien vos yeux, car vous allez découvrir une histoire. La grotte des Corrigans. Il y a bien longtemps, sur les côtes sauvages de l'île Evilaine, vivaient deux compères que tout opposait. Yann, un honnête pêcheur, au cœur d'or, mais pauvre comme Job et Lucas. Un riche marchand avare qui cherchait toujours à grossir son trésor. Un soir d'orage, alors que Yann cherchait un abri près des falaises de Cancale, ils découvrirent une ouverture dissimulée par des fourgères. En rampant à l'intérieur, ils déboucha dans une grotte immense, illuminée par des milliers de cristaux. Au centre, des dizaines de corrigans étaient attablés devant un festin de roi. Manipulés des tas de pièces d'or et des perles pétrifiées, Yann fut immédiatement repéré. Le chef des corrigans, un être minuscule à la barbe blanche immense, s'avança. Qui es-tu, humain, pour troubler notre assemblée ? Yann avait une politesse exemplaire, ôta son bonnet. Messire, je ne suis qu'un pauvre pêcheur cherchant un refuge contre la foudre. Je ne vous veux aucun mal. Touché par sa simplicité, son respect, les corrigans l'invitèrent à dîner. À la fin du repas, le chef lui dit : prends ce que tes deux mains peuvent contenir dans ce coffre et sors d'ici avant le premier chant de coq. Mais souviens-toi, ce qui vient de la grotte doit servir à faire le bien. Yann prit juste de quoi acheter une barque neuve et réparer les toits de sa vieille mère. Il ressortit et le lendemain, ses pièces de cuivre s'étaient transformées en or pur. Apprenant la soudaine fortune de Yann, le riche Lucas devient fou de jalousie. Il força Yann à lui révéler l'emplacement de la grotte. Armé de 3 immenses sacs de toile, Lucas attendit la nuit et s'engouffra dans la caverne. Lorsqu'il entra chez les Korrigans, il ne les salua pas. Il se jeta sur le trésor en bousculant les petits êtres. « Poussez-vous, vermine, cet or est à moi » criait-il. Le chef des Korrigans sourit d'un air malicieux. « Tu es bien pressé, l'ami. Prends tout ce que tu veux. La grotte est à toi. » Jusqu'à l'aube. Lucas, aveuglé par l'avarice, remplit ses sacs jusqu'à ce qu'ils soient si lourds qu'il pouvait à peine les traîner. Il ricanait, s'imaginait déjà plus riche que le roi de France. Mais alors qu'il s'apprêtait à sortir, il entendit un bruit de tonnerre, la mer montée et l'entrée de la grotte commençait à être submergé. Au lieu de lâcher ses sacs pour nager et sauver sa vie, Lucas s'y agrippa de toutes ses forces. « Mon or, je ne laisserai pas mon or !» Au premier rayon de soleil, les Korrigans disparurent. Dans un éclat de rire stupéfiant, Lucas, épuisé, réussit in extremis à se hisser sur un rocher hors de l'eau, mais en ouvrant ses sacs, il hurla de désespoir. Les pièces d'or n'étaient plus que des coquillages vides et des cailloux pointus. On raconte que depuis ce jour, on entend parfois un gémissement près des falaises au crépuscule, que Yann lui a fini ses jours heureux, respecté de tout pour avoir partagé sa chance avec eux qui n'avaient rien. Merci de m'avoir écouté.
4: L'essentiel de l'actualité. Au sommet du G7 à Évian, Emmanuel Macron et Donald Trump ont affiché leur optimisme après l'accord de paix conclu entre les États-Unis et l'Iran. Le président américain assure que le détroit d'Ormuz pourrait être totalement rouvert d'ici la fin de la semaine. Une réouverture essentielle pour le commerce mondial et l'approvisionnement en pétrole. Les conclusions de l'enquête administrative sur l'affaire Liana seront rendues le 22 juin. Cette enquête doit déterminer s'il y a eu des dysfonctionnements dans le traitement des plaintes et des signalements visant Jérôme Barella avant le meurtre de la collégienne de 11 ans. Les inspections de la justice, de la gendarmerie et de l'éducation nationale sont mobilisées. En parallèle, la CIVIS, la commission indépendante sur l'inceste et les violences sexuelles faites aux enfants, tire la sonnette d'alarme. L'organisme estime que près de 3/4 de ses recommandations ne sont toujours pas pleinement appliquées. Elle pointe notamment le retard de la justice. Enfin, nouveau record historique à Wall Street. SpaceX, l'entreprise spatiale d'Elon Musk, annonce avoir finalement levé 86 milliards de dollars lors de son entrée en bourse. Grâce à une demande très forte des investisseurs, les banques ont vendu davantage d'actions que prévu. C'est la plus importante introduction en bourse de l'histoire.
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sur le Facebook, le TikTok live. Le Facebook, ça va être dans un petit moment, il n'y a pas de souci. Bienvenue notre technicien Damien, suite à une très très très belle réunion avec les membres du bureau que je salue. En tout

Aïe, aïe, aïe, je vous remercie d'être fidèle à cette belle émission de la Libre Antenne Sud, la radio RGB, que j'ai bien sûr plaisir à partager avec vous tous les jeudis soirs 21h minuit sur la plus belle des radios, la radio RGB, le 99.2 FM. Restez connectés, restez fidèles sur la plus belle des radios et dans un instant, ben, nous sommes déjà partis pour ce beau vol habituel 21h minuit sur cette belle fréquence. Aïe, aïe, aïe, sa belle.

Aïe, aïe, aïe, c'est vraiment top, ça commence avec un peu de chaleur, un peu d'ambiance dans ce studio, cette belle radio qui, oh là là, la température, ça me rappelle un bon souvenir, le souvenir des Antilles qui, je suis, ça fait quoi, ça fait deux semaines que je suis de retour, mais j'ai quand même la tête aux Antilles, en tout cas je profite pour bailler mon bonsoir à une surnommée RATP qui se reconnaîtra. Bonsoir, notre futur manageuse, si elle préfère, qui va nous annoncer bientôt le concert de la prestation artistique de son artiste. Mais c'est dommage, j'aimerais bien l'appeler, donc je sais qu'elle écoute la radio, donc si elle peut éventuellement me dire si elle est disponible, j'aimerais bien l'appeler pour qu'on puisse faire un petit point concernant son job artistique et puis le management et l'artiste en question. C'est parti.

Merci Orpil, bel passage, très très très bon son, bel et très très très bon souvenir d'ailleurs de notre star, notre artiste Fanny G. Ça fait vraiment plaisir d'écouter du bon son comme ça, Barella Belle. Et puis je vous remercie une fois de plus et j'espère que vous avez passé toutes et tous, une belle et bonne journée. Il a fait beau quand même, bon, de temps en temps une petite grisaille, mais ça a été, il n'y a pas de souci. Pour moi ça a été, donc j'ai eu du très très très bon soleil de mon petit département du 95. Et puis puisque j'étais toute la journée dans le 10e arrondissement, donc je salue tous ceux qui résident, qui travaillent et qui passent du bon temps dans le 10e arrondissement. En tout cas, merci beaucoup. Et puis tous les connectés en attendant les Facebook. Voilà, on est là. Patienté. Tous les connectés TikTok et bien sûr les connectés Facebook Live qui sont en train de s'installer. Je vous remercie infiniment. Je suis vraiment content d'être là, de partager cette belle et agréable journée. Je parlais de la journée, ça y est, je suis parti dans mon délire. Donc cette belle émission, je vous remercie beaucoup et puis nous repartons en musique. Bon musique, Kaïdé Sandosoya, maman. Et puis quelques acteurs que je dois appeler pour qu'on puisse éventuellement échanger avec eux. Donc il n'y a pas de souci. Si vous êtes prêts, ben moi je suis prêt.

Est-ce que vous êtes prêts? Est-ce que vous êtes prêtes? Ça vient, ça arrive. Ne vous inquiétez surtout pas. Du bon son, son et musique qui a été tombé qu'au canne au soya. Et puis n'oubliez pas, comme je vous l'ai dit, donc quelques, je vais partir à la rencontre de quelques organisateurs pour qu'on puisse éventuellement échanger, partager ensemble. D'accord? Donc si vous êtes prêts à zouker ce soir, il n'y a aucun souci pour moi. C'est parti avec Karimi.

Ah là là, je constate que le CD, décidément, hein, décidément, est beaucoup, beaucoup plus fatigué que moi. Donc, je vais rectifier les tirs de suite. Vous allez devoir m'excuser. Je suis vraiment, vraiment, vraiment désolé. Mais comme je vous l'ai dit, donc, ce n'est que partie remise avec de la bonne musique. Nous sommes partis. Et bonne écoute.

0: Dans quelques instants, quelques petites minutes, secondes, je vais partir du côté de la Bretagne pour joindre monsieur le président de l'association des vieux gréments, Michel Le Coquille, pour faire un petit point. Je l'ai eu la semaine, jeudi dernier, nous avons bien discuté concernant le festival des vieux gréments, qui aura lieu la mi-août. Donc, nous allons partir vers lui pour éventuellement échanger avec lui. Bonsoir, Michel.
1: Oui, bonsoir, Claude.
0: Comment vas-tu?
1: Eh bien, écoute, tout va bien, tout va bien.
0: Quel temps qu'il fait du côté de Paimpol en Bretagne?
1: Ah, aujourd'hui, il pleut.
0: Ah oui, eh bien, écoute, tantôt soleil, tantôt un peu de pluie, quelques averses, puisqu'il en faut pour tout le monde. Alors, Michel, je ne vais pas te garder trop longtemps, puisque je sais que tu es un homme très pris. Alors, parle-nous un peu de... Puisque nous, jeudi dernier, nous avons partagé et fait un bon point concernant le festival du Vieux Grément. Alors, pour commencer ma première question, nous sommes à combien d'éditions, Michel, de ce festival?
1: C'est la 9e édition.
0: La 9e édition. Il y en a tout combien de personnes? Ça fait 2 ans, il y avait plus de 90 000 personnes par jour. Et là, cette année, 14, 15, 16, c'est ça, hein?
1: Bah, oui, voilà. Donc, on ne fait pas de pronostic, on espère du monde, simplement.
0: Ah ben, c'est très bien, il faut rester positif. Eh ben, moi, j'espère, puisque j'en parle tous les jeudis et le samedi. Donc, j'espère qu'il y ait un maximum de monde. On est dans quel état d'esprit, Michel, à quelques mois du festival?
1: Eh ben, là, les réunions s'enchaînent et puis ça se passe très, très bien. La semaine dernière, on avait une réunion avec le pôle bateau. Là, on va avoir une réunion avec le pôle musical la semaine prochaine. Et voilà, tout se met bien en place, tout se met très très bien en place.
0: Eh ben écoute, comme à l'accoutumée, donc tout se passe bien au centre de Paimpol. Donc j'invite tout un chacun et les exposants qui viendront se joindre à nous. Donc pas mal d'exposants qui vont faire le déplacement de Paris pour venir à Paimpol. Je ne peux que souhaiter que du bon, un franc succès à cette 9e édition. Un numéro de téléphone éventuellement si vous avez besoin de joindre le président monsieur Michel Le Coquille pour avoir beaucoup plus ample renseignement concernant ce gros festival, donc le 06 83 01 21 19. Et Michel, quel serait ton message pour tous ceux qui sont indécis ou qui ne connaissent pas le festival et qui j'aimerais qu'ils se puissent joindre à nous? Quel serait ton message?
1: Et bien qu'ils viennent passer un très très beau moment au bord de la mer à Paimpol. Paimpol, c'est une ville où le port est dans la ville. C'est vraiment une jolie ville.
0: Eh ben je peux le confirmer, Michel. Et puis,
1: On peut aussi annoncer les vieux métiers. Les gens font du pain, les gens participeront à faire des sabots. Il y a tout un cheminement de vieux métiers qui seront là, qui seront présents. Et autrement, marché artisanal, on a stoppé les venues, donc on sera 70 artisans qui seront là.
0: Ok Michel, je te remercie beaucoup et puis je profite pour remercier tous les membres et les bénévoles qui officient au sein de cette association, qui font vraiment un travail formidable, les forces de l'ordre, de la sécurité, tous ceux qui travaillent au sein de cette belle manifestation, je dis bien la 9e édition du Festival des Vieux Grumans à Paimpol, du côté de la Bretagne. Michel Le Coquille, le président. Alors Michel, qu'est-ce que tu aimerais nous dire juste avant de te laisser vaquer à tes occupations concernant ce festival, bien sûr?
1: Eh bien, écoute, là, tout se passe bien. Bon, le programme musical est très, très bon. Donc, FL, Axel Bauer, Archimède, Opus O'Clock, Mago, il y a 24 concerts sur 3 jours. 24 concerts sur 3 jours. Le prix des entrées, je précise le prix des entrées, c'est 12 € la journée et 25 € les 3 jours.
0: D'accord. Et peux-tu nous parler un peu des horaires d'ouverture et de fermeture?
1: Alors, ça commence à 10 h le matin et ça finit à 0h30 tous les jours.
0: Donc voilà, et on pourra se restaurer éventuellement sur place avec tous les exposants qui seront sur place. Est-ce que tu peux nous donner une idée de ce qu'on pourrait éventuellement manger? Vu que l'une des spécialités de la Bretagne, c'est la galette et le cidre, est-ce qu'on aura la possibilité de déguster tout ça?
1: Oui, la galette saucisse, et en plus, là, on va faire du coco de Paimpol à la Bretonne, donc avec du jambon à l'os, voilà le menu qu'on va proposer à nos estivants qui vont venir.
0: Alors, tu nous as dit, répète un peu, s'il te plaît.
1: Le coco de Paimpol à la Bretonne.
0: Le coco de Paimpol.
1: Le coco de Paimpol, c'est une spécialité paimpolaise, hein, c'est un légume.
0: D'accord. Eh ben, écoute,
1: c'est un haricot blanc.
0: J'ai hâte de goûter, vraiment de goûter à ça, puisque de toute façon, dans pas longtemps, d'ici début juillet, donc comme je te l'avais dit, donc je serai du côté de Paimpol venir passer, partager un bon petit week-end. J'espère avoir le temps et l'occasion de déguster tout ça. En tout cas, pour vous joindre l'association, donc pour tous ceux qui sont connectés, les auditeurs, les auditrices, le numéro de téléphone pour joindre le président de l'association des Vieux Gréements, le 06 83 01 21 19 06 83 01 21 19. Michel, je ne vais pas te retenir longtemps puisque je sais que tu es occupé, je t'ai dérangé. Alors,
1: juste un dernier mot, Claude. En beau bateau à visiter, on aura le Mutane, la Marine Nationale, on aura le Phoenix, on aura le Greyhound, on aura la Licorne, on aura le Saint-Michel 2. Saint-Michel 2, c'est la réplique du bateau de Jules Verne. Voilà, il y aura des bateaux, il y a la Nébuleuse aussi qui sera là. Bon, voilà, alors il y aura des bateaux à visiter aussi.
0: Ok. Merci, bien sûr, pour le tarif, ça sera à voir sur place, puisque on ne va pas tout déballer, on n'aura pas le temps de tout déballer comme ça. Il faudrait venir partager un moment en famille, entre amis, et puis profiter de ce week-end. En tout cas, je te remercie beaucoup, Michel, puisque tu m'as dit que tu n'as pas beaucoup de temps, tu es occupé. Donc, je te remercie de m'avoir accordé ce moment, et puis à la prochaine émission, nous allons refaire un petit point. Merci beaucoup, Michel, et puis je te laisse...
1: Prêcher de te voir, enfin, Paul, Claude.
0: Il n'y a pas de souci, début juillet, début juillet, courant juillet, je serai là.
1: Très bien, impeccable.
0: Merci Michel, Conavo.
1: Bonne soirée à tout le monde.
0: Salut.
1: Salut.
0: Merci beaucoup. Alors, comme vous avez entendu, donc le président de l'association des Vieux Gréements, donc le festival des Vieux Gréements à Paimpol, tous les deux ans, donc plus de 90 000 personnes. Il voulait pas nous le dire, il est un peu, voilà, on comprend, hein. Donc lorsqu'on organise une manifestation comme ça, nous sommes un peu stressés, donc c'est tout à fait normal. Donc on espère toujours qu'il y ait beaucoup plus de monde que 90 000 personnes. En tout cas, merci, grand merci à lui. Et puis sans oublier les membres de l'association qui font aussi un travail formidable. Merci à vous. Et puis je vous dis à très très très bientôt. Voilà, il s'agissait bien sûr, comme je vous l'ai dit pour ceux qui prennent l'émission en cours, de Michel Lecoquille, le président de l'association Les Vieux Gréements, pour la 9e édition du festival du Vieux Gréement du côté de la Bretagne. D'une manière précise, je parle de Paimpol. Mais si en pile, nous repartons en musique, et puis restez connectés surtout.
2: Ne rentre pas chez toi ce soir.
0: Décidément, mais vraiment décidément, ce soir, je ne sais pas ce qui se passe.

Aïe, aïe, aïe, les inutiles sont connectés vers mon souhait. Gros bisous tout plein. Gros bisous tout plein. Merci pour ce week-end, ce dimanche partagé ensemble. Bon, c'est une manière de, voilà, donc de mettre un coup de pied dans la fourmilière. En tout cas, merci beaucoup pour ce dimanche partagé ensemble. Je vous dis sincèrement, je ne sais pas qui a invité, mais en tout cas, j'étais là. Fouille à pain, poisson, tinet, banane jaune, maman, champagne. Messieurs, c'était terrible. Merci beaucoup.

Bientôt, une nouvelle radio. Vous allez me retrouver sur une autre radio, bien sûr. Je me ferai ce plaisir de vous faire une bonne communication pour qu'on puisse éventuellement prendre rendez-vous, si vous voulez bien. Tout dépend de vous, hein. C'est parti.

que je suis au moins. Est-ce que au moins j'ai lancé la bouteille à la mer depuis quelques temps pour qu'on puisse m'apprendre à danser? Personne ne s'énivre. Ah, comme je le dis souvent, si je savais danser, maman, aïe.

Aïe, aïe, aïe, je confirme, je m'aime, je m'aime.

Alors la semaine prochaine, le 18, jeudi prochain, vous pouvez dorénavant noter sous votre agenda. Très très très belle émission avec nouvellement l'équipe de choc. 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Et nous allons recevoir un fonctionnaire de police, un ancien fonctionnaire de police. 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

saluer, un petit coucou salut à tous ceux qui sont et qui ont bien sûr un jardin du côté de Saint-Tropez qui profitent et partagent du bon et du très très très bon temps. Merci.

festif, le groupe festif, les chanteurs, chanteuses, Jocelyn Mirza, Judith Mirza, belle bonsoir, qui vont bien sûr prendre place sur la scène, la grande scène, dans le 45, pour la fête de la musique. Bon courage et bonne chance, et puis j'espère que vous allez quand même tout casser, comme on dit, tout péter.

quelques séances à venir, je me ferai ce plaisir aussi de recevoir ce grand monsieur très très très bavard sur les réseaux sociaux, monsieur Hector 972, qui m'a promis de venir sur la radio, le beau plateau, je dirais, de la radio RGB 972, 99.2 FM 972, 80, Hector 972. Mais il m'a dit, je veux bien venir, mais on va pas trop parler.

j'espère que tu vas retrouver la voix lorsque tu viendras sur le plateau, parce qu'on a une belle parole et les réseaux sociaux. Mais on t'attend, Hector 972. L'invité vedette qui sera sur le plateau bientôt.

Aïe aïe aïe, nous allons profiter de cette ambiance, l'ambiance à maman. C'est cette ambiance que vous allez retrouver le 31 juillet du côté de la salle Montblanc. Ah, nous allons partir dans quelques instants, dans quelques petites secondes pour partager et songer avec une organisatrice, pardon, pas comme les autres, dans quelques instants, quelques secondes.

0: Aïe, aïe, aïe. Bonsoir, Rose, comment vas-tu bien?
1: Bonsoir aux auditeurs de RGB.
0: Rose, tu as l'air fatigué. Tu as l'air fatigué. Tu nous as pas habitué comme ça. Tu as l'air fatigué. Qu'est-ce qui se passe?
1: Non, je ne suis pas fatigué. C'est vrai. Bon, c'est vrai.
0: Plus ou moins, dis-nous qu'est-ce que tu es en train de faire. On comprendra. Tu es en train de te reposer. La journée a été longue, difficile, trop chargée. Je ne sais pas, moi.
1: La journée a été longue. Pas difficile, mais longue, très longue. Voilà, comme tout être humain, on a nos faiblesses, hein. Et puis, voilà, examens médicaux, etc. Mais bon, tout va bien.
0: Bon, disons que ça a été.
1: Ça a été, ça va.
0: Ok. Alors, Rose, tu sais, nous faisons cet exercice à chaque manifestation, et puis bientôt, donc je me lance, hein, je dis d'ici le mois prochain sans faute, donc nous allons aussi travailler, recevoir tous ensemble sur la radio RSI, Radio Solidarité Internationale. Nous mettons les choses en place, hein. Enfin, on y arrive. Alors, Rose, pour l'heure, nous sommes sur le 99.2 FM, la radio RGB. Parle-nous un peu de toi, Rose, parce que je ne sais pas ce qui se passe. Ni un proverbe qui a dit aux Antilles, si l'on vend la tchée pour le pencher, mais mon conseil, toute poule qui penche vers où, parce qu'on n'entend parler que de toi. Lorsqu'on parle de bonne bouffe, on n'entend parler que de toi. Et puis en plus, d'autant plus la cerise sur le gâteau, tout le monde a dit toute bagaille rose bon. Alors, parle-nous un peu de toi, Rose, puisque nous savons que tu organises de très, très, très belles manifestations. Et puis, tu es une reine, qu'est-ce que je peux dire de toi. Mais lorsque tu fais à manger, on vient les yeux fermés, on suce les doigts. Alors, parle-nous un peu de toi, Rose, de ton secret. Dis-nous tout.
1: Alors, tout vous dire, mesdames, messieurs, chers auditeurs, auditrices, amis, famille. Que puis-je dire? Moi, je ne sais pas. En tout cas, moi, je vous laisse le soin de juger ce que je fais et de me mettre sur le piédestal que je devrais avoir à mon Dieu. Et je vous remercie pour tout ça. C'est vrai qu'il me dit que c'est bon, comme ceci, que cela. Mais la prochaine fois, je promets, je mettrai un livre pour que vous puissiez me mettre toutes vos attentions et ce que vous pensez, ce que je fais, si c'est bon, c'est pas bon. Toutes les critiques constructives sont très bonnes à prendre. Alors, je prendrai ce qui est bon et je jetterai ce qui n'est pas bon. Mais en tout état de cause, je vous remercie beaucoup pour la reconnaissance que vous m'accordez.
0: Alors, permets-moi, Rose, c'est un peu mal poli de ma part de t'interrompre parce que c'est juste pour rectifier ton tir. Lorsque tu nous dis que tu vas prendre tout ce qui est bon et tu vas jeter tout ce qui n'est pas bon, je ne suis pas très d'accord avec toi parce que tout ce qui n'est pas bon, je préfère te proposer, les mettre de côté et analyser pour qu'on puisse repartir avec tout ce qui n'est pas bon, faire en sorte d'améliorer tout ce qui n'est pas bon pour repartir de bon pied, n'est-ce pas?
1: Alors, je vais rebondir sur ce que tu viens de dire et puis m'exprimer par rapport à ce que j'ai dit. Quand je dis que je vais jeter ce qui n'est pas bon, c'est que j'ai déjà analysé, j'ai déjà pesé le pour et le contre. J'ai pris justement ce qui est bon. Quand je dis que je prends ce qui est bon, ça ne veut pas dire que je vais prendre les critiques qui vont me dire « Ah oui, oui, c'est bon, etc. etc. » Ce que je dis, je vais prendre ce qui est bon, c'est-à-dire les critiques qui vont être constructives, c'est-à-dire... Quand je dis constructive, c'est pas celui qui va me dire c'était bon, je me suis régalé. C'est celui qui me dit si tu avais mis un peu plus de sel, il t'a dit meilleur. Si tu mets un petit morceau de piment dedans, il t'a dit aïe aïe aïe, il t'a dit meilleur. Tu vois, c'est les critiques qui vont m'aider à évoluer que je vais prendre. Mais les critiques qui vont me, tu sais qu'il y a ceux qui vont écrire en anonyme, qui vont te mépriser, qui vont dire des choses, des méchancetés. Ça, je vais jeter. C'est de ça que je parle. Quand je dis que je veux jeter ce qui n'est pas bon, c'est de ça que je parle. Alors, mais je prends toutes les critiques sont bonnes à prendre quand elles sont constructives, c'est-à-dire qu'elles m'aident à évoluer. Donc ça peut être dans la négative, mais qui va me donner une idée pour pouvoir améliorer ce que j'ai fait.
0: Alors, puisqu'on a un peu de temps, Rose, et j'ai une petite, une petite philosophie, je vais le partager avec toi. Ce que je te propose, c'est que tout ce qui n'est pas bon, il faut les critiques négatives, comme tu as dit. Il faut savoir passer outre et puis ne pas s'en occuper, puisque on ne peut pas plaire à tout le monde. Et puis, il faut se dire, on arrive à un stade dans la vie, on s'en fout. Ça qui est content, eh ben nous content aussi. Ça qui est pas content, eh ben nous content quand même, parce que on ne peut que critiquer ceux qui font. Ceux qui ne font rien ne seront jamais critiqués. Donc ceux qui font seront toujours critiqués. Même si même des lèvres bon, mon engadou il pas bon. Et c'est pour ça l'or en pharmacie pas même ni médicaments pour guérir genre de maladie t'as là. Donc ne t'inquiète pas, il faut prendre les choses d'une manière positive et puis garder la tête sur les épaules et puis laisser passer la caravane. Tu comprends?
1: Oui, t'inquiète pas. C'est ce que je fais, sinon je serais pas là. Je ne serais pas encore parmi vous dans les événements. Voilà. Donc voilà. Donc j'avance. Hein. Je suis tout à fait d'accord avec toi. Tout à fait d'accord avec ton analyse et ce que tu viens de dire. Et d'ailleurs, c'est parce que justement, je me laisse plus. Ce fut un temps, il était une fois, mais je ne me laisse plus influencer par la négativité des gens, mais par la positivité, la gaieté, la joie et la bonne humeur des gens qui sont venus dans les événements pour s'amuser, partager, et puis c'est tout. Yo pas là pour yo pète ton yo cap, on t'a tué, puis baguette.
0: C'est très bien.
1: Yo vini amuser quoi, yo vini manger, yo vini danser, yo vini amuser quoi, yo pas vini pour garder sous orteils, yo pété, si souliers à prendre, si vert, si bleu, si jaune. Ils sont venus s'amuser, point, très. Voilà.
0: C'est bien.
1: Et ce genre de personnes-là, j'apprécie énormément, parce que c'est grâce aux personnes qui viennent dans les manifestations avec ce genre d'attitude, qui viennent pour s'amuser, se défouler, profiter de chaque instant, de chaque personne, etc. Et apporter, parce que si vous faites une soirée, comme je le disais aujourd'hui à quelqu'un encore, oui, on prend ça là, on prend musique, on prend ce bégaye, mais ce sont les personnes, les clients, les personnes qui viennent, qui font que la soirée soit belle. Faut que ce soit ce sont les personnes qui viennent avec ce genre de gaieté, d'état d'esprit, la joie, la bonne humeur, le partage, la personne est venue pour s'amuser, c'est ça qui a fait une soirée belle. C'est pas que la musique, que la bouffe et que le repas. Plutôt, j'aime pas dire bouffe parce que je ne fais pas de la bouffe. Je fais de la nourriture, de la bonne nourriture. Donc, et puis l'accueil des gens, la musique, etc. Tout ça, c'est un tout. Voilà.
0: Je te remercie infiniment. Et puis, puisque tu es une organisatrice, qu'est-ce qu'il faut selon toi pour être une bonne organisatrice ou un bon organisateur?
1: Ben écoute, c'est plutôt, je dirais, à mon avis, il n'y a pas une chose, c'est plusieurs petites choses qui font que, déjà, avoir de la créativité, d'être ambitieux, avoir une bonne équipe, une très très bonne équipe, une bonne organisation commence par ça. Voilà, quand je dis l'équipe, c'est la sécurité, le DJ, l'artiste, le cuisinier, le barman, tu vois, c'est tout ça, l'accueil du public, etc., c'est tout ça, c'est un tout, voilà. Et ce qu'on propose aux clients aussi, le lieu, l'accueil, la façon d'accueillir, le standing du lieu aussi, voilà.
0: Et est-ce que
1: je dis toujours, il faut respecter les clients, parce que les clients, ils payent aussi. Même si c'est 20 euros, même si c'est 10 euros, par contre, tu me laisseras aller jusqu'au bout parce que j'ai une chute par rapport à ça.
0: Vas-y,
1: même si c'est 10 euros, 20 euros, on en paye, ou quand même on en bobaye. Par contre, le seul truc que j'ai à dire, il faudrait que certains, je dis ça avec des pincettes, clients, ne pensent pas qu'avec, parce qu'ils ont donné 20 euros, ils sont le roi, ils sont le calife avant le calife. Voilà.
0: Pas ni problème, pas ni souci. Mais écoute, je te remercie pour cette belle précision. Et puis, je ne peux que te souhaiter une longue carrière, une longue vie dans tout ce que tu fais, hein, surtout les manifestations culturelles, que tu as l'art et la manière et le secret pour bien les réaliser. En tout cas, je te félicite. Et puis, c'est un plaisir pour moi de travailler auprès de toi, Rose. Et puis, j'ai très envie de parler parler de cette date, le 31 juillet, le vendredi, jeudi 31 juillet. Alors, ma première question, Rose, j'ai une charmante demoiselle qui réside du côté du 60, hein, on va dire, dans les environs de Méru, peu importe, et qui souhaite peut-être sans doute fêter ses 8 ans. Est-ce que tu reçois et qu'est-ce que tu proposes pour ceux et celles qui veulent venir fêter leur anniversaire?
1: Eh bien, ils sont les bienvenus. Il suffit de m'appeler pour faire la réservation, le nombre de convives, et puis je vous accueillerai pour votre anniversaire. Le DJ se fera un plaisir de mettre une musique qui vous sied. Et puis, on vous offrira un beau gâteau d'anniversaire pour se faire. Ben, il faut réserver longtemps à l'avance afin que je puisse me préparer à vous recevoir comme il se doit par rapport au gâteau et puis au service. Voilà.
0: Ok, il n'y a pas de souci. 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Oui, tu nous dis?
1: Alors, je disais que pour le 31 juillet prochain, nous organisons avec toute l'équipe, l'intitulé de la soirée, c'est « Une vie de live » parce que nous allons mettre en avant Monsieur Jacques Abon, qui nous a donné 48 ans d'émotion, 48 ans de crooner, 48 ans de musique en live, je précise. Le live, il sera accompagné du groupe Claude Lange Show. Et en avant-première, nous avons Henri Laurentin, Joël Galipo. Et M. Jacques Abon a invité, m'a informé qu'il avait un invité d'honneur, ça lui tenait à cœur, que M. Pierre Deron soit son invité. Donc il fera une entrée sur scène en avant-première. Un showcase pour honorer ses 48 ans de carrière à Monsieur Jacques Abon. Bien entendu, nous aurons l'animatrice Esmeralda de Radio RETM qui sera là aussi pour pousser de la voix, pour présenter un petit peu tout cela. Et puis, qu'est-ce que je peux rajouter aussi, s'il vous plaît, mesdames, messieurs, Monsieur Jacques Abon, pour l'honorer, comme c'est un monsieur qui aime énormément cette couleur, la couleur rouge, je demanderai à ceux et celles qui désirent vraiment l'honorer pour cette soirée de se mettre en rouge si possible afin de lui faire plaisir par rapport à cela. Et puis au cours de cette soirée, évidemment, il y aura beaucoup de petites choses, de petites interventions de ma part et de la part du personnel, parce que étant donné que c'est 48 ans de live, il y aura le gâteau à souffler que vous allez partager avec lui, voilà, et vous allez trinquer avec lui aussi pour ses 48 ans de carrière. J'ai réservé certaines petites surprises pour les musiciens aussi bien que pour les chanteurs qui seront là, des petits cadeaux, des petits présents. Et puis pour les 100 premiers hommes qui se présenteront à la soirée, j'ai prévu un cadeau assez exceptionnel pour eux. Voilà, pour une fois en change, c'est pour les hommes, les cadeaux. Mesdames, j'espère que vous n'allez pas m'en vouloir, puisque toute l'année, nous avons des soirées qui nous honorent. Entrée gratuite pour les femmes, mais 20 euros pour les hommes, etc. de choses. Donc, pour une fois, c'est les hommes qui auront un beau présent le 31 juillet prochain à la ferme de Montblain. Ça se trouve route des Charcons, 91-090 à Liste. Alors, la ferme de Montblain, route des Charcons, 91-090, Liste. Donc, voilà, qu'est-ce que je peux... Oui, que je n'oublie pas qu'après le live, nous avons notre DJ, DJ-JM, qui sera là avec vous jusqu'au bout de la nuit afin de vous faire swinguer, danser, user et vos talons et vos semelles. Je tiens à dire aussi que pour ceux et celles qui viennent de très loin, qui veulent venir à cette soirée, en se disant, oui, c'est loin, mais si on a bu, on ne pourra pas conduire, etc. Est-ce qu'il y a des hôtels, etc. Alors, vous avez des hôtels aux alentours, et bien entendu, à la ferme de Montblain, même à l'étage, vous pourrez louer, réserver une chambre, parce qu'il y a des chambres à côté, il y a des chambres aussi à la ferme des Montblais, en location pour les soifs. Voilà.
0: Ah ben c'est très bien, voilà, c'est une très très très bonne précision parce que je le souhaite, hein, je le souhaite pour ceux qui ont vraiment envie de se lâcher et puis de bien fêter, d'immortaliser cette belle soirée puisque je le sens, je pense que je vais marcher avec ma boule de cristal parce que je le sens et je le souhaite du fond du cœur, ça va être une très très très belle soirée. Donc moi qui aime bien les petites bulles, donc je pense que je prendrai aussi Rose une petite chambre pour me reposer parce que enfin c'est important, hein, c'est pas pour plaisanter, mais après une soirée comme ça il suffit de boire, de consommer 2 verres, déjà nous sommes en infraction. Donc ceux qui ont la fatigue facile, ceux qui ont vraiment envie de trinquer 2-3 coupes de champagne avec Jacques Abon, je vous conseille, après vous faites ce que vous voulez, mais je vous conseille de réserver une petite chambre si vous habitez loin pour ne pas faire d'imprudence, pour ne pas avoir des problèmes avec les forces de l'ordre, parce que je te savais, nous pas ni chance. Et je profite, Rose, pour signaler une très très très bonne chose. La semaine prochaine, je reçois un ancien fonctionnaire de police. Je crois qu'il était chef de la BAC. Bon, enfin bref, il va tout nous dire le 18. Et donc avec l'équipe de choc, nouvelle version. Donc nous allons partager une belle émission parce que il y a trop d'abus, Donc voilà. C'est pour ça que je dis encore une fois de plus, ceux qui habitent loin, donc n'hésitez pas de prendre une petite chambre, vous êtes avec votre famille, votre femme, un ami, prends une petite chambre, reposez qu'aux autres, quitte à l'alcool la descendre, et puis le lendemain matin, avant midi, vous repartez, vous rentrez chez vous, tranquille. Et puis voilà, une très très très belle soirée. Je te remercie beaucoup, et puis est-ce que tu peux nous donner une petite idée, on te retient encore quelques minutes, puisque tu es aussi partenaire de cette belle émission, je te remercie. Est-ce que tu peux nous parler un peu du menu, ceux qui ont qui ont envie de partager un bon plat avant leur régime, comme moi, de ce qu'on va trouver. Je ne sais pas pourquoi tu rigoles, mais bon, j'ai décidé fin juillet. Je me mets au régime, sérieusement, parce que ça fait un moment que je dis ça. J'avais commencé, hein, mais chaque fois que j'arrive à un endroit, puis on m'a dit que c'est Rose Evans qui est en cuisine, je relâche tout. Donc, est-ce que tu peux nous parler un peu des bons plats qu'on a l'occasion de retrouver chez toi?
1: Déjà, sur place, on pourra se restaurer. Donc voilà, il n'y a pas un menu pour dire que vous allez une entrée, un plat, un dessert. Vous aurez la possibilité de vous restaurer avec un plat. Pour le plat, j'ai l'intention, pas, on a

0: y aura du poisson, je sais qu'il y aura du poulet. Donc voilà ce que je peux vous proposer. Et puis, sachant que sur place, pour les retardataires, ce sera 20 euros et une conso, l'entrée. Néanmoins, j'ai mis une centaine de billets sur Bizouk à 25 euros, ce qui veut dire que si vous prenez le Bizouk à 25 euros, vous avez le repas avec. Voilà. Vous avez aussi jusqu'au 17 juillet pour faire les réservations. Alors, je tiens à dire que les réservations vont bon train en ce moment. Donc, nous avons une limite aussi dans la salle. Donc, mesdames, messieurs, n'hésitez plus. Faites votre réservation avant par les places. Voilà, parce que Jacques Arbon, il met le paquet du côté de la Guadeloupe. Et il met le paquet sur toute la communauté sur Paris. Et de mon côté, j'essaie de faire le maximum afin que nous puissions passer une très très belle soirée. Donc voilà.
1: J'espère et je prie le ciel pour que la salle soit remplie, pour que tout le monde soit content et contente, et puis qu'on puisse éventuellement partager cette belle soirée avec Jacques Arbon. Parce que une dernière chose, ce que j'apprécie avec toi, Rose Elegance Evans, et je t'encourage à continuer dans cette bonne idée. Ça a été très sympa. Très sympa, super sympa de ta part d'honorer Jacques Arbon pour ses 48 ans de live. Très sympa parce que enfin, je dis enfin, il y en a une qui a compris, parce que je ne supporte pas, je parle en mon nom, hein, je ne supporte pas lorsqu'on rend hommage à un être qui n'est un ami, un frère, qui n'est plus là, qui est décédé, qui n'est plus là. Ça ne sert, pour moi, hein, même si c'est en sa mémoire, pour moi, ça ne sert à rien. Au contraire, le mec, il a fait quelques années de live, c'est pas quelques jours, quelques années de live, et puis tu lui rends hommage, ses amis seront là, il va garder de très, très, très bons souvenirs, mais les mounes n'en pas là, excusez-moi, j'ai toujours, et je garde toujours mon franc-parler, c'est business qu'il a. C'est business qu'il a, c'est pas rien qui a fait de la famille, c'est pas rien qui a fait de Bamounan, de son bon vivant. C'est ça notre gros problème. Nous n'avons pas, excuse-moi, je vais être un tout petit peu vulgaire parce qu'à cette heure-ci, les enfants dorment. Nous n'avons pas les couilles pour faire les choses du bon vivant de l'artiste. Et l'artiste, c'est pas seulement celui qui chante, mais du bon vivant de nos frères, de nos sœurs, dites-leur les choses. Donnez-leur les choses. C'est tout ce que j'avais à dire et je ferme la parenthèse.
0: Alors je valide ce que tu as dit parfaitement, puisque alors je ferme une petite parenthèse si tu permets. J'ai ma fille qui s'appelle Mélissa, qui a chanté avec Patrick André et qui avait rendu hommage de son vivant à Max Rosté. Et je n'ai jamais vu quelqu'un bondir aussi fort d'un fauteuil, une personne qui était malade, a bondi aussi fort de son fauteuil pour pouvoir embrasser ma fille. Pourquoi? Parce qu'elle n'a pas chanté une chanson à elle, elle a pris une chanson de l'artiste, elle l'a mis, je suis allé voir une personne qui a mis les notes à la hauteur de ce que ma fille sait faire, et elle a chanté la chanson, mais elle s'est appropriée complètement la chanson. Et ça, il m'a dit à vie, je n'oublierai pas. Et je dis encore une chose aussi, c'est que n'attendez pas, pour rejoindre ce que tu disais, que l'artiste soit déjà parti pour être déterré, parce que dans les vivants, nous pas qu'à avoir pièce photo et puis pour nous qu'à circuler. Et quand la personne est morte, toutes les photos sortent. Ils sortent toutes les photos qu'ils avaient avec cet artiste, avec cette personne, etc. En tout cas, pour ma part, hein, quand je suis morte, laissez-moi la main, Yéa. Merci. C'est pendant mon vivant pour dire que je t'aime. C'est pas la main morte.
1: Alors, en tout cas, c'est pas pour remuer le couteau dans la plaie, puis ça sera mon dernier mot. Enfin, je ne vais pas citer le nom de la personne, hein, mais un artiste, je pense que beaucoup vont me rejoindre. Un artiste qui, ça fait pas très longtemps, si longtemps que ça, qu'il est parti, il a beaucoup souffert. Et puis, c'est l'amoureux photo qui a déraillé un lélé. Ah, mais c'est noir dans le monde d'hypocrite. Enfin, bref. Bref. Alors. Je préfère m'arrêter là.
0: C'est bien que tu parles et c'est exactement ça. Ça m'avait choqué aussi. Y a pas de souci.
1: Je préfère m'arrêter là. En tout cas, Rose.

0: chose. Je te souhaite, comme je l'ai dit, une longue vie artistique. Et puis tu es aussi une chanteuse, tu es aussi une choriste, Rosa.
1: Ça suffit.
0: Bon, on verra ça. On aura l'occasion de voir ça. Puisque je pense que j'aurai l'occasion d'être derrière un micro face à toi. On aura l'occasion de voir ça. Rose, je te remercie énormément. Et puis je te laisse nous donner le mot de la fin. Je vous appelle, chers connectés TikTok, live, Facebook, puisque dans quelques instants nous allons partir aussi vers Jet Création, Judith Mirza, pour nous parler un peu de ses créations dans quelques instants. Qu'elle se prépare. Alors Rose, en tout cas, je te remercie beaucoup. Et puis aux auditeurs, aux auditrices, TikTok, Facebook Live, elle est joignable, Rose Les Grandes Events, 06 26 64 50 45, 06 26 64 50 45. Et vous allez la retrouver prochainement sur à la radio. Je le dis sur la radio. Sur la radio RSI, qu'elle va vous animer de très très très belles émissions. On aura l'occasion d'en parler. Puis Rose, je pense que ça serait bien aussi que tu viennes ces quatre sur le plateau, en tout cas avant le 31, j'espère. Sur le plateau, l'émission sera consacrée seulement à trois, pour qu'on puisse parler de toutes tes activités, de ce que tu entreprends. Donc quand tu veux, tu me dis. Je sais que tu as un planning chargé, donc il y a pas de souci. Je te laisse nous signer le mot de la fin. Avec une fois de plus les moyens de contact, et je te dis à très très très très bientôt et gros bisous tout plein.
1: Merci, gros bisous à toi. Alors je conclue en disant merci aux auditeurs, auditrices de RGB, merci à toi Jacques, merci à la radio, merci au patron, merci à toutes les personnes qui me soutiennent, à toutes les personnes qui me portent, à toutes les personnes instigatrices de tout ce que je fais, tous mes sponsors, toutes les radios, web radio FM qui me soutiennent. Je vous donne rendez-vous, comme on a dit, le 31 juillet, mais avant ça, le 17 juin, je vous attends tous pour un grand pique-nique le 27 juin. Donc vous verrez tout ça sur ma page, on en parlera.
0: Alors attends. Ou tu nous parles du 17 et tu nous parles du 27. Ça, Rose, tu as, je sais pas moi, tu as quelque chose à la main, on y a un verre à la main, on y a un. Le 17,
1: mais rien du tout,
0: c'est
1: mais deux. Ça va aborder le sujet, pourtant tu es au courant.
0: Non mais attends, c'est le 17 ou c'est le 27?
1: Parce que le 27, j'ai dit le 27 juin.
0: Le 27 juin?
1: Oui, le 27 juin, on a un gros barbecue parti, voilà. voilà, dans mon fief. Donc voilà, j'ai fait circuler le flyer. Donc je sais pas, tu l'as ou tu l'as pas, Jacques, qu'on en puisse dire un petit mot aux gens.
0: Comment tu m'as appelé?
1: Jacques.
0: Pas de problème, tout ça on va, mon garçon. Même si oui, mon chéri, bon aussi.
1: Mon amour.
0: Ou des gars comme ça.
1: Mon gars, pour ça, Jacques, bon. Excuse-moi.
0: Non, il n'y a pas de souci, mais il n'y a pas de souci. C'est bien, après une grosse journée comme ça, c'est bien de se lâcher, il n'y a aucun problème. Je te remercie infiniment. Le matin, on se réveille de bonne heure, on se rend au boulot. La plupart des fois, les journées se passent avec certains mondes nous pas courants, pas qu'à trop passer en travail là.
1: Voilà,
0: donc le soir, lorsqu'on rentre à la maison, on prend un bon petit café, on prend un bon petit café ou un petit verre, on se met devant sa télé, on décompresse en partageant cette belle émission.
1: Bon, ben je vais reprendre. Alors, c'est une journée détente en famille, hein, au programme jeux, pétanque, cartes, domino. Alors, buvette à disposition. Au menu, vous avez grillade, riz, haricots rouges, salade. En dessert, vous avez gâteau ou sorbet. Donc voilà, c'est le samedi 27 juin 2026, à partir de 12h. Animation musicale garantie, chez Roro. Donc, il y a l'adresse, tout ça. Et mon contact, c'est toujours le même, 06 26 64 50 45. Ça n'a pas changé. Donc voilà.
0: Je te remercie.
1: Le 27 juin.
0: Je te remercie.
1: Continue. Donc voilà. 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Donc voilà, je vous attends nombreux, nombreuses, et puis le flyer tourne sur ma page Facebook, Rosie Génaud, ou alors les événements de Rosie, ou les Elegance Events, ou même sur, je suppose, la page de Claude, et etc. de personnes, donc sur les réseaux sociaux, vous trouverez le flyer.
0: Il n'y a pas de souci. Voilà. Une petite précision. Tu nous dis qu'à l'antenne qu'on peut t'appeler bien tard le soir, mais pas trop tard quand même. Donne-nous un petit créneau parce que c'est pour Doudoua. Si Doudoua là, Doudoua regarde les télé, pour qu'à partager un verre champagne.
1: Mon business d'abord, Doudou, pas Doudou. Je regarde la télé, moi mon business d'abord. Hein. Non, Doudou. Doudou, c'est ma poche.
0: Le pauvre. Monsieur,
1: mais tu es bien placé pour savoir que j'ai pas de doute.
0: Ah, mais Rose nous pégait du tout de bain, là, quand même, à l'antenne, quand même. Enfin,
1: je dois m'éclater de l'autre côté de leur téléphone ou autre.
0: C'est ça. Ok, Rose, mais je te remercie beaucoup. Et puis, excellente soirée à toi. Merci beaucoup. Et puis, nous faisons un prochain point, bien sûr, à la prochaine émission, si tu le veux bien.
1: Eh bien oui, bien sûr, avec la grâce de Dieu, je vous souhaite une très très très belle soirée à tous. Belle gros beau bazote.
0: Merci beaucoup Rose, à la prochaine.
1: À la prochaine, bye bye.
0: Yes. Aïe, aïe, aïe, un petit coucou salut à monsieur Jean-François Saint-Louis. Connecté Jean-François Saint-Louis, belle bonsoir. Bienvenue dans cette belle émission de Ligue Montaigne sur la radio RGV de 99.2 FM. Monsieur Jean-François Saint-Louis, le boss, télé-antille.

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1: Messieurs, barre la belle, musique à tomber qu'on canne. Bienvenue en tout cas à toutes et tous sur la radio, la plus belle des radios du Val d'Oise, la radio RGB, le 99.9 FM. Et comme j'ai l'habitude de vous dire, pour qu'on puisse bien enregistrer le message, vous êtes bien sûr dans cette émission que tout le monde en parle, l'émission La Libre Antenne, tous les jeudis soirs, le rendez-vous, il est pris et noté, et pas archivé, hein, noté, je dis bien noté, 21h minuit, tous les jeudis soirs et le samedi, deuxième et troisième samedi du mois, donc 10h midi. En tout cas, je suis vraiment content d'être là pour partager cette belle émission avec vous. Et comme je vous l'ai dit, je pars à la recherche, je pars à la rencontre des créateurs, tous ceux qui créent, qui font des choses. Et nous allons partir faire un petit voyage vers la Guadeloupe, si elle est en ligne, si elle est toujours là. Donc cet artiste qui fait beaucoup de choses, beaucoup de choses. Je vais venir avec vous, chers auditeurs, auditrices, pour l'accueillir et pour qu'elle puisse nous décliner toute son identité, l'intégralité en tout cas. Bonsoir, charmante dame.
2: Bonsoir à tous, bonsoir. Ben, enchantée. Moi, c'est Océane, alias Oxane. Je suis chanteuse, autrice, interprète et styliste modéliste. Et du coup, je suis également fondatrice de ma marque Oxracine, qui est l'expression d'un héritage d'excellence, comme j'aime le prôner, parce que pour moi, les racines, la culture et l'identité, c'est ce qui fait l'être humain et surtout l'amour. Voilà.
1: Aïe. En tout cas, j'ai un visuel devant moi. Oxane, franchement, je le partage avec tous les connectés. Pour le moment, les auditeurs, les auditrices, oui. Mais les connectés TikTok, puisque je crois que mon Facebook, malheureusement, m'a lâché. Mais je vais faire en sorte pour que ça ne puisse plus se reproduire. Malheureusement. Donc voilà. En tout cas, je me suis permis de vanter tes mérites, de montrer ce présent flyer avec ce support, avec une excellente et charmante créature dessus. Alors dis-moi une chose. Les vêtements que tu portes, est-ce que c'est toi qui les as réalisés ?
2: Oui, effectivement, ce sont une réalisation faite main. De ma marque, ainsi que le chapeau qui a été créé en collaboration avec une autre artisane guadeloupéenne qui a également aussi son entreprise qui s'appelle Marie Coar. Et elle fait tout ce qui est tressage de feuilles de coco et de rouquetin.
1: Eh ben, et ça prend combien de temps pour Oxane pour réaliser un vêtement pareil?
2: Ben j'ai pris un an parce que faut savoir que notre marque Oxracine n'est pas une marque comme les autres car nous fonctionnons avec des tissus 100% guadeloupéens, avec des matériaux guadeloupéens qui sont composés à partir de fibres de bambou et de coco.
1: Ah bon?
2: Exactement.
1: Eh ben dis donc, alors tu veux dire que donc toi tu as monté ton business, ton entreprise, est-ce que tu vis que de ça?
2: Actuellement oui, c'est mon unique métier et ça me plaît, donc j'essaye de faire fonctionner. Avec d'autres artisans, on essaye de fonctionner ensemble, de se donner la force entre nous, de travailler ensemble, parce que nos arts se complètent et qu'il y a de la place pour tout le monde, surtout dans un cadre où l'artisanat devient de plus en plus effacé, alors que c'est nous qui créons de base le luxe que tout le monde veut acheter. Et que ben nous on est dans l'ombre et on se fait pas vraiment d'argent, ni personne ne connaît nos noms et on restera dans l'ombre comme ça jusqu'à ce que on décide de se montrer et de collaborer ensemble et de faire qu'un.
1: Alors, pour éviter que tu restes dans l'ombre, puisque ça m'a fait quand même un peu de peine ce que tu me dis, hein, je suis comme on me le dit, peut-être une, sans doute, hein, une grande gueule, mais je suis très sensible. Ça m'attriste un peu ce que tu me dis, et c'est une pure vérité, puisque tant que nous sommes au bas de l'échelle, on essaie de crier, de faire des belles choses, de belles choses. Personne ne s'occupe de nous, et à partir du moment que le business explose, tout le monde veut sa part de gâteau. Alors, moi, ce que je peux te proposer, c'est que de temps en temps, c'est la seule façon pour le moment que je peux te venir en aide, je pourrais faire un petit point avec toi, si tu le veux bien, et sur la facture, je mettrai zéro, et je vais signer, je mettrai le tampon. Donc, je t'appelle, je vais faire mon possible pour t'appeler chaque émission, pour te donner la force, comme ça, tu vas nous parler un peu de ton business, de ta création, de tes activités, est-ce que ça te convient?
2: Oui, parfaitement.
1: Ok. Eh ben, il n'y a pas de souci. Alors, pour une jeune et belle créatrice comme toi, je sais que les femmes n'aiment pas ça. Alors, deux petites questions pour avoir une précision te concernant. Tu as quel âge, ma chère?
2: Alors, ben, je suis dans la vingtaine. Je suis très jeune. Je n'ai pas donné mon âge.
1: Oxane, n'y a pas, ils m'ont pas à comprendre, Oxane. Quoi qu'on parle créole, quoi pas les créoles, Oxane?
2: Oui, encore pas les créoles.
1: Bon, d'accord. Quoi pas l'anti-créole francisé, quand même, hein?
2: Peut-être parce qu'en Capagnon, l'eau française est
1: différente. Ah, d'accord. D'accord, voilà. C'est très bien. Ça, c'est pas un gros problème. Alors, Oxane, bon, c'est vrai que je ne vais pas non plus insister. Tu as une vingtaine d'années. Non, pourquoi je te demande ça? Parce que je vois que tu es jeune et tu as envie d'évoluer, tu as envie d'avancer et dire, nous dire ce que tu viens de nous dire. Franchement, c'est un peu prenant puisque je dis que, franchement, lorsque je regarde ce qui est en face de moi, je vois que c'est une très, très, très belle création. Et puis, puisque nous allons partir vers une créatrice tout à l'heure au nom de Jet Création pour nous parler un peu aussi de ses activités. C'est très joli, hein, ce que tu portes. Et j'aurais bien aimé, pourquoi pas faire un tour du côté de la Guadeloupe lorsque je viendrai aux Antilles pour pouvoir faire un bon reportage avec toi. En tout cas, je ne peux que te souhaiter tout le bonheur du monde. Et puis j'aimerais dire un jour, je me souviens dans ses débuts, je l'avais appelé éventuellement, on avait partagé une belle émission et elle est arrivée là aujourd'hui. Chapeau, franchement chapeau. En tout cas, Roxane, donne-nous les moyens, tous les moyens pour qu'on puisse rentrer en contact avec toi pour ceux qui veulent éventuellement voir tout ce que tu crées, tout ce que tu fais. Et donne-nous tous les moyens, téléphone, Instagram, nous tout le barail là.
2: Il n'y a pas de souci. Alors, vous pouvez me contacter et commander directement auprès de moi via mon numéro téléphone ou via WhatsApp. Au 06 90 05 05 55. 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Pour les réseaux, vous avez juste à taper OCX-racine 971. Voilà.
1: D'accord. Alors, une autre question, Oxane, je sais qu'il y a un gros festival qui se prépare. Je suis sûr de ce que je te dis, hein. Un gros festival qui se prépare en juillet prochain, si Dieu le veut, du côté de la Martinique. Est-ce que toi, tu serais en mesure de venir durant 3 jours, un week-end, exposer, vendre tes produits sur la Martinique?
2: Alors, venir exposer en Martinique, c'est...
1: Lorsque je dis exposer, venir vendre, prendre un stand et vendre, partager, vendre
2: oui,
1: ton business.
2: J'ai compris la démarche, venir en marché, vendre et tout. Pour le moment, ce serait assez compliqué parce que malheureusement, je ne génère pas encore assez d'argent pour pouvoir me payer un stand, plus avoir du stock, etc. Donc, pour le moment, la seule chose que je peux vous proposer, c'est malheureusement les commandes via le WhatsApp. Comme ça, vous m'envoyez votre adresse. Je vous envoie directement les informations de votre colis. Comme ça, on fait un suivi jusqu'à la réception.
1: Ok, pas de problème. Ok, y a pas de souci. Eh ben, écoute, oui, y a pas de problème. De la mesure que tu as donné tes coordonnées 06 90 05 05 55. Et puis j'ai envie de te dire que, comme il me disait mon ami Michel Gordien, ben tu sais, c'est juillet prochain. Je pense que si tu mets 10 euros tous les mois, une semaine, toutes les semaines, je pense que tu as largement le temps de t'organiser pour venir du côté de la Martinique partager et vendre tous tes créations.
2: Si c'est possible, en fonction, parce que c'est vrai que je parle sans avoir les informations.
1: Tu as les aboutissants, oui, tout à fait. Et puis on a le temps, oui.
2: Voilà.
1: Ben écoute, je vais t'envoyer, je vais te diriger vers un charmant monsieur surnommé président. Je pense que tu dois connaître ce monsieur. C'est un monsieur, moi je l'ai surnommé la main tendue. Je pense qu'il pourra bien t'orienter et t'aider. En tout cas, je te remercie.
2: Ben justement, c'est grâce à président que j'ai pu connaître récemment, qui m'a parlé aussi de vous, de la radio.
1: Ah, d'accord.
2: Qui m'a conseillé de rentrer en contact aussi avec vous et qui m'a proposé de faire un petit passage. Donc, merci beaucoup à lui. Merci aussi à Miss Coco qui m'a toujours aussi accompagnée dans la musique. Merci aussi beaucoup à ma Philomène Franceline qui est une élue de la ville des Abîmes en Guadeloupe qui, elle aussi, me donne énormément la force. Parce qu'il faut savoir que je suis en situation d'handicap invisible.
1: Ah, d'accord.
2: De l'handicap. Donc, elle me donne énormément la force aussi également. Et bien sûr, Gladys Vildina, qui a été la première organisatrice de défilé à me faire confiance et à me proposer d'exposer mes créations lors d'un défilé. Donc, voilà.
1: Alors, tu nous dis que tu es en situation handicap invisible.
2: Oui.
1: Et explique-moi comment tu fais pour réaliser ces belles, aussi belles choses. Je suis désolée de te poser cette question.
2: Non, c'est tout à fait normal. J'ai envie de dire le mental, beaucoup de mental, et surtout de la rigueur. Au lieu de se brusquer, rester rigoureux sur des créneaux qui sont peut-être courts, mais qui restent assez réguliers pour ne pas trop fatiguer le corps. Ça, c'est déjà une chose. Et surtout, la première chose, écouter son corps.
1: D'accord. Oui. En tout cas, félicitations. Et puis, longue vie à toi. Et j'espère un jour te rencontrer physiquement, j'espère de tout cœur. Et puis, pour te féliciter une fois de plus. Et puis, je ne peux que te dire bon courage. Et j'invite tous les Domiens qui ont pu écouter ce partage, cette petite interview avec toi, de te joindre au 06 90 05 05 55 06 90 05 05 55. Je redonne le numéro de téléphone 06 90 05 05 55 pour éventuellement échanger avec toi, te donner la force. Quel est ton souhait le plus cher pour toi à ce jour?
2: Mon souhait le plus cher pour moi, ce serait que tout le monde aille écouter mon dernier clip, Gimme Love, parce qu'il est plein d'émotions et que, notamment, je l'ai écrit dans une phase où j'étais pas très bien physiquement, niveau santé. Et même pendant le clip, je l'ai tourné alors que j'avais des douleurs. Et je ne vais pas vraiment épiloguer, mais il y a eu beaucoup de blocages, on va dire, sur ce single. Et je tenais vraiment à ce que ce single y parvienne au public, parce que c'est beaucoup d'amour que je partage. Donc, allez l'écouter, il est sur toutes les plateformes. Oksan, Gimme Love.
1: Ah ben en tout cas, franchement, pour ceux qui n'ont pas d'émission en cours, je signale que tu es aussi une artiste de reggae dancehall. Et puis, comme tu l'as aussi, ça a été si bien dit, Oksan incarne la nouvelle génération du reggae dancehall guadeloupéenne entre messages positifs et féminité affirmée et rythme entraînant. Elle enflamme les scènes et connecte les âmes. Franchement, écoute, Roxane, une fois de plus, je te le souhaite, franchement, je te le souhaite de tout cœur, que ton business puisse avancer, et puis pour que le peuple, je dirais, sur le plan culturel, que le peuple puisse venir vers toi pour te donner la force. Quel est ton mot de la fin, Roxane ?
2: Ben, amour, puissance et unité.
1: Je te remercie beaucoup et puis je ferai un petit clin d'œil aussi au président, surnommé monsieur José Serem, que j'apprécie beaucoup, que j'aime beaucoup. Donc je te souhaite une longue vie aussi à ton business, ta carrière. Et je te dis à très très très bientôt, à jeudi prochain, Roxane.
2: Merci beaucoup, à jeudi prochain.
1: Merci, belle bonsoir. Aïe aïe aïe, c'est parti, c'est parti.

0: Il est dans les starting blocks et j'ai failli l'oublier. Il allait me tuer. Président.
1: Oui, comment tu vas?
0: Oupressé, beaucoup moins. Aïe, aïe, aïe. Président, comment ça va?
1: Eh bien, mon cher ami Claude, ça va aussi bien. La Guadeloupe et tout entier vous envoie le bonjour parce qu'aujourd'hui, que nous avons un beau soleil. Et à toutes les personnes qui nous écoutent, nous disons la Guadeloupe vous envoie un bonjour et puis la Guadeloupe vous écoute et arrondement.
0: Eh bien, je te remercie beaucoup, en tout cas, franchement. Alors, président, tu es vraiment un magicien, toi. Hein?
1: Pourquoi?
0: Je viens d'avoir une charmante créature, surnommée Oxane. Elle m'a mis en chair de poule. J'aimerais tellement rejoindre cette jeune dame, faire un beau reportage avec elle, lui tendre la main parce que elle m'a mis en chair de poule par rapport à tout ce qu'elle a partagé avec nous. Et puis je lui souhaite du fond du cœur de continuer. Et puis j'espère, comme on dit, l'union fait la force. J'espère que les compatriotes, les Guadeloupéens, les Antillais, les Martiniquais, tout le monde, non, j'espère qu'on va lui donner la force parce qu'elle le mérite, elle en a besoin, surtout. Et puis, je te remercie pour ce travail que tu effectues, hein, ce travail en parallèle que nous faisons pour me mettre en bon contact avec ceux qui le méritent vraiment, en tout cas, président. Et puis, franchement, Oxane Tabaillé, son respect, et j'aimerais, puisque tu as l'antenne, j'aimerais que tu nous parles de cette charmante créature qui est aussi une créatrice, qui est aussi chanteuse de reggae dancehall. Alors parle-nous un peu d'elle, président. Et juste avant, pour ceux qui prennent l'émission en cours et qui ne savent pas qui tu es, présente-toi, s'il te plaît.
1: Alors, si ça me présenter, ça prendra des années, ça prendra des jours. On va faire un peu de la sténo en langage. Alors, c'est vrai que je m'appelle José, le prénom, le nom de famille, c'est même dit président. Alors, quand on m'appelle président, tu sais, c'est chez nous, on dit ça, c'est un petit nom savane. C'est mon deuxième prénom, on m'appelle président, et puis voilà. Et ça me va aussi bien. Donc, et puis, je suis président de plusieurs structures associatives, et j'ai fait des événementiels, je travaille la mémoire de nos aînés à travers des jeux ludiques pour que la mémoire soit toujours une mémoire éveillée. Donc je n'aime pas trop parler de moi. J'aime parler de des gens qui font, des gens, des entrepreneurs comme celle que tu as eue ce soir-là. Et puis non, j'aime plutôt que, parce que nous avons le savoir-faire, malheureusement, parfois, on n'a pas les outils de manière pour les mettre en écoute et en visibilité. Et puis voilà. Donc, j'aime pas trop parler de moi.
0: Alors, si je comprends bien, tu n'aimes pas parler de toi. Tu es une bonne pomme qu'on doit garder pour la bonne soif.
1: Oh, il faut demander ça à Adam.
0: Mais ma parole, tu as toujours les bons mots là où il faut et comme il faut. Hein.
1: Il faut demander ça à Adam. Parce que c'est vrai que le Seigneur nous avait donné des habits dans le jardin d'Eden. On était seuls, les hommes étaient seuls. On pouvait déguster la pomme, mais on n'a pas fait parce que les hommes sont déjà très, très, très respectueux. Je ne dis pas que la femme n'est pas respectueuse, je n'ai jamais dit ça. Mais on parle de la pomme, et puis aujourd'hui que la pomme a été dégustée, peut-être la pomme a été dégustée, mais mal dégustée.
0: C'est ça, exactement. Et la pomme s'est transformée.
1: La pomme s'est transformée et le salaire de la colline également.
0: Ah, c'est ça le plus dur. Je profite pour bailler mon bonsoir, monsieur Frédéric Denis. Eh bien, en tout cas, président, franchement, ce fut un grand plaisir pour moi lorsque tu m'as présenté ce projet. Donc, me mettre en contact avec des créateurs qui le méritent. En tout cas, franchement, elle le mérite. Et puis, j'espère lui donner la force, lui proposer de l'appeler à chaque émission pour faire le point. Excusez-moi, pour faire le point. Et c'est une façon, hein, c'est une façon aussi de lui donner la force. Et je te remercie infiniment.
1: Alors, je fais ce qu'on appelle un remerciement transversal. Alors, merci, je le prends. Mais s'il y a des remerciements aussi, je te félicite aussi parce que sincèrement que grâce à la radio RGB, et je salue en passant toute l'équipe de la radio RGB. et par l'intermédiaire de toi-même aussi avec ton émission, et que si aujourd'hui que tu as eu cette jolie femme, moi je la connais pas, hein, je la connais nullement pas, mais vraiment nullement pas, et c'est-à-dire que c'est vrai, dimanche que je faisais un reportage dans la commune du Moule, en Guadeloupe, et puis on a fait appel à moi pour que je puisse éventuellement immortaliser cette journée-là à travers de ce qu'on appelle des photos, des Facebook Live, des sons directs, et je n'ai même pas vu. Et c'est une professionnelle que je salue en passant et qui s'appelle Bildina Gladys. Et c'est elle aussi, je te mets en contact avec elle. C'est une professionnelle. Et c'est une vitrine de la beauté. Alors, il y avait des élections. Donc, elle m'a. Et ce matin, j'ai eu Oxane au téléphone. Et puis, effectivement, j'étais comme toi. Je me suis trouvé ébahi par rapport à son jeune âge et par rapport au potentiel qu'elle a. Et je me suis dit non. Comme je sais pertinemment que tous les jeudis, tu as ton émission, et puis je t'ai interpellé de manière pour que tu puisses éventuellement découvrir le talent de la jeune. On dit que la jeune ne font pas. Et on essaie de stigmatiser la jeunesse, mais il faut donner aussi la chance à la jeunesse de s'exprimer. Et c'est ce que tu as fait, que je te remercie énormément. Et quand tu l'as découverte, et bien moi aussi, quand je l'ai découverte ce matin, eh bien, j'ai vu qu'elle a un talent fou, et ce talent fou nécessite d'avoir ce qu'on appelle une écoute, plus particulièrement à toutes ces personnes qui nous écoutent, parce que la Guadeloupe a cette terre de champions, comme la Martinique, comme la Guyane, comme la Réunion, les Dômes et les Tomes. Alors maintenant, il faudrait que nous sortions derrière l'arbre et nous prenions plus de soleil.
0: Oui, c'est tout à fait normal, Président. Et puis je pense que, comme tu parles de soleil, le soleil brille pour tout le monde. Donc tant qu'on peut tendre la main à l'autre, il faut tendre la main avec le cœur et sans rien attendre en retour, justement. Parce que malheureusement, nous avons certains, je ne porte pas de jugement, mais nous avons, alors je préfère dire, nous avons tendance à tendre la main, à rendre service et à attendre quelque chose en retour. Or que si on doit tendre la main comme toi tu le fais, tu as tout compris. Donc il faut faire pour l'autre sans rien attendre au retour, n'est-ce pas?
1: Tu sais, alors, c'est vrai, il y en a des gens comme nous, hein. Il y en a des gens comme nous. Mais c'est vrai, il faut être là au bon moment, au bon endroit, à la bonne heure pour pouvoir les découvrir, ces gens-là. Mais quand nous faisons quelque chose, c'est pas nous que le faisons. Nous sommes des pions et nous travaillons avec ce qu'on appelle, avec l'harmonisation, avec le biais de notre Seigneur. Et quand je parle de Seigneur, je ne parle pas de religion, je te parle de la foi. Nous avons cette foi-là, et que nous disons aujourd'hui que si nous pouvons aider notre prochain, on peut l'aider. Parce que tout simplement, tout ce que la force que j'ai actuellement, tout ce que je fais, je l'ai fait à partir de hier. À partir de hier. Hier, j'ai toujours tendu la main, et aujourd'hui, voilà, je récolte ce que j'ai planté. Et bien voilà, et bien moi, tout autant que je peux aider mon prochain, je le fais. Donc, je n'attends pas en retour. Si en retour, il y a un remerciement ou non remerciement, il n'y a pas de souci. Mais je ne fais rien pour attendre un retour, comme toi-même. Parce que moi, quand j'ai fait la connaissance de Claude Lange, tu portes bien ton nom, Lange.
0: Ben, alors... écoute, permets-moi de te dire, Président, pour le plus grand respect que je te dois, je ne l'ai pas inventé, je ne l'ai pas volé, je ne l'ai pas trouvé dans une boîte de gamma. Je l'ai mérité. Je l'ai mérité. Lorsque l'Éternel a décidé de me retirer de me faire sortir de mon enveloppe, c'était déjà noté, je l'ai mérité. L'ange, L-A-N-G-E. Et merci à ma chérie, ma femme, mon tout, Denise Lange.
1: Alors, tu vois, alors quand tu es sorti de le berceau de Moïse, et on t'a donné l'ange, on t'a pas donné l'ange Gabriel.
0: Aïe, Barella belle.
1: Donc, ça me fait, sincèrement, pour toutes les personnes qui nous écoutent, et c'est vrai, nous avons la joie de vivre, et la joie de vivre nous permet éventuellement d'échanger et de mettre du soleil dans le cœur des personnes peut-être qui sont dans des morosités momentanées. Alors, effectivement, je te remercie sincèrement, Claude Lange, sincèrement, je te remercie par tout le bien et autres, parce que c'est très, très, très important. Et cette personne que tu viens d'avoir au téléphone, et je sais pertinemment que tu peux écouter, ils ont découvert cette personne-là. Moi, je te dis, je ne la connais pas. Je ne la connais nullement pas. Nullement pas. Donc, elle m'a appelé ce matin et je l'ai mis en contact avec toi de manière pour que les talents puissent être entendus et connus parce que nous en avons. Mais je te remercie. Mais il y a notre cher aussi ami, qui est Michel Gaudien, qui fait un travail phénoménal sur
0: tout
1: famille.
0: À fait, tout à fait.
1: Mais vraiment phénoménal avec son association autour de la vie, au-delà de la vie. Donc nous avons des personnes qui entreprennent et.
0: Il faut les encourager.
1: Ah ouais, et c'est grâce à Michel, grâce à toi, Claude Lange, grâce à monsieur. Et Jacques Abon, et la radio Horizon AP, la radio Tout le monde, la radio Kaina Radio, la radio Espace FM, la radio, la télévision Qualité Martinique, la télévision Téléanti, et toutes les radios éventuellement qui peuvent, parce que si aujourd'hui que nous avons, on peut se permettre d'en discuter, eh bien, si hier on l'avait pas, maintenant la parole est libérée, eh bien, je peux vous remercier parce que vous êtes ce qu'on appelle un mode de communication, un véhicule de communication. Encore merci à toute l'équipe de RGB, merci à toi et Claude Lange, merci aussi à toutes les personnes qui nous écoutent, parce que si on t'écoute, c'est parce que tout simplement, c'est demandeur.
0: Merci, Président, pour cette belle précision. Donc, c'est ta parole, c'est ton message que tu partages et que tu penses vraiment. En tout cas, je te remercie beaucoup. Tout le plaisir est pour moi, mais ça fait toujours plaisir de recevoir des bons compliments. Ça encourage, ça fait plaisir. Merci beaucoup. Et puis, je ne peux aussi que souhaiter demander à l'Éternel d'éclairer ton chemin pour pouvoir nous amener du bon monde, pour pouvoir éventuellement partager leur passion, leur travail avec tous les connectés TikTok, Facebook Live, de TikTok aussi, oui, TikTok j'ai dit, de la radio RGB, RGB le 99.2 FM. En tout cas, je te remercie, Président, puisqu'il faut qu'on aille du côté de 77 pour contacter Diète Création qui doit nous attendre. Quel serait ton mot de la fin, Président?
1: Eh bien, mon mot de la fin est la chose suivante. Eh bien, samedi 13 juin, alors du côté de la ville des Abîmes, eh bien, nous avons la nuit de l'handicap. Eh bien, nous avons pas mal de personnes qui souffrent, nous avons pas mal de personnes qui ont des problématiques corporelles partout. Il y a ce qu'on appelle aussi, il y a ce qu'on appelle aussi de l'handicap invisible, on ne le voit pas, mais on le ressent, ceux qui en ont. Donc, à part de samedi, c'est la nuit de l'handicap. Et sur le territoire des Abîmes, eh bien, je vais être en direct, je vais filmer, et tu vois tout et qu'on sort. Donc, il faut penser aussi à toutes ces personnes qui souffrent, toutes ces personnes qui ont un handicap, parce qu'ils font partie de la vie, ils font partie des autres aussi. Donc, il ne faut pas les oublier. Donc, on n'oublie personne, mais vraiment personne, parce que nous méritons tous d'avoir ce qu'on appelle le souffle de vie et le devoir d'y vivre aisément.
0: Ok, Paola dit, bien dit. Ben, c'est quelle date, le 13, tu m'as dit?
1: Samedi qui arrive.
0: Ah oui, c'est samedi, après-demain, ok.
1: Après-demain.
0: Ok, d'accord. Eh bien, Président, je te remercie beaucoup, merci, et puis reste toujours fidèle à cette belle émission RGB sur la radio RGB de 99.2 FM, l'émission La Libre Antenne, et puis tu sais, comme je te l'ai dit, prochainement, je pense que début juillet, nous allons faire en sorte pour ouvrir, je dirais, les vannes de la radio RSI, qui je me ferai ce plaisir de partager une très belle émission, La Bouteille à la Mer, avec le mercredi soir, avec tous les connectés, TikTok, Facebook Live, et puis fidèle, bien sûr, à la radio RSI, et puis moi, le jeudi, ici, sur la radio RGB. À très bientôt, Président.
1: À toi aussi, et à toutes les personnes qui nous écoutent, bonne soirée à toi.
0: Yesai, merci en pile.

Alors comme je vous l'avais dit donc ce jeudi dans cette émission La Libre Antenne sur la radio RGB, nous allons partir à la rencontre des créateurs, créatrices qui font pas mal de belles choses, hein, les acteurs, les actrices. Dans quelques instants, nous allons partir vers Jet Création dans le 7-7, quelques secondes.

0: charmante créatrice qui a su et qui connaît, qui sait faire, je dirais, la magie du jean. Zot kabayan jean, n'importe qui chilote, qui pantalon, qui chemise, qui soutient et qui a transformé Bazot. Dans quelques instants, nous allons partir et elle nous dira tout. Belle bonsoir, bienvenue dans cette belle émission la Libre Antenne sur la radio RGB le 99.2. Jet Création alias Judith Mirza. Ça on fait oh agari en bas robono.
1: Ouais, ça on fait
0: mon Mirza.
1: Malakachebe, bonsoir tout le monde, bonsoir les connectés, Malakachebe, c'est ça qui m'y est. Hein.
0: En tout cas, je te remercie d'être fidèle, parce que plus fidèle que toi, il n'y en a pas. J'ai pas vu monsieur Alain Sabin ce soir, mais comme le Facebook m'a lâché, donc c'est pas bien grave. Je l'ai pas vu ce soir, j'espère qu'il est, je suis pas sur le TikTok en quelque part, mais en tout cas, je te remercie personnellement, et puis franchement du fond du cœur, puisque il n'y a pas une émission, il n'y a pas une émission que tu as ratée, tu es toujours là, et franchement, ça me fait vraiment plaisir. Comment vas-tu bien?
1: Eh bien, écoute, ça va, hein, je sais aller. Donc, c'est vrai qu'effectivement, j'ai pris une petite pause par rapport à ce que je faisais. Mais là, je reprends tout doucement, petit à petit. Donc, là, j'ai repris ce mois-ci.
0: Attends, tu nous dis, justement, je devais te donner tes coordonnées à quelqu'un pour une commande, puisque j'ai vanté tes mérites, et tu nous dis que tu as pris une petite pause. Pas dis-moi l'une de miel, Lara, dirait, en an, même.
1: Non, là, j'ai repris, là. D'ailleurs, je vais exposer à une journée.
0: Mais dans cette émission, on ne cache rien. Ou pas répondre, nous. Pas dis-moi l'une de mes larmes à dire un an, quand même.
1: Oui, eh ben, il peut dire un an, il peut dire deux ans, il peut dire trois ans. Non.
0: Varela belle.
1: C'est vrai que mon enfant en pause, mais bon, après, même si mon enfant en pause, les idées sont toujours là. Donc, moi, pas qu'à perdre l'emmerde. Hein. De temps en temps, moi, qu'à virer. De temps en temps, moi, qu'à faire certaines choses. Là, moi qui ai exposé dans deux semaines dans la journée culturelle d'Amari. Et mon mia, madame qui a appelé moi, il dit moi qu'on s'accueille Kamaye. Donc, il achète en robe blanc. Est-ce que mon peut customiser? Ben, est-ce que mon peut mettre ma drasse en l'air? Ben, il m'a dit oui, pas de problème. En principe, nous pourrions nous dimanche pour commander ça qu'à passer. Il qui mène robe là-bas, moi. Et puis c'est trop le madrasa. Et puis, nous pourrions commander ça, nous quoi faire.
0: Eh bien, en tout cas, félicitations à toi et puis très sincèrement, je te remercie d'avoir donné à tout un chacun la possibilité de porter tous tes modèles, tes créations que tu donnes une seconde vie. Mais je vais revenir tout au début puisque nous sommes partis dans la lancée. Je vais te demander de te présenter. Jet Création, mais c'est qui Jet Création? Exactement.
1: Alors, Jet Création, c'est une jeune entreprise qui a été créée, ça fait déjà, je dirais, 4 ans. Et Jet Création, elle travaille plus avec les produits à recycler. Je travaille plus avec les vieux jeans à recycler. Je peux faire pas mal de transformations avec un vieux jean. Je redonne vie à un vieux jean. Et je fais de la customisation aussi sur pas mal de choses aussi. Donc, je transforme, je customise. Donc, je pense que les gens, ils apprécient ce que je fais. Ce sont des produits qui sont originaux. Et ce sont des produits... je fais un produit, tu ne vas pas revoir... Bon, moi, quand même, il y a créole, hein.
0: Oui, non, pas de problème. Nous ne croyons pas les créoles, nous ne croyons pas les français. Il n'y a pas de souci, il n'y a pas de.
1: Ouais,
0: non, il n'y a pas de
1: problème. Moi, qui a fait création, mais en fait, création sans seul produit, moi, qui a fait pas ni. Donc, c'est des pièces uniques, ou pas, ouais, des bagailles, même. Pas, ouais, moi, parce que, en fait. Excusez-moi, hein. Donc, ou pour moi, comment les radis ça? Ou pour moi,
0: À froid.
1: Voilà, ou pour moi, à froid. Mais ça m'a dit là, c'est que le moment en création, c'est en seule pièce.
0: Oui, c'est une pièce unique. C'est une pièce unique. Voilà, nous comprenons, c'est une pièce unique.
1: Voilà.
0: Eh ben c'est très bien, très bien. Et puis, non, franchement, alors, une question, mon cousin.
1: Attention,
0: pas
1: on
0: va dire. Aïe.
1: Attention, ce que tu vas dire.
0: Mon cousin, caleçon en jean customisé, est-ce que c'est possible?
1: Moi, pas avec un son d'une
0: Non, en tout cas, non. En tout cas, je déconne. Mais en tout cas, franchement, je te félicite parce que j'ai vu tout ce que tu fais avec un jean. Tu peux faire aussi le chapeau. Tu peux faire le chapeau qui va avec, qui se marie avec le sac.
1: Je peux faire le chapeau. Je peux faire avec un pantalon jean. Je peux faire la jupe longue. Je peux faire avec la jupe en jean. Je peux faire un sac. Avec la jupe en jean, on peut faire un short. On peut faire plein de choses.
0: Alors, malgré ce n'est pas mon café, il mange à ouai et mange à tout ça, quoi fait. Tu fais aussi des vestes, tu fais aussi des pantalons que tu redonnes une seconde vie, oui. Tu fais aussi des petits sacs à main, tu fais aussi, oui, tu fais aussi des nœuds papillons, de nœuds papillons, le petit mouchoir de poche, en bas, on aura crié ça, de pour mettre dans la veste, et tout, donc, et aussi de très beaux chapeaux que tu portes aussi, que tu fais aussi, que tu réalises, et ce sont que des pièces uniques.
1: Ce sont que des pièces uniques, exactement ça. Donc maintenant, c'est vrai que depuis un an, j'ai pas mis à jour mon Instagram, mais j'ai toujours un Insta, hein, donc Jet Création, si les gens veulent aller regarder, les gens peuvent aller regarder. Maintenant, j'ai tous mes coordonnées dessus, donc il n'y a pas de souci, on peut me contacter.
0: Ok, je te remercie beaucoup. Et puis une dernière chose, alors, est-ce qu'on peut aussi donner ton numéro de téléphone à l'antenne pour ceux et celles qui sont intéressés pour venir éventuellement acheter, faire en sorte de pouvoir partir avec un bon souvenir, un bon support
1: sur la journée culturelle, oui, tu peux.
0: Non, est-ce que je peux donner ton numéro de téléphone?
1: Oui, bien sûr, oui.
0: Eh bien voilà, le 06 41 44 88 44, donc Jet Création est joignable au 06 41 44 88 44. Vous pouvez la joindre et comme je vous l'ai dit, comme elle vous dit, Jet Création c'est une entreprise qui donne une seconde vie, tout ce qui est basé, tout ce qui est à base de jeans. Donc si vous avez aussi des vieux jeans, est-ce qu'on peut dire ça? Si vous avez des vieux jeans déchirés, que vous n'en faites plus rien avec.
1: Vous voulez vous en débarrasser, je suis preneur.
0: Voilà, donc vous appelez Jet Création 06 41 44 88 44 et si vous avez un vieux jean, une vieille veste, un pantalon, vous ne savez quoi faire au lieu de jeter, donc vous appelez Jet Création qui va le récupérer et qui fera en sorte pour que quelqu'un d'autre puisse en bénéficier. Jet Création, il y a pas de souci. Eh ben écoute, puisque tu es aussi une exposante, je te confie quand même une association, hein, l'association Licentille qui est à la recherche, des exposants, donc tu peux éventuellement les appeler de ma part. Mylène Merza, 06 95 02 91 48, et puis Monsieur le Président, 06 66 29 76 01.
1: Est-ce que tu connais? Mais j'y serai, hein.
0: Ah, tu seras là-bas?
1: Je serai là-bas, oui, le 28, oui, je serai là-bas.
0: Ah ben, tu m'as devancé, et puis j'espère que tu connais cette association, Licentille.
1: Ah ben bien sûr.
0: Ben je te remercie beaucoup. C'est une histoire de famille. Je te remercie énormément, Jet Création. Et puis je souhaite longue vie à ton business. Et puis je te laisse le mot de la fin.
1: Eh ben écoute, tous ceux qui veulent me voir, ben le rendez-vous, hein, le 28.

0: Pas de soucis, je te souhaite une très bonne soirée puisque tu es aussi partenaire de cette émission. Et puis je te dis sans doute à jeudi prochain si Dieu ne nous permet oui. Et si tu le veux bien.
1: Ok, il n'y a pas de souci. Bonsoir à toi et bonsoir à tous les connectés.
0: Pas de problème, nous allons partir dans quelques instants pour essayer de joindre le président de l'association, monsieur Alain Mirza. À plus tard.
1: À plus tard. Ciao. Bye. Au soleil.

président de l'association Licenti, monsieur Alemirza n'est pas disponible. C'est pas bien grave, en tout cas merci à vous. Nous allons continuer en musique. Je vous remercie toutes et tous d'être fidèles à cette belle émission, la Libre Antenne sur la radio RGB, le 99.2 FM. Et n'oubliez pas, comme je vous l'ai dit, la semaine prochaine, jeudi prochain, nous allons, j'espère que vous serez nombreuses, je vais recevoir pour vous, mais je préfère dire nous, l'équipe de Choc, nouvelle version, nous allons recevoir pour vous un ancien fonctionnaire de police pour qui va partager cette belle émission avec nous. Nous allons parler un peu de tous ceux qui font partie de l'équipe des forces de l'ordre.

Aïe, aïe, aïe, je suis folle de toi. Qu'est-ce que j'aimerais qu'on puisse me dire une belle phrase pareille. Et aussi me le prouver, hein, parce que c'est pas seulement dit, hein, parce qu'il n'y faut dit, mais il faut qu'approuver aussi. Ah là là, je suis folle de toi. Quelle belle, belle, belle.

Quelle belle parole qui sort du cœur, franchement. Ben écoutez, tous ceux et celles qui peuvent éventuellement dire à votre compagne, dire à votre moitié que je suis folle ou je suis fou, mais il faut le prouver, donc ce serait une bonne chose. Et puis à partager par la même occasion un bon petit repas, faire un petit geste, une petite sortie, je n'ai pas besoin de tout vous énumérer, hein, vous savez hein, quoi faire et comment faire, donc il n'y a pas de souci. Par exemple, pour lui dire, vous pouvez éventuellement sortir ce dimanche, par exemple, aller partager un bon petit déjeuner dansant, faire une petite danse, ou bien aller le 28 juin, les Centilles, qui organise une journée culturelle et de partage dimanche 28 juin, à l'espace Nino Ferrer, place Robert d'Écosse, près de l'église, c'est juste en face de l'église, hein, donc 77-190 Damarie-Lellis. Voilà, je vous ai tout dit, ouverture des portes 10h jusqu'à 20h, vous avez largement le temps, entrée gratuite, vous avez largement le temps de vous restaurer sur place et puis de participer à la danse, la musique, le chant, il y aura aussi pas mal d'exposants, vous avez aussi la possibilité de vous restaurer sur place avec de très très très bons plats, une boisson fraîche, délicieuse pâtisserie, il n'y a aucun souci. Nathalie Femidias, que j'ai omis de saluer ce soir, Nathalie Femidias, je te remercie beaucoup d'être fidèle Parlons à cette belle émission, La Libre Antenne sur la radio RGB, que tu connais, qui n'a pas de secret pour toi. Et puis, je pense, j'espère, oui, tout à fait. Tu as confirmé, la semaine prochaine, comme je l'ai dit, jeudi prochain, nous allons recevoir l'équipe de choc, nouvelle version. Nous allons recevoir un fonctionnaire de police. Nous allons discuter avec lui, échanger, partager. Nous allons échanger et partager, parler un peu des débordements. Pas que des forces de l'ordre, mais des débordements dus aussi aux agents de sécurité, tous ceux qui représentent la force, hein, l'agent de sécurité, police nationale, municipale, et voilà, les gardes du corps. Nous allons parler un peu de tout ça, de tous les débordements, tous ceux qui ont prêté serment, et qui peut-être, je dis, qui peut-être dérape un peu, je ne sais pas, nous allons poser des questions, nous allons échanger, nous aurons un homme qui connaît un peu la loi, qui connaît les codes, qui pourra sans doute nous aider à partager, à échanger avec vous. Soyez présents la semaine prochaine, là ce soir nous sommes près de 4000, en général c'est du 10 000 nous quoi faire, 10 000, hein, 10 000 vues, 10 000 connectés, ce soir nous sommes à 3916, ça fait quand même plaisir, en tout cas je vous remercie beaucoup, et puis Nathalie Femidias, qui fait partie de, elle fait partie d'une autre équipe, de notre groupe, mais je m'en rappelle plus le nom de. Je me rappelle plus le nom du groupe. J'ai vu ça passer, je sais pas, j'ai vu ça passer, mais je me rappelle plus. Laisse ça qui est fini, je vais partager ça avec vous parce que je me rappelle plus, sincèrement. Je vous dirai tout. Voilà. En tout cas, merci à vous d'être connectés, merci à vous d'être fidèles à cette belle émission, La Libre Antenne sur la radio. RGB, restez surtout connectés, et puis nous allons continuer en musique, nous allons continuer bon musique à descendre, qu'on conne.

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En tout cas, merci à vous. L'émission touche à sa fin, pratiquement 20 minutes à partager ensemble. Donc, Nouga ici fait ça dans la joie, dans la bonne humeur. Je vous remercie d'être fidèles à cette belle émission, La Libre Antenne.

question, Lissanti, mon cher Rémi Herzer, qui doit nous revenir dans quelques instants pour nous parler un peu de ce rendez-vous. Lissanti, qui organise une journée culturelle et de partage le dimanche 28 juin, à l'espace Lino Ferrer, place Robert d'Écosse, près de l'église, face à l'église, hein, 7780 Damary à l'Hélice. Allez, mon téléphone pour avoir beaucoup plus ample renseignement. Les exposants qui souhaitent éventuellement prendre un stand le 28 juin. Le 28 juin, cette belle journée composée, le 06 66 29 76 01. Ou sinon, le 06 95 02 91 48.

c'est une nouvelle assistante. Justement, j'ai besoin d'une assistante. Quand est-ce que tu viens? C'est la future animatrice qui est là, il n'y a pas de souci. Pas n'importe quel type de Frédéric Denis. Je te dis tout. Je profite de cette occasion pour vous lancer une petite bouteille à la mer. Je suis bien sûr à la recherche d'animateurs, d'animatrices. Bah, essayez. Animateurs, animatrices, manifestez-vous, 07 60 46 11 71. Donc, c'est une bonne bouteille à la mer que je profite de lancer. Donc, je suis à la recherche d'animateurs, d'animatrices. Donc, si intéressé, vous me contactez au 07 60 46 11

Notre regretté, l'homme, le chanteur avec une voix unique, Monsieur Jacob Devarieux. Respect. Merci pour cet héritage que tu nous as laissé, artistique et culturel. Monsieur Jacob Devarieux, respect.

1835, si je ne me trompe pas, du côté de Châteauroux, qui fait son apparition sur le TikTok live. Désolé, comme je l'ai dit, je me répète, Facebook live m'a lâché. Donc panique, pas de problème, rebondissement sur le TikTok. Merci.

tu prendras nouvellement sur la radio RSI un petit créneau, puisque si tu as une devinette, eh ben, je pense qu'il te faudra bien prendre une place d'animatrice. Alors pose ta devinette, s'il te plaît.

Aïe, aïe, aïe, bel passage. Merci en tout cas à toutes et tous de participer, de nous consacrer votre temps pour partager ensemble cette belle émission, la Libre Antenne sur la radio RGB, le 99.2 FM. Sa belle, en douceur, on avance en douceur. Écoutez ça, l'une des plus belles voix de la Caraïbe.

Ah ben je pense que je l'ai déjà eu hein, cette devinette, mais je ne me souviens plus. Je l'ai déjà eu, mais je préfère laisser la réponse jeudi prochain, téléphoniquement parlant. Donc tu vas nous appeler pour nous poser la question, pour lui poser la question en ligne. Et j'invite les TikTokers, TikTokeuses de réfléchir à la réponse pour nous donner ça jeudi prochain, puisque tu as bien dit, hein, c'est pour l'inviter. Hein.

Aïe, aïe, aïe, la plus belle voix, ou si vous préférez, l'une des plus belles voix de la Caraïbe. Respect, que son âme se repose en paix, monsieur Patrick Saint-Éloi. Écoutez ça.

avec mon ami d'enfance que j'ai en ligne, Gérard Tarquem. Ranmeno, parce que faut toutes ces mounes, toutes ces Marie-Goutine qui connectent ça. Mon téléphone est pur. Alors restez connectés de la bonne musique et on se retrouve dans quelques

nous cachons rien, nous disons que la vérité. Alors j'ai ton téléphone, malheureusement il est très occupé. Sans doute la semaine prochaine, la semaine d'après, j'aurai l'occasion bien sûr d'échanger, de partager avec lui mon ami d'enfance Gérard Tarquin, qui nous avions durant mon séjour partagé, passé un très très très bon moment ensemble. Je remercie également José Muel qui, comme d'habitude, m'invite toujours à partager un bon petit plat local. Alors je le dis avec joie, avec beaucoup de respect, beaucoup d'humilité aussi. Pourquoi ? Parce que ça me fait énormément plaisir. Ça me fait énormément plaisir de voir aussi ma génération, les amis d'enfance qui nous avions fait partager les 400 coups. Et puis chaque monde en dit, tout le monde en dit Madame Yo, Timon Mayo. Et puis on se rencontre, on s'invite pour immortaliser mon petit passage sur l'île. Et ça fait vraiment vraiment plaisir. Bon, mon péché menti non plus, hein. Ni on l'aura fait d'intérêt, c'est le rappeur qu'on s'y va, quand même, faut nous dire ça. Et puis il y a une chose que j'aimerais bien aussi, je parlais de ça, que j'aimerais bien aussi faire lors d'une émission, parler de ça aussi. Parce qu'il ne faut pas qu'on ait aussi une langue d'hypocrite pour nous faire parler. Alors il y a aussi un phénomène facteur qui veut dire que les nous sortis ici à nous arriver aux Antilles, c'est quand même là, alors ils vont aux Antilles, au passer, ils vont crabuer dans tout bas, ouais, yo. Et puis, les gens viennent ici, par contre, ils vont téléphoner tout le monde, ils vont inviter au manger, ils vont mener au chat, tout partout. Je le dis au réforme, hein, parce que il n'y a pas de gêne à dire, moi-même pas gêné à dire. A dit tout ça, mon pour me dit. Donc, c'est un souci que je, que, c'est pas que je rencontre ce souci. Non, pas du tout. Je ne rencontre pas ce souci. Je fais face. Je le vis, mais, avec un grand sourire parce que ça me fait rire. Donc, et personne ne peut me dire le contraire, hein. Depuis Antilles est sorti, s'y arrivé aux Antilles. Bon, il y en a qui te reçoit bien, qui comptent le goût, mais pour ici, voir, mais ni certains. L'arrivée là-bas, au Paroyo, depuis où ça veut le roi parti, au Kakoyo. Regardez, vous dites, vous invitez à manger, nous pas venir dans mais frère, mon œil, à qui le dis-tu? Ma caca qui a fait pisse la grimace qui s'amène, il sort bien, faut pas y monter pédé pini, vous comprenez? Non. Donc, il y a aussi l'autre phénomène dans l'autre sens. Tout ça qui est aux Antilles, depuis au Vinicia. Et frère, que ça qui est le week-end, non, frère, qui t'en fait un blow, qui t'en fait si, vous avez fait tout bagaille pour ici, voyo. Mais, dépôt où il fait là-bas, alors, en tout cas, hein, je n'ai pas de leçon de morale à donner à qui que ce soit. Je n'ai pas là non plus pour foutre la merde. Mais c'est la vérité. Et puis, personnellement, moi, comme je dis, je me contente de mon petit séjour. J'ai toujours un petit programme bien chargé. Mon programme qui était le plus chargé, c'était avec ma maman chérie que j'ai partagé du bon temps, qui tout le matin, faut demander qu'elle crie aussi, moi, pour nouvelle livre, faut demander qu'elle crie, moi, mettez à l'antenne. Hein, d'accord? Donc, le plus bon moment m'a passé aux Antilles, c'était puis maman, moi, tous les matins, t'es qu'à faire, bah, moi, tinet, lamori, concombre, et puis un petit morceau poulet grillé en ça, et puis t'es qu'à faire, j'ai fait smoothie. Smoothie, bah, moins, donc, pour ceux qui ne connaissent, bon, on connaît, hein, mais on sait jamais, ceux qui ne connaissent pas, puisqu'on ne connaît pas tout, mais même pas connaître tout bail. Alors, il était qu'à mixer, fouiller, bah, moins. Bon, qu'a dit, mais je ne suis pas ton bébé, hein, donc, il faut arrêter ça, hein. Donc, il a préparé tout ça, bah, moins, nous, qu'à manger en tête à tête le matin, ça m'a faisait tellement plaisir. Vous ne pouvez pas savoir à quel point, donc, je passais la matinée avec elle. Bon, t'es qu'à faire tout ça, m'en t'es payé, fait bail, et c'est plus, une parmi les plus grands bonnets amour, que je pouvais partager et lui accorder. Ma maman chérie Denise Longe, que j'aime plus que tout. Voilà, je vous le redis, hein, donc c'est un sujet que j'aimerais bien aborder, puisque ni un artiste, ça me fait rire, vous savez, un artiste que j'ai reçu, de toute façon, ma carte n'écrit, moi, moins dit, ça, on y moins dit, là, que j'ai reçu, et puis je l'appelle, je lui dis, frère, comment vas-tu, un tel? Il me dit, je veux chanter, j'ai brûlé, bah, moi, je veux chanter à Trinité, je suis en voiture, donc il patine tant, bah, moi, bon, non. Mais là, ici, Amara, ici, voyez, là, jour, on était, mais quel jeu, quel, moi, je m'en, oh, putain.
Ah, comme disent nos frères africains, c'est du foutaise, c'est du foutaise. Donc, oui, je prendrai le soin de mettre une émission en place pour parler de ça. Et puis, comme je le dis souvent, ça rit content, content, ça rit pas content, c'est le même prix, le même tarif, en euros. Non, parce que franchement, ça me fait rire, mais je vous dis sincèrement, ça me fait vraiment rire. Manga crié bougla, le bougla vini ici, bougla fait mon tout calte, loge, le manga vini la manga crié bougla, en plus, menté, j'étais chez mon ami d'enfance, hein, José Muel, elle m'a dit tout bas, elle m'a crié bougla. José Gras, du moment qu'on est monsieur, bah, il m'a dit, ouais, puis avec plaisir, il m'a dit, ouais, mais c'est mon ami, il m'a crié bougla, et bougla fait mon honte, qu'a dit, moi. C'est pas parce qu'elle m'a dit honte, hein. Oui, m'a dit honte, gnomba honte, mais m'a dit honte. Donc, m'a crié bougla, bougla, bougla, comment vas-tu? Bougla dit, bon, c'est accueilli la route, il y a les trinités chantées, puis, ni vu, ni connu, bougla pas ramène vieux crié, moi. Ah, bon Dieu, m'entendez dire, bagaille, mais ma préférée, pas dit plutôt. Enfin, nous allons continuer cette belle émission puisque nous avons plus que 8 minutes à passer ensemble. Je vous souhaite toutes et tous une très très très et excellente soirée. Ça m'a fait plaisir de partager cette belle émission avec vous. Une fois de plus, l'émission La Libre Antenne sur la plus belle des radios, RGB de 99.2 FM. Je vous souhaite également une bonne soirée. Merci en tout cas de votre aimable gentillesse de m'avoir consacré votre temps. Votre temps qui est si précieux, vous l'avez partagé avec moi, nous avons partagé le temps entre nous, en tout cas merci en pile, et puis, Frédéric Denis, m'a pas compris nous, ou en plein direct, ou quoi, dis-moi, bouc, moins, ni en madame d'ailleurs, ça m'a quoi, frère? Oui, il y a quelqu'un avec moi, il y a une dame derrière moi, Frédéric Denis, c'est quoi? Tu veux savoir quoi? Pose des questions, tu as 7 minutes, pose des questions, je vais te répondre. Ou à moins que si tu veux que je t'appelle, je te mets à l'antenne. Frédéric Denis, ou c'est bouc, moins, va ni voler, vous comprenez? Donc, mets ton numéro de téléphone, je t'appelle, et puis nous allons faire une émission, nous allons boucler l'émission en direct. Frédéric Denis, mon pote, comme on l'a dit moi depuis un moment, nous avons approfondi connaissance là. Alors, tu donnes le numéro ou pas, Frédéric Denis? Hein? Qui ça dit, hein? Bon, mon père, on va pas entendre lire, mon doux, pas mon numéro de téléphone. Enfin, bref, je vous remercie en tout cas, Frédéric Denis, je te remercie d'être fidèle, puisque tu es toujours là aussi. Je te remercie d'être fidèle à cette belle émission de La Libre Antenne sur cette belle radio, La Libre Antenne. Et puis, je remercie aussi Gérard Tarquin, qui n'est plus là, qui nous avions échangé hors antenne. Donc, ça m'a fait vraiment plaisir, chaud au cœur. Merci en tout cas, merci tous les connectés. J'espère que j'ai dit bonsoir à Tim Mal. Ah oui, d'accord. Ah ouais, ah d'accord, ok, ouais, d'accord, ou pas, ou puis c'est ça, pareil. Ou quoi, Mathieu Bayou, et puis Mathieu Mouroi du Maroc, puis coupé nous, donc pas ça, Maroc, vous m'en faites, vous m'en. Voilà, en tout cas, je vous remercie, c'est super sympa d'être fidèles, hein, toutes et tous, à cette émission, cette belle émission, La Libre Antenne. Et puis, comme je vous l'ai dit, la semaine prochaine, Frédéric Denis, j'espère que tu seras connecté pour poser aussi tes questions. Donc, la semaine prochaine, je reçois pour vous un ancien, je dis ancien parce qu'il est retraité, un ancien fonctionnaire de police. Je crois chef de la BAC, donc il nous dira tout ça. Ancien fonctionnaire de police, nous allons échanger avec lui, nous allons parler des dérives de tous ceux qui prêtent serment, de tous ceux qui sont tous ceux, que ça soit police municipale, nationale, nous avons aussi les gardes du corps, nous avons aussi les agents de la RATP, nous allons recevoir aussi quelqu'un de la RATP prochainement, nous avons aussi les agents de sécurité, donc tous ceux qui représente les forces de l'ordre, eh ben nous allons faire une belle émission avec eux la semaine, avec lui, jeudi prochain, si vous voulez bien. Donc ça me ferait plaisir. Voilà, avec ça nous allons boucler cette belle émission. Maman, nous allons faire la prière aussi, hein, Frédéric Denis.

Deux minutes passées ensemble. Merci l'invité qui vient d'arriver sur le plateau. Malheureusement, il est un peu tard. Ah ben, je pense que nous allons remettre ça la semaine prochaine. Malheureusement.

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Yeah, vous êtes bien à l'antenne de la meilleure des stations. Je parle bien sûr de la radio RGB, liberté, diversité, proximité. Nous émettons depuis plus de 40 ans, depuis notre studio de Cergy. C'est votre émission Vibes Acom Reggae Radio Show, consacrée, comme son nom l'indique, au reggae et à toutes ses déclinaisons, toutes les musiques jamaïcaines qui sont d'une richesse sans pareil. C'est moi-même, Ranking Sammy, mon complice JB, aka Shaman, est dans la place. Et ce soir, une nouvelle émission inédite en direct depuis nos studios. Des invités inédits aussi. Ils n'ont jamais été aussi nombreux dans les studios. Certains, vous les connaissez, d'autres, vous les connaissez pas encore. On sera avec Yamani et toute l'équipe de Plume Prod, on vous fera le détail un petit peu tout à l'heure, et on sera aussi avec l'artiste Congo Youth qui sera là pour nous parler de son tant attendu album qui est sorti. Voilà, vous êtes sur RGB, c'est Vibes Acom Radio Show, on est ensemble jusqu'à 22h comme tous les vendredis. Et puis bah, pour l'instant, place à la musique, on se retrouve quelques instants après pour une petite interview et puis bien sûr un live d'anthologie. Les gars vous ont préparé un petit freestyle acoustique, donc ne quittez pas, don't move the dial, comme on dit. Stay up, stay online sur RGB, Vibes Acom Radio Show.

Yes, yes, yes, vous êtes bien toujours sur Radio RGB, on se retrouve partout sur le 99.2 et worldwide, surtout sur le www.radiorgb.net. On est ce soir avec une grosse équipe, car ce soir nous ne recevons pas un artiste, mais un label carrément, le label Plume Prod. Aurélien aka Yamani est venu avec beaucoup d'artistes autour de la table. On va faire le détail un petit peu après, le temps de se mettre l'eau à la bouche. Mister Congo Youth est là aussi pour la sortie de son nouvel album de retour. Donc voilà, on se met l'eau à la bouche avec un petit titre extrait de cette compilation Planète Reggae. Et puis on se retrouve juste après pour une interview et un live avec un freestyle d'anthologie acoustique pour finir. Voilà, on s'écoute sur le Planète Reggae le titre de la Jamaïcaine Kimeko.

0: Yes, yes, yes, on est en direct sur la meilleure des stations, radio RGB 99.2 FM. On se retrouve worldwide. Les gars, on est à l'antenne.
1: C'est pas son chemin du tout.
0: Non. On est à l'antenne.
1: C'est à l'opposé.
0: Vas-y, bah c'est pas grave, vous me dites quand vous êtes prêts. On est donc en direct à l'antenne sur RGB 99.2. On se retrouve worldwide sur le www.radio-rgb.net. C'est votre émission Vibes Acom Radio Show. Deuxième partie d'émission ce soir. Nous recevons une grosse clique. En effet, le studio est full. On n'a jamais reçu autant d'artistes à la fois. Tous habitent bien sûr la belle planète reggae, qui est aussi le nom de la compilation dont nous allons parler ce soir. Un projet qui réunit des talents français et des coin de cette planète. Nous ouvrons ce soir le micro à un tout jeune label et collectif réuni autour du producteur, musicien, compositeur Yamani, Plume Production est dans nos studios. Greetings everyone, comment ça va ?
2: Ça va.
0: Ok, n'hésitez pas à parler bien près des micros, qu'on vous entende bien.
2: Super, ben déjà, merci de nous accueillir de cette nouvelle radio. J'étais venu il y a 2-3 ans.
0: Ouais.
2: Et voilà, et magnifique, content d'être là.
0: Et ben nous aussi, on est très content de te recevoir, Aurélien, et de vous recevoir. Je vous propose de commencer par peut-être un petit tour de table avec une petite question pour la même pour chacun. Peut-être, quelle est votre rencontre avec le reggae? Comment vous avez rencontré cette musique? Est-ce que vous vous rappelez de vos premiers souvenirs? Est-ce que c'était les vinyles des parents? Est-ce que c'était par un biais différent? Voilà. Je vous propose de faire un petit tour de table, puis ça va me permettre d'introduire un petit peu les invités. On va commencer de gauche à droite par Minano.
1: Yes, bless up à tous les auditrices, tous les auditeurs. Ma rencontre avec le reggae, bah, c'est un disque de Bob Marley. Je vais pas être très original. Hein.
0: Ouais,
1: c'est Legend,
0: pas besoin.
1: 33 tours de Bob Marley qu'avaient mes parents, donc il n'y a pas de...
0: Ok. Yes. Ok, ensuite nous avons Bilias. Est-ce qu'il faut parler en anglais?
3: Hump, my brother.
4: They want to know what is your first contact with reggae music. How you come in reggae music?
3: Well, from a little boy going to school, you know, we just love to sing. Each time we get the chance to sing in school, you know. So mm-hmm. That's how it started.
1: Donc c'était à l'école et il a commencé à chanter à l'école. Donc c'est depuis qu'il est né dedans quoi.
0: Merci beaucoup Minano pour la traduction. Merci Bilias.
3: Yeah man, big up yourself, you know.
0: Yes. Ensuite nous avons Jimmy qui est là.
5: Yes. Yes.
0: Jimmy Colosimo.
5: Yes. Give thanks and praise Rastafari.
0: Excusez-nous, je vous demande de vous partager les micros, hein, puisque vous êtes vraiment nombreux. Même question, Jimmy, on fera un petit focus sur chacun tout à l'heure, mais est-ce que tu te rappelles, toi, de tes premiers contacts avec reggae music?
5: Oui, mon premier contact avec la musique en général, c'était que mon papa, c'était votre homologue, comme il avait votre âge.
0: Ok.
5: Alors, toute la musique jouée à la maison, si nous on danse, ça fait dire que ça passe à la radio. Alors okay. Ça c'était mon premier contact avec musique. Après, comme j'entends le reggae, les manières que le mec il sent sur l'album, leur look et tout, et c'était pas comme les chanteurs blues américains habillés en costard et tout, et tu vois les gars, c'était rough.
0: Ouais.
5: Alors je demande, mais papa, comment ils sont comme ça? Il me dit, ah, ça c'est des revolutionary singers de Jamaïque. Il me dit, il m'a pas dit que c'est Rastafari.
0: Revolutionary singer.
5: The revolutionary singers of Jamaica. Je dis ok, ça belle. Okay, alors okay. C'était ça le contact.
0: Bless. Ok, merci beaucoup. Nous avons Marcel Blood à ta d'autre gauche. voilà, je t'introduis Marcel Blood et puis même question.
6: Yes. Eh ben, j'allais parler en anglais. Je suis arrivé dans le reggae. Avant d'arriver dans le reggae, j'étais plutôt dans le cadence calypso.
0: Ouais, d'accord.
6: Qui vient de la Dominique.
0: Parce que toi, tu es originaire de la Dominique ?
6: Non, je suis originaire de la Guyane.
0: D'accord.
6: Mais c'est le premier, c'est ça qui m'a attiré le plus, quoi. Mm-hmm. Les Liquid Ice, les Gramax.
0: Les Gramax, ouais.
6: Et surtout leur côté vestimentaire et leur côté cool. Mm-hmm. Et après, je suis passé au reggae. Et celui qui a fait mon mentor, entre guillemets, c'est U-Roy.
0: Mm-hmm.
6: Voilà, donc j'ai kiffé U-Roy. Je l'ai découvert en Angleterre. Quand j'allais là-bas, et puis par la suite, il y a eu les autres, et puis on a monté un groupe, j'étais encore au lycée, qui s'appelait Ras Negus, mais avant ça, il y avait Manny Kinesta, des trucs comme ça.
0: Ok, ok.
6: Donc le reggae est venu à partir de là, et puis on a commencé notre première classe à jouer dans le métro parisien.
0: D'accord.
6: Ça avait, c'est ainsi on a payé nos cartes de SACEM.
0: Ok, ok. Bravo, bravo. On va revenir plus longuement de façon sur le parcours musical de chacun. Je passe le micro maintenant à M-Festa. La seule femme de l'équipe présente ce soir, mais il y en a d'autres.
7: Bien sûr. Donc moi, bon, la musique, j'ai commencé avec le gospel, la soul. Et puis un jour, il y avait la fête de la musique, il y avait un groupe de reggae qui jouait dans ma ville. Mm-hmm. Et donc je me suis dit, tiens, je vais aller chanter, je vais demander pour pouvoir chanter. Et du coup, on a fait Jamin. Voilà, de Bob. Et puis, en fait, j'ai commencé à travailler avec ce groupe donc, en reggae. Et puis, au fur et à mesure, j'ai rencontré d'autres personnes, d'autres musiciens, chanteurs dans le reggae. Et puis, le reggae m'a attrapé en un bon petit moment. Ouais.
0: Et il t'a plus lâché.
7: Voilà.
0: Ok, ok. Merci, M-Festa. Aurélien Yamani, donc c'est toi le boss du label, du tout jeune label. On va reparler de cette fondation. Mais déjà, si tu peux répondre à cette question, de quelle manière le reggae t'a attrapé
8: Tout à fait. Alors moi j'ai un grand frère de 13 ans. J'ai un grand frère de 13 ans,
0: ouais. Là,
8: plus grand. Et donc il écoutait du reggae un petit peu déjà dans la chambre. Mais ça m'a vraiment touché vers 18 ans avec Bob Marley, Gladiators, voilà. Mmh. On a monté un petit groupe avec des potes petit à petit. Et
0: ok, ok.
8: Découvert cette culture aussi.
0: Ça marche. Eh ben, garde le micro parce que justement, yes. tu es le fondateur du label, tu es producteur, multi-instrumentiste, compositeur, mais le label est tout jeune, hein, il a été fondé cette année.
8: Tout à fait.
0: Mais pour autant, t'es pas un bleu.
8: C'est le début. Voilà, pour autant, je suis pas un bleu, mais il faut laisser le temps au temps, on va dire. J'ai pas pu concrétiser ça avant.
0: Ouais, ouais, ouais.
8: Voilà.
0: Mais toi, en tout cas,
8: t'as un parcours. Ouais.
0: Ben justement, parlons un peu de ce parcours. Toi, t'as eu un bagage académique, je crois, une formation à la musique.
8: Oui, dans la musique, ouais, c'était 2004, donc plus bassiste. Mm-hmm. Bon, actuellement, je suis plus groupe dans les groupes dans lesquels je joue batteur, mais
0: d'accord.
8: Ouais, au départ bassiste, parce que je venais d'un petit coin, des Vosges, où ben il y avait pas trop de musiciens et il y avait pas trop de bassistes et il fallait une personne pour se dévouer, pour jouer de la basse, parce que c'était pas l'instrument que tout le monde voulait jouer. Tu vois.
0: Aurélien, le bassiste
8: et
0: des Vosges.
8: Voilà, du coup, j'ai fait la basse et ça m'a plu. Et après, on a fondé. Voilà, ça s'est passé comme ça.
0: Oh, ok, ok. Justement, donc tu fondes un premier groupe, donc Erival
8: ouais.
0: Family, c'est ça?
8: Ouais.
0: Ok. Est-ce que donc t'es déjà dans le reggae? Est-ce que t'as eu des expériences pardon dans d'autres styles aussi?
8: Oui, ben en fait Rival Family au départ on faisait pas que du reggae.
0: Ok.
8: On faisait des reprises, voilà. Et c'est le batteur à l'époque qui a commencé à vraiment jouer du reggae, à nous mettre dedans et voilà, on a continué.
0: Ok, ok.
8: Pendant une dizaine d'années, bon, avec on était 13 hein, donc. Donc choriste, cuivre et tout. Non,
0: ouais,
8: c'était
0: ouais,
8: une bonne équipe.
0: C'est compliqué.
8: Ouais. Non. Des bons souvenirs, quoi. Mais les premiers groupes, souvent,
0: j'imagine.
8: Des potes, voilà.
0: J'imagine. En tout cas, après, tu as aussi, tu es passé aussi à l'organisation, c'est ça, de la programmation d'un lieu. Est-ce que c'est très différent finalement du travail de fonder un label, ça? Il y a un peu le truc de rassembler les gens quand même,
8: ouais,
0: qu'on ressent dans ton projet.
8: Ouais. Oui, j'ai toujours été à vouloir rassembler les gens. Et c'était quoi la question? Je suis parti ailleurs, mais tu m'as...
0: Il n'y a pas de problème. La question, c'était ben, par rapport à cette activité de programmation. Est-ce que c'est vraiment très différent par rapport au travail que tu fais aujourd'hui sur le label?
8: Oui, donc la programmation de salle, c'est ça que tu veux parler?
0: Oui, je crois que tu as eu cette activité, c'est ça?
8: C'est ça, exactement. J'ai géré une guinguette pendant une dizaine d'années. Fondée par... je ne sais pas si je vais dire tout ça, mais bon bref... pendant une dizaine d'années, ouais, j'ai géré, donc accueilli des artistes tous les week-ends. On ouvrait trois fois par semaine et on accueillait donc des artistes. Mais c'était plus guinguette quand même. Mmh. C'est plus, on a fait quelques concerts, mais essentiellement guinguette pour faire danser les gens, quoi. Mmh. Donc voilà.
0: Ok, ok.
8: Donc, rien à voir avec le reggae, hein, mais toujours à côté dans le reggae, quoi.
0: Ouais, ouais, d'accord. Voilà. En tout cas, à côté, tu développes ton activité de musicien. Tu décides, je crois, de monter à Paris il y a quelques années.
8: Tout à fait. Je rencontre ma femme et on monte. Enfin, elle était déjà à Paris et d'accord. Je l'ai rejoint ici.
0: Ok. Et, voilà. et du coup, ici, donc, tu rencontres, je crois, le One Heart Band. Big up à Greg ici aussi dans la salle. Et tu collabores avec des artistes quand même qui ont une certaine renommée.
8: Eh ben on a commencé à monter le One Heart Band au départ en jam. Hein. On a fait quelques jams avec Sistani, donc la fondatrice du One Heart Band, et puis rencontrer un des premiers chanteurs LGM, Congo Youth, Minano. Développé petit à petit, on a créé des rythmes et puis après on proposait à d'autres artistes un peu plus
0: d'accord,
8: plus connus quoi.
0: Et donc toi tu es au drum dans le groupe?
8: Et là voilà. Tout à
0: d'accord.
8: Fait.
0: Ok. Donc tu officies toujours au sein du groupe.
8: Ouais.
0: D'accord. Ok. Ouais. All right. Comment est-ce que tu commences à composer, Aurélien?
8: Pour Planète Reggae.
0: Non. Comment est-ce que tu te mets à la composition?
8: À la composition, je prends ma guitare, je prends l'ordinateur et c'est parti.
0: Ok.
8: Ouais.
0: Mais ça fait longtemps que tu pratiques ?
8: Ouais.
0: D'accord.
8: Ouais, longtemps, ouais. Au départ, c'était avec des enregistreurs, un petit enregistreur numérique qu'on avait acheté avec le groupe. Mm-hmm. Et donc, on faisait déjà ça, voilà.
0: Ok.
8: Dans les années 98, 17.
0: All right. Et du coup, ce label qui a été fondé cette année, quel a été le parcours jusque-là? Quelle a été la motivation
8: Déjà, le One Heart Band, c'est cool, on avance ensemble. Et j'avais aussi besoin de... Vu que je suis multi-instrumentiste, j'avais envie de sortir moi-même mon projet, d'essayer de gérer un projet tout seul de A à Z, quoi, on va dire. Mm-hmm. Me lancer un petit défi, et puis aussi pour l'amour de la musique, du reggae avant tout, et de tout ça. Des rencontres et des choses là quoi.
0: Ok.
8: Voilà. Yes.
0: On va reparler avec toi, mais je voudrais bien faire participer tout le monde. En tout cas, il y a eu déjà quelques prods sous ce label, Plume Production, à droite à gauche. Il y a eu un premier One Redeem aussi.
8: Oui.
0: Voilà.
8: Qui n'est pas sorti, qui va bientôt sortir.
0: Ok. Non, il y a pas le Heart Redeem. J'ai trouvé ça sur Spotify.
8: Ah oui, aussi. Ouais. Tout à fait. Avec Colo déjà, avec Bilias.
0: Voilà, c'est ça. Je crois qu'il y a notre ami MC là, Obadja ici présent, Fayapi, Shinza. On retrouve tout justement en fait tous les artistes du premier rythme sur cette compilation Planète Reggae. Donc, ce que je voudrais savoir, c'est comment est-ce que toi t'as réussi à souder tous ces artistes autour de toi?
8: Avec des rencontres, parce que on a joué avec, enfin, on a entre autres avec Warner joué avec Royal Keep et Royal Keep m'a présenté Colossimo.
0: D'accord.
8: Avec qui on a, qui connaissait déjà Bilias, Obadja, et on a formé aussi le Positive Crew, donc qui tourne actuellement, où on a décidé d'inclure trois chanteurs et de pouvoir tourner ensemble. Voilà.
0: All right. Et petite question justement à tout le monde. Est-ce que vous connaissiez déjà tous? Tout le monde peut répondre. Hein. Ou est-ce que c'est grâce à Aurélien Yamani que vous êtes connecté? Et la question s'adresse au chanteur.
1: Est-ce que je connaissais? Ouais. Bah, moi, je pense que je connaissais. Enfin, ceux qui sont là.
0: Ouais.
1: Après, tous sur la compil, il y en a que je connais pas.
0: Ok.
1: Genre Kimeko, je sais pas qui c'est.
8: Kimeko, c'est Jamaï.
1: Ouais, déjà.
0: Ok.
1: Mais les autres, je les connais. Bah, je les connais pas forcément bien, mais je les connais au moins de nom.
0: Ok.
8: Mais...
9: Ou de vue sur le Facebook. Mais c'est vrai que moi, personnellement, je ne connaissais pas grand monde. Colossimo, qui ne connaît pas Colossimo.
8: Voilà.
9: Tout à fait. Mais sinon, bon, on se voyait, on se connaît de vue, je pense, ou alors dans les concerts. Et voilà, donc la différence, c'est que maintenant, on se connaît mieux et bien.
0: Ok. Ben, écoute, une nouvelle occasion de se connaître plus en profondeur ce soir. Je voudrais maintenant qu'on fasse un petit tour de table de chacun, une façon de mieux connaître chacun. Quel est votre album est-ce que vous avez un album de chevet? Si vous trouvez pas un album, ça peut être juste un artiste ou un style. Voilà, je propose qu'on commence dans l'autre sens pour que ce soit pas toujours les mêmes.
8: Album de chevet. Attends, je réfléchis.
0: Un album qui revient souvent.
8: Ouais, même c'est si... ça. Ouais. Écoute, moi c'est Bob Marley. C'est
0: ok. Tout.
8: Voilà. J'en connais un. Mais Bob Marley, c'est quand même pour un musicien, c'est puissant. Mmh. Voilà. Entre autres, hein, y a d'autres musiciens, les Roots Radic ou Slade Dunbar.
0: Mais donc, tu reviens souvent malgré.
8: Les barrettes, enfin voilà, c'est quelque chose.
0: Ok, ok. Ok, c'est super. Mfesta, dis-moi.
7: Ah, c'est difficile, mais. Bon, Bob, oui, ça c'est. Voilà. Mais The Miss Education de Lauryn Hill. Vraiment voilà ça, il a fait entendre l'album et voilà et puis Vaudou de D'Angelo voilà on va dire ça
0: très bonne référence ouais on va parler t'as aussi une vibe sur d'autres esthétiques on va en parler les gars n'hésitez pas à vous rapprocher des micros pour répondre aussi aux questions. Luigi, Greg, voilà. Mais en attendant, Marcel, du coup, est-ce que toi, t'as un album de chevet
9: Écoute, moi, j'écoute beaucoup d'artistes, mais celui qui m'a fait vibrer tout d'abord, c'est jusqu'à maintenant, c'est toujours l'incontournable Daddy You Boy. Et Marley, bien sûr, mais j'ai connu Yoroi avant Marley.
0: Ok.
9: Et quand Marley est arrivé, j'étais encore au lycée, et j'ai pas capté à la première écoute. Deuxième, troisième écoute, et là je me suis dit, mais c'est qui cette voix, c'est qui ce gars-là? Et quand je suis rentré dans le texte, la teneur de ce texte, j'ai dit, ouais, ok, le master est là. Et voilà, mais Yuroi et Marley, album de chevet, j'écoute un peu tout, beaucoup de dub aussi, donc c'est très difficile de. Voilà, mais je peux sortir ces deux-là.
0: Ouais, ouais, mais ça me suffit. Jimmy Colosimo?
10: Oui.
0: Un album qui revient souvent sur la platine.
10: Moi, je dirais Peter Tosh.
9: Peter Tosh, the boss.
0: Ouais, ouais. Un album en particulier ou non?
10: Legalize it.
0: Yes.
10: Legalize it. Cet album, j'ai vu l'album, j'ai vu qu'au ganja sur la pochette, je dis Blood Clot. C'est ça. Il y a pas une autre chose.
0: Yes, un album qui vieillit pas. Hein, c'est clair. C'est clair et net.
10: Peter Tosh, I don't know.
0: Hein?
10: Peter Tosh.
0: Ouais, ok, ok. Bilias, same question. What album do you often play? One album you can stay long without listening it?
3: C'est la Colonge. Yeah, il m'a album name This Day.
0: This Day.
3: Yeah.
0: Ok, This Day, This Is La Kalonji. C'est bien, on a différentes réponses des artistes incontournables, mais tout le monde n'a pas les mêmes références, c'est intéressant. Minano, même question, album de chevet?
1: Non, j'ai pas d'album de chevet.
0: T'as pas d'album de chevet, non?
1: Non.
0: Ok.
1: J'écoute pas la musique comme ça. Non, mais c'est vrai.
0: Ah d'accord. Okay.
1: J'écoute sous forme sur YouTube des Redim, quoi.
0: Ok, ok, d'accord.
1: Qui sont récents.
0: Ok, mais peut-être un artiste quand même qui revient souvent
1: Bah non, c'est des Redim, donc c'est...
0: Ok, ok. Ok, ok. D'accord, d'accord. Ça marche. Merci, les gars, pour vos réponses. On va parler maintenant... on va peut-être se faire une petite pause plutôt musicale avant d'enchaîner plus précisément sur la compilation Planète Reggae et comment elle a été faite. Je vous propose de découvrir cette fois la version de Sir Samuel sur Planète Reggae. Bien. Si je la trouve, bien, elle est là. Voilà. Chaise, là. Donc, on s'écoute.
11: Quoi, ça on ta promo, frère. Prends la chaise là-bas, frère.
0: On s'écoute tout de suite.
11: Et il se cache.
0: Ok, on s'écoute tout de suite. Donc, Sir Samuel, pas complice, c'est sur Planète Reggae. Et on revient tout de suite avec toute l'équipe de Plume Prod.

0: Yes, on est de retour sur l'antenne de RGB Worldwide sur le www.radio-rgb.net. Et si vous êtes pas trop loin du Val d'Oise, sur la FM, sur le 99.2 Vibes Acom Radio Show, si vous nous rejoignez, on est ensemble jusqu'à 22h avec une belle équipe, donc l'équipe de la compilation Planète Reggae. Planète Reggae, donc c'est 17 artistes sur 12 Riddim. Certains viennent de loin, on va en parler, Réunion, Sénégal, Jamaïque, mais on va déjà s'occuper de ceux réunis autour de la table qui nous ont fait l'honneur de venir pour défendre. Et puis ben, je vous propose de commencer par les femmes. M'Festa, c'est à toi l'honneur. On va faire un petit focus sur chacun des artistes présents. Donc M'Festa, il y a déjà un EP, je crois, qui est sorti en 2020.
1: C'est ça.
0: Voilà, Make Me Smile, dans une veine plutôt soul blues, c'est ça?
1: Ouais, on peut dire ça, ouais. Soul blues, un peu pop.
0: Ok, ok.
1: New soul, quoi.
0: Yes. Il y a déjà quelques singles. Et justement, bah, toi qui as cette teinte plutôt soul blues, on imagine un parcours musical près du jazz ou du gospel. Est-ce que je me trompe, ou quel a été toi ton parcours, ton apprentissage de la musique?
1: Non, tu te trompes pas. Hein. Donc, j'ai commencé à dire tout à l'heure, j'ai commencé au collège en a cappella. On était trois filles, trois collégiennes, quoi, en a cappella. C'était un peu gospel, mais gospel moderne, on va dire. Et puis après, j'ai fait les refrains des rappeurs pendant un petit moment,
0: okay,
1: de ma région. Et puis après, ben, comme je disais, reggae est arrivé. L'afrobeat avant. En fait, j'ai rencontré à Tours un groupe d'afrobeat.
0: Ok.
1: Où je faisais les chœurs. Et puis ce groupe-là avait un groupe de reggae. Et voilà, je suis rentrée dans le groupe de reggae. C'est là où j'ai rencontré le père de mes enfants. Et puis après, on a continué. Et puis reggae est resté. J'ai fait que du reggae pendant un bon moment.
0: Ah ouais, ok.
1: Et puis finalement, j'ai eu envie de retourner à la source, on peut dire ça comme ça. Donc blues, soul, jazz, reggae, afro.
0: Ok.
1: Ouais.
0: Super, mais ça nous va très bien aussi. On n'a pas les oreilles fermées à Vibes.com. J'ai vu sur les réseaux que tu avais passé du temps ces dernières années en Côte d'Ivoire aussi. On t'a vu en concert chez les amis de AZK.
1: Yes, d'ailleurs big up à eux, AZK, Johanna, voilà, tout le monde. Oui, j'ai l'occasion. Enfin, en fait, je me suis installée en Côte d'Ivoire.
0: D'accord.
1: Donc j'ai l'occasion de jouer avec pas mal de musiciens là-bas aussi. Mm-hmm. Il y a beaucoup, beaucoup de musiciens en Côte d'Ivoire. Des très bons musiciens. Et
0: oui, c'est l'autre pays du reggae, hein.
1: Ouais, au niveau reggae, il y a beaucoup de reggae, mais bizarrement, voilà, sur les ondes, c'est compliqué. Bon, ça, c'est toute une histoire. Je vais pas rentrer là-dedans, mais c'est vrai que c'est dommage. Le reggae n'est pas assez, pas assez de promotion par rapport au reggae. Mais sinon, ouais, bien sûr, c'est le pays, la Côte d'Ivoire, avec Alpha, Tiken, y a Dialight. Bon, je peux citer tous les chanteurs d'AZK. Il y a le Parker Place, qui est quand même un lieu.
0: On nous a pas mythique. Mal parlé de ça ici, ouais.
1: Maintenant, qui est fermé, malheureusement, mais il y a eu un nouveau qui a ouvert. J'ai su ça récemment, là. Et puis voilà, qu'est-ce que je peux ajouter?
0: Eh ben, c'est déjà pas mal, hein.
1: Ouais.
0: C'est déjà pas mal. En tout cas, j'ai vu aussi que tu étais musicothérapeute. C'est ton métier?
1: Oui.
0: D'accord.
1: Voilà, j'essaye. En tout cas, bon, pour l'instant, c'est pas encore à temps plein. Mm-hmm. Mais oui, je suis musicothérapeute, art-thérapeute.
0: Ok.
1: Donc, je travaille avec différents publics. Pour ceux qui ne savent pas, c'est quoi exactement la musicothérapie? C'est utiliser les éléments de la musique, donc le rythme, la voix, la mélodie, le mouvement, et essayer d'atteindre des objectifs. Travailler avec des personnes en individuel ou en groupe et d'atteindre des objectifs tels que la confiance en soi, la gestion du stress, des émotions, la motricité, la petite motricité. Enfin voilà, c'est vraiment très ouvert et ça reste créatif parce que je m'adapte à chaque séance, à ce qui se passe. Mmh. Et voilà, donc la musique, on dit adoucir les mœurs, mais c'est plus que ça. Mmh. Ça, okay, okay. Ça peut aller très loin, elle peut nous emmener très loin dans notre évolution.
0: Exactement, en tout cas, on a bien compris que la musique pour toi, c'était tous les jours, tout le temps, voilà, au boulot comme pour les loisirs.
1: Le plus possible.
0: Est-ce que tu peux nous dire un petit peu comment tu rencontres Yamani et Plume Productions?
1: Oh là là, c'est une bonne question ça. C'est rencontré quand Ça y est. Chercher un guitariste, c'est ça, on s'était pas vu avant.
2: Oh. Je pense que c'était au jam de Sistani.
1: Au jam de Sistani.
2: Oui. Jam de Sistani, et puis après.
1: Non. Ah, pardonnez-nous, hein. Mais non, parce que quand on a joué ensemble à la guitare, on ne s'était pas encore rencontrés.
2: Écoute, non.
1: Donc, on s'est rencontrés. Bah, voilà, je cherchais un guitariste et tout ça, et je l'ai contacté.
0: D'accord.
1: Et là, on a commencé à travailler ensemble, et il se trouve qu'on avait justement en commun Sistani et d'autres personnes.
0: C'est d'accord.
1: Et puis après, voilà, hein, la vie fait que on continue à croire, enfin, nos chemins continuent à se croiser, quoi.
0: Ok. Pendant que tu es au micro, est-ce que tu veux bien nous parler un petit peu du titre que tu as posé sur cette compilation?
1: Oui, c'est Mr. Right. Mm-hmm. Donc Mr. Right, j'avais envie de faire un morceau un peu plus, on va dire, léger, plus dansant, parce que j'ai des morceaux assez posés. Parfois, souvent, on me dit un peu thérapeutique, en mode, voilà. Donc là, j'ai voulu faire un morceau plus léger, plus festif.
0: All right. Voilà.
1: Et Mr. Right, en Angleterre, par exemple, ça représente l'âme sœur.
0: D'accord.
1: Donc, voilà. J'en dis pas plus tout à l'heure.
0: Tu vas performer, on va entendre ça en direct. LGM, aka Luigi Man, si tu peux te rapprocher un petit peu du micro pour nous en dire un petit peu plus. Toi, t'es un artiste plutôt dancehall. Il y a plusieurs singles disponibles. J'ai vu qu'il y avait un titre qui était sorti il y a à peine quelques jours, au jour le jour, justement, c'est ça?
3: Bien vu, t'as bien fait ton taf, t'as bien recherché. Ouais, j'ai sorti ce clip-là avant-hier, il me semble, ouais. Avant-hier, il y a deux jours, ouais. Mm-hmm. Et donc, c'est un clip, je l'ai fait au Mexique.
0: Ok.
3: Et le son, c'est un son que j'avais fait il y a longtemps et je le sors que maintenant.
0: Ok, d'accord. Est-ce que tu peux nous dire un petit peu plus sur ton parcours musical? Comment tu viens à taquiner le micro?
3: J'ai commencé un peu dans mon coin, à gratter mes lyrics comme ça. Et puis, avec le temps, on m'a dit, ouais, refais, c'est pas mal et tout. Du coup, vas-y, j'ai approfondi le truc. Puis, comme j'ai toujours kiffé la musique, voilà, de fil en aiguille.
0: Ok.
3: J'ai fait différentes connexions et puis voilà, on en est là.
0: Ok. Et justement, la connexion avec Yamani, ça s'est fait comment?
3: Comme il parlait tout à l'heure, je pense que ça s'est passé dans les jams. Dans les jams, différentes jams. C'est Dene Bochi, big up à lui. Mm-hmm. Sistani, big up. Et voilà, c'est comme ça qu'on s'est connus.
0: Ok. Tu poses le titre Monsieur Aigri.
3: C'est ça.
0: Est-ce que tu peux nous parler un peu de ça et puis de ce qui t'a poussé à l'écrire?
3: En réalité, même sur les... Parce que le poteau, il a d'autres rythmes, hein. Il a plein d'autres sons qui vont arriver et tout. Mm-hmm. Et du coup, il m'a envoyé plein de rythmes. Il y a d'autres sons à venir, du coup. Et Monsieur Aigri, comment je l'ai fait?

0: Émission qu'on a déjà faite avec Greg, mais si tu peux nous dire quand même un ou deux mots sur ta rencontre avec Yamani.
1: Bonsoir, big up à Yamani, c'est un frère avec qui on a l'habitude de bosser au sein du Positive Crew. On a quelques travails déjà effectués ensemble et il se trouve qu'il sortait la compilation. Donc, j'avais déjà posé le titre Natty Dread sur le Art Redeem. Mm-hmm. Et voilà, quand il a sorti la compilation, on a sorti un autre titre, Reconnaissance. Et voilà, c'est un titre où j'exprime ma gratitude et ma reconnaissance envers les amis, les proches, l'univers. Enfin, voilà, pour marquer la gratitude dans l'univers.
0: All right, merci. Eh ben, très beau titre, donc disponible sur la compile qui est dispo partout. Marcel, si tu peux prendre, vous êtes trop nombreux, on n'a pas de micro pour chacun, donc faut se relayer. Je voulais revenir un petit peu sur ta carrière. On t'appelle aussi Marcel Ragelblood, c'est ça?
2: Yes.
0: Tu as été, je crois, bassiste et lead du groupe I Revives. Est-ce que tu peux nous en dire un petit peu plus sur ton parcours musical jusque-là?
2: D'accord, mais au départ c'était à partir du lycée, comme je disais tout à l'heure, avec le groupe Race Negus. Mm-hmm. Voilà, on a tourné un peu partout. On a été un des premiers groupes de reggae à faire une tournée en Algérie.
0: Ok.
2: Pendant un mois, c'était très drôle et très intéressant.
0: Ouais.
2: Et comment dire, sinon voilà, on répétait, on jouait. C'est-à-dire que le groupe Race Negus, ça fait partie des, entre guillemets, avec beaucoup d'humilité, des fondations du reggae sur Paris.
0: En France et sur Paris, ouais.
2: Oui, parce que c'était à l'époque, c'était avec Marcus Garvey Feeling qui organisait, ça ne doit pas dire grand-chose à beaucoup de gens. C'était de l'époque. Et on avait des concerts, des festivals qui se terminaient à 5h. On a déjà joué à 5h du matin. Mm-hmm. Il y avait une dizaine de groupes. Parfois, on faisait 3 concerts dans la journée. Et c'était vraiment le début du reggae sur Paname. Et il y avait, je sais pas pour certains qui vont s'en rappeler, le Centre Bossuet. Il y avait aussi le fameux squat. Là, j'ai un trou.
0: Les Peupliers?
2: Il y a les Peupliers aussi.
0: Ça, Corentin Cariou?
2: Yes, ça.
0: Ok. Bon, moi, j'ai pas connu. Hein. Je suis plus jeune, mais à force d'entendre, tu vois, je savais ce que tu cherchais.
2: Voilà, Corentin Cariou.
0: Ok.
2: Donc voilà, on est arrivé comme ça dans le reggae. Mais comment je suis arrivé à la basse? Avant, je faisais rythmique, chant, et le bassiste est parti. Mm-hmm. Et Race Negus, on avait une particularité. Quand tu venais dans les concerts de Race Negus, tu assistais à 4 concerts. Parce que moi, je composais 4 titres. Chris, le batteur, il chantait également. Il composait 4 titres, le guitariste, et voilà. Donc, tu avais divers styles. Mm-hmm. Donc, du coup, comme moi, je voulais continuer à chanter mes titres, il n'y avait plus de bassiste. Donc, j'ai pris la basse et j'ai continué à chanter mes titres.
0: Ok.
2: Et puis, après, c'est resté jusqu'à maintenant. Et puis, après, il y a eu plusieurs groupes. Donc, Race Negus. Après, il y a eu I Revives. Mm-hmm. Et on tourne un peu comme ça. Mais je ne suis pas que dans le reggae. Je fais aussi des petites choses au niveau du folklore guyanais.
0: Ok, d'accord.
2: Voilà, mais...
0: Au chant, percussion ou...
2: Chant et composition. D'accord. C'est-à-dire, on part de la base de la musique folklorique. Mm-hmm. De Guyane, entre autres, mais ça peut être pareil aux Antilles. Et à partir de là, on rajoute tous les instruments modernes qu'il puisse avoir autour. Mmh. Et on se rend compte au fait que ça fait vraiment un mix-up assez world music. Mmh. Donc justement, j'en profite pour faire une petite pub. Il y a un truc qui va sortir bientôt.
0: Bien sûr, vas-y.
2: Par rapport à ça, donc on a fait le clip il y a quelques jours. Et on prépare ça. Donc, je reviendrai à RGB pour vous en parler.
0: Yes, n'hésite pas à nous tenir au courant. En tout cas, j'ai cru comprendre qu'en Guyane, il y a une vraie culture du tambour qui est assez impressionnante.
2: Oui, comme aux Antilles. Antilles-Guyane, ouais. C'est vraiment ce qu'on a ramené d'Afrique. Hein. Mm-hmm. Voilà, donc on a gardé ça et c'est vraiment notre fierté et puis notre... C'est nous, quoi. Mm-hmm. Voilà, dès qu'on entend les percussions guyanaises... Pour un Guyanais, en tout cas, on a des frissons. C'est une musique des gangans. Les gangans, c'est les ancêtres.
0: D'accord.
2: C'est-à-dire, notamment, lorsque je me suis mis à travailler là-dessus, j'ai demandé la permission aux ancêtres. c'est pas une musique en arrive, mais on fait comme ça parce que ils aiment pas trop ça, ils aiment bien beaucoup, voilà.
0: Je comprends. Pour parler un petit peu de ton actualité, il y a un titre qui s'appelle Poupa qui est sorti il y a quelques mois avec Mystical Man. C'est

0: Ça? Yes, avec Mr. Calman Poupa Poupa, qui a très bien fonctionné. Il a pas mal de vues, je crois.
1: Ok.
0: Et voilà, c'est très intéressant. Et puis justement, en parlant de Mystical Man, on a un concert bientôt du côté de la Bretagne. Mmh. Et un clip en préparation où, pour la première fois, je serai sur un cheval.
1: Sur un cheval, ok.
0: Ouais, je flippe un peu déjà, mais bon.
1: Ok, ok.
0: On verra. Donc voilà, on a encore des actualités en train de travailler avec Mystical.
1: Yes, ok, ok. Mmh. On doit avancer un petit peu. Jimmy Colosimo, la voix grave de Jimmy Colosimo et son reggae engagé. Est-ce que tu peux rapidement revenir également sur ton parcours musical?
2: Ok, mon parcours musical.
1: On te connaisse mieux.
2: Oui, moi je suis de l'origine Nigeria.
1: Yes.
2: Un pays ouest africain anglophone. Alors mon parcours musical a commencé à 86. Au Nigeria, mon premier concert, c'était avec un groupe qui vient de Ghana. Ça s'appelait Mpesempese Band of Ghana. Où jouait un style de musique qu'on appelle High Life en Afrique. Mais tu le vois, ils arrivent, tout le color Rastafari, les dreadlocks et tout, et Bingy Man et tout. Alors, à un moment, il se joue Bob Marley, il joue différent Black Uhuru à l'époque. Alors, ce jour-là, j'ai fait un morceau de Jimmy Cliff, Bongo Man a Come. Après, je chantais a cappella de Peter Tosh, Legalize It. Alors, à partir de là, il m'a pris pour voyager avec eux. Mais comme j'étais tellement jeune à l'époque, je viens de perdre mon père, ça fait quelques années avant. Alors ma mère, elle n'était pas vraiment bien avec ça. Alors elle vient me chercher où j'étais, peut-être loin de la ville où j'ai grandi, quelque chose comme 4 heures de voyage. Elle vient me chercher, ramener à la maison. Alors ça m'a retiré un peu, concentré à l'école et tout. Après, je recommençais encore vers 90. Fait les concerts, fait les DJ et tout ça. Après arriver en France, l'année quand la France a gagné la première Coupe du Monde, cette année-là. Et arriver en France, c'était pas facile à travailler son papier et tout. Après, j'ai eu mes papiers. Mais en travaillant.
1: Ok, ok.
2: En travaillant, je faisais que chanter au chantier. Mais je me connaissais et les collègues, ils disaient, mais il faut chanter toi. À l'époque, je ne parlais pas un mot français et tout. Alors, j'ai dit, OK, mais il faut comprendre comment ça se passe. Alors, un ami qui me dit, il y a un côté qui s'appelle Martinique. C'est les Noirs qui sont là-bas aussi et tout. C'est comme les Jamaïcains et tout. Je dis, bon. Il me dit, oui, il me dit, cet été, on va aller. Ah, non, l'été, on va, je reste 3 ans, quoi.
1: OK, OK.
2: Jusqu'à aujourd'hui, après... On commence après la COVID. Pendant la COVID, j'ai décidé de faire une petite EP. Alors après la COVID, on décidait de sortir ça, commence à faire des petites dates. Là, j'ai appelé Royal Keep, le frère de Baba, père son âme, King Baba. Alors il m'a présenté, OK, je vais te présenter Aurel. Il me présente Aurel. Je vois Aurel avec ses portraits scam et tout le monde vient. Alors il me dit qu'il a un groupe. Je dis, OK, mais votre groupe est là. Mais je vais ajouter une personne et on va changer le nom.
1: Okay,
2: il me dit, ah bon, oui, je dis, ok, mais c'était cool avec. Alors, j'ai mis Dan, le bassiste, et là, on renomme le groupe Positive Crew. Et là, je dis, ok, on va faire un petit plateau scénique. Je dis, ok, j'appelle mon pote Bilias. Je dis, comment on, Bilias? Je appelle Obadja. Je dis, Obadja, comment on? On va faire une petite chose, une petite façon d'en parler. Et on commençait jusqu'à aujourd'hui et on essaye de faire notre mieux, quoi.
1: Ok, ok. Juste Jimmy, merci pour ton parcours. Ton nom, d'où ça vient? Parce que c'est presque le nom d'un mafieux, là. Il y a un mafieux qui s'appelle Big Jim Colosimo. Je suis sûr que c'est pour ça, non?
2: Comme les Jamaïcains disent. Ok, moi, je suis de la tribu Igbo. Et le mot Colosimo, ça fait dire quelque chose dans mon langage. Mon nom, Imo, I-M-O-H. C'est comme ça qu'on appelle le grand-mère dans le langage Igbo.
1: D'accord, donc rien à voir avec
2: Et j'arrive. Et Colosimo aussi, ça fait dire que dans mon langage, Colosimo, ça fait dire j'emmène la mer avec moi. Oh, on peut voir la puissance. Alors, en grandissant aussi, c'est vrai, j'ai lu quelques livres et je suis tombé sur Big Jimmy.
1: Okay.
2: Colossimo, Boss Mafia 1919 Sicily. Voilà. Alors, je sais qu'il y a un mec qui a fait des choses pas bien aussi avec ça. Voilà. So give thanks and praise Rastafari live. That's yeah, I know.
1: Ok. Ça, c'est parce que t'es un flingueur, on peut dire ça comme ça.
2: Musically, really cali, you know.
1: Voilà.
2: Yes, I give thanks.
1: C'est ça. Le temps avance et je sais qu'il y a des petits soucis de RER aujourd'hui. Alors, il va falloir finir l'émission à l'heure. On peut pas trop dépasser. Donc, on en veut pour tout le monde. Merci beaucoup pour ton parcours. Tu poses le titre Eversea. T'es aussi présent sur le Far Away Redeem. Je voudrais notre. On va continuer les gars aussi, on va pas oublier les autres. Je voudrais quand même qu'on ait un petit moment pour parler de Congo Youth parce qu'il a une autre actualité également. Congo, est-ce que tu peux prendre le mic?
3: Yes.
1: Yes, rapproche-toi d'un micro.
2: Yes. Finally we met this.
1: Yes.
2: Bonsoir à tous.
1: Bonsoir à toi, welcome back, puisque tu étais venu nous voir déjà il y a quelques temps. Là, tu reviens, tu es présent sur la compilation, ouais. Mais ton actualité, c'est pas seulement ça, c'est aussi la sortie tant attendue de l'album Des Jours Meilleurs, nouvelle édition. Tu nous en parlais déjà la dernière fois, là ça y est, c'est sorti, c'est disponible sur ton Bandcamp, je crois.
2: Exactement.
1: Est-ce que tu peux nous en dire plus?
2: Alors, oui, je peux vous en dire plus. Déjà, premièrement, ça me fait plaisir de venir ce soir. Merci à tous et merci à toutes. C'est une belle émission. Merci à tous ceux qui ont parlé, tous ceux qui étaient là.
1: Merci.
2: Et à la gloire de Jah, on est en train de faire du son. Donc, Jah, Rastafari, ah, vivant. C'est une première chose à dire. Deuxième chose, c'est que je suis content d'être en vie, d'avoir pu réaliser cet album. Je suis très content de vous le présenter. J'en suis très fier. Des Jours Meilleurs, nouvelle édition, est plus qu'un album, en fait. C'est un état d'esprit.
1: Mm-hmm.
2: Et c'est un peu ce que je suis venu amener, en fait, à chacun d'entre nous ici, par le biais de cet album de 16 titres.
1: Avec
2: deux interludes, une intro, deux interludes et 15 titres.
1: Ok, on avait déjà découvert. en tout cas, c'était un full album. On avait déjà découvert des titres comme Moali, qu'on avait beaucoup aimé ici, ou encore Clean Up Your Mind, Tout est ouvert, quelques-uns que tu nous avais réalisés aussi en direct. Par rapport à ton parcours musical, j'invite plutôt les auditeurs à aller voir l'émission qui est toujours disponible, où tu nous avais tout raconté ça, ton parcours avec Black Unite, avec le collectif Vertical aussi. Donc voilà, tout ça est déjà dans la boîte. Ça fait long time qu'il est là avec ta vibe hip-hop aussi.
2: Ragamuffin hip-hop, toujours.
1: Voilà. Avec toujours les activités Casa Casa Production.
2: Casa Casa, To The World, à fond, toujours. Et voilà, ça lâche rien, on continue. Hein. Et même pour dire tout, tu vois, rester connecté parce que dans les 6 mois, 1 an à venir, il y aura encore des belles choses à venir. Je vous dis juste ça en tant que spoiler. Voilà, simplement.
1: Ok. L'album, on le trouve comment sur ton Bandcamp?
2: Alors pour l'instant, je suis un peu en guerre. Je suis en guerre contre toutes ces industries qui nous esclavagisent.
1: Ok.
2: Qui allaient tous se faire foutre. Aucun respect pour Spotify et tous ces gens-là. Mais je vais la mettre dessus quand même. Je vais le mettre dessus en temps et en heure. Mais je tiens d'abord à step up à ce niveau-là parce que l'esclavagisme, que ce soit dans la vie ou dans la musique, c'est pas possible. Et je tiens à ramener tous les artistes à se rappeler ça. Donc j'ai mis tout ça sur Bandcamp. C'est gratuit, tu peux l'écouter et tu peux l'acheter. Tu peux soutenir.
1: Ok, voilà. Tu peux l'acheter en numérique, tu peux même acheter du merch. Je crois qu'il y a des t-shirts.
2: Exactement, il y a des t-shirts, il y a du merch. Et je vais travailler sur le merch parce que c'est pas des trucs sur lesquels je suis très fort. Mais bon, on travaille toujours pour des jours meilleurs, devenir meilleur chaque jour un peu plus. C'est ça.
1: Ouais. Peut-être une dernière question parce qu'on veut, on veut profiter de toutes nos invités, surtout vous entendre en live, c'est important. Qu'est-ce que je voulais dire? Cet album, du coup, je sais que t'as reculé la date plusieurs fois. Est-ce que c'est quoi? C'est par perfectionnisme?
2: Ben en fait, je dirais que c'est plus simple que ça. Hein. C'est parce que c'est moi qui l'ai fait du début jusqu'à la fin, en autoprod et en autodidacte totalement. Du coup, j'ai enregistré, mixé et masterisé moi-même tout le projet.
1: Mmh.
2: Alors, je tiens à dire que j'en suis très fier. Et en même temps, je sais aussi à dire que je sais que, de par le fait que je suis un autodidacte, tout n'est pas parfait.
1: Mmh.
2: Mais
3: j'aime les imperfections et je travaille à améliorer mes imperfections parce que dans des jours meilleurs, c'est ça le principe. Aujourd'hui, yes, tu travailles avec ce que tu as et tu améliores. Et d'ailleurs, il y avait Chase Idée qui chantait ça. Work with what you have and improve on it. Oh yes, oh yes. Donc, n'oublie pas, le départ, ce n'est pas la perfection. Il faut y aller quand tu sens que c'est bon. Vas-y.
1: Yes. Les jours meilleurs, nouvelle édition. Avec créativité, toujours. Un dernier mot sur le...
3: Je crois que j'ai claqué la... Je vous ai claqué les oreilles, c'est ça? c'est normal, ça fait partie du principe. Des jours meilleurs, nouvelle édition, c'est pour s'éveiller.
1: Un dernier mot peut-être juste sur le titre que tu poses sur la compilation, donc c'est le titre Résistance.
3: Yeah man, this one is really big because celui-là est vraiment big parce que déjà premièrement donc North Love, One Art, mon soldat qui est là, Greg qui est là, North Love à tous les frères qui sont là aussi, je vous vois tous là, je vous envoie que du love. Bilias, il a pas eu le temps de parler tout à l'heure, Minano, il a pas eu le temps, je leur envoie un big up, on va chanter.
1: On va y arriver tout de suite quand même, vite fait.
3: Exact. Et Résistance, c'est le titre. L'instru, je le trouve magnifique. Je trouve qu'il a fait un super titre, Aurel, franchement, mm-hmm. J'arrête pas de lui dire. J'aime quand les titres sont beaux. Et je pense qu'on vit dans une période complètement folle et que tous les êtres humains doivent résister à un ordre négatif qui est en train de se placer dans ce monde, mm-hmm. de façon générale, depuis déjà un certain temps. Et on voit bien des mouvements qui sont en train de se faire, on voit bien des gens qui sont encore en train de s'extrémiser, on voit des gens qui se réveillent, on voit cette loi qui est passée, par exemple, par rapport à ICE, par rapport à l'esclavage, par rapport à tout ce qui se passe au Moyen-Orient. Nous, l'Afrique, ça n'a pas bougé. Hein. C'est pas parce qu'ils ne font pas plus de bruit que ça veut dire que nous, on va oublier ce qui se passe. Mm-hmm. Donc nous, on n'est pas, on vit pas en fonction du mainstream, au contraire. Donc on doit résister. La résistance, c'est un état d'esprit. Et dans ce titre, j'ai essayé de dire ce que je pensais. Et sans rentrer dans des choses très précises, j'ai parlé de façon un peu imagée. Et je suis très content d'avoir fait ce titre, de faire partie de la planète reggae. Et puis de faire partie de tout cet underground qui est vivant. Parce que je répète, nous, c'est l'underground. Hop, c'est quoi le problème, les gars? Nous, c'est l'underground. Je le dis la vérité. C'est la vérité. C'est l'underground qui est puissant. Après, quand ça passe en overground, souvent, les mecs, ils perdent beaucoup. Donc, rappelez-vous bien que nous, c'est la puissance, les frères et les sœurs.
1: Yes.
3: Merci.
4: Boum.
1: Bim.
4: Boum, boum, boum.
1: Grand merci à toi.
3: Juste comme ça, je vais le dire.
1: Grand merci à toi. T'es présent sur la compile et l'album Oneness New. C'était le précédent. Des jours meilleurs, nouvelle édition, mais celui-ci est disponible aussi.
3: Exact.
1: Le premier d'une trilogie, si j'ai bien compris. Tu reviendras nous en parler parce qu'on veut vraiment entendre les autres artistes présents qui soient pas venus pour rien et vous entendre en live. Je m'adresse maintenant à Bilias. Bilias, do you hear me? Ouais, prends un casque. Prends un casque. Do you hear me?
5: Yeah, General.
1: Yeah, oh, yes. All right. We are with Bilias, a.k.a. Bilias Peacock from Jamaica, St. Elizabeth, isn't it?
5: Definitely. Your daughter, St. Elizabeth.
1: Okay, yes. Can you explain us a bit your musical career till today? Est-ce que tu peux nous expliquer un peu ta carrière musicale jusqu'à aujourd'hui?
5: Well, it's a long journey, you know. As I said, it starts from where I go to school. And you don't know, Garnet Silk used to be one of my guidance back in the day.
1: Garnet Silk, what?
5: Yeah. Used to show me the whole heap of things and, you know, tell me, say, if me not feel the rhythm, me not for sing.
1: Okay. It aidé à comprendre la musique, à ressentir le rhythm, Garnet Silk?
5: Yeah, definitely. Mm-hmm. So, a lot of encouragement when me a youth. And used to go around Wayne Wanda them and Dave Kelly them in a Madhouse. I don't know if you hear about the Madhouse label, Penthouse.
1: Madhouse.
5: Yeah.
1: Okay, tu as enregistré sur ces labels, c'est ça?
5: Yeah.
1: You recorded with these labels?
5: No, I'm not record with them. Ah, used to go around them from a little youth, so I saw the journey start, you know?
1: Ok, tu as commencé un peu à traîner près de ces labels quand tu étais petit, ok?
5: Ouais, just go around them, Wayne Wanda and Daddy's Crew. Mm-mm. So you used to catch a vibe from me a little youth, so just keep on, you know.
1: Ok, t'as capté cette vibe quand t'étais petit et puis ça tout a continué naturellement. Je crois que t'as même un featuring avec Sizzla Kalonji, je crois.
5: Yeah, definitely. Fast forward, I'm coming to Paris, you know, and
1: après t'es venu à Paris.
5: Yeah, Paris. And we want to continue with the music, through the love of the music. So, I reach out to Sizzla and tell him, say, me a look at strength, you see me?
1: Uh-huh.
5: And it never hard, it just happened so easy. Even me could believe, you know?
1: Ouais, ouais, c'est très
5: simple. So we just give thanks for every strength, same way. So I just say it comme general.
1: Yes, yes, c'est fait naturellement. Et voilà, on a. Yes, pardon. Du coup, en tout cas, il y a plusieurs singles qui sont sortis. Il y a Never Never, Mamie Understand. Je te propose peut-être de revenir ultérieurement pour en parler parce qu'on a aussi envie d'entendre Minano. Ouais, mais on va pas, ça va être le seul qui passe pas, tu vois, c'est pas. Ok, Biliasso.
5: Yeah man, no problem man.
1: Biliasso, maybe you can, you are welcome. Now you know the place, so welcome to spoke about your career and now you established in France.
5: No problem. yeah, give thanks. Not well, you don't know the people. Them love the vibes. Carlos Simone, Bloom Production. You don't know. We keep the fire blazing. So.
1: Ok. Merci. Yeah. En tout cas, surveillez la carrière de Bilias. Last but not least, Minano. Désolé, du coup, ouais, c'est qu'on a commencé un petit peu plus tard que prévu. On va vous entendre live dans un instant. Minano, est-ce que tu peux nous parler un petit peu? Ça fait longtemps qu'on entend parler de Minano. Je crois que t'es là depuis les 90s.
4: Ouais.
1: Tu peux nous parler très rapidement de ta carrière?
4: En fait, j'ai commencé, comme tu dis, il y a très longtemps. Enfin, très longtemps, dans les années 90, en toastant sur les 45 tours.
1: Ouais.
4: Après, j'ai fait partie d'un groupe. Et après, j'ai traîné avec pas mal de sound systems.
1: Les Bonobos, c'est ça? Les Bonobos, le groupe,
4: ouais,
1: c'est ça? Ok.
4: C'est le groupe. Après, j'ai traîné avec pas mal de backing band.
1: Ouais.
4: Et de sound systems. Et là, en ce moment, c'est avec Warner. Donc. Mm-hmm. On a un concert le 17, d'ailleurs, mercredi.
1: Ok.
4: Et avec Corel. Et on a et avec Back to Roots, c'est un autre backing.
1: D'accord.
4: Et on a un concert aussi le 28 et le 4 juillet. Et avec Africaz, qui est un sound system avec qui je tourne, et on fera un show à Lille le 15 août.
1: D'accord, et ben tu fais bien d'annoncer les dates.
4: Pour aller rapidement. Et donc Corel, je l'ai rencontré grâce à Luigi.
1: Ouais.
4: Qui m'a ramené. Là où il répétait à ITV là, sur leur son pour des dates qu'on faisait avec Aurel et
6: Greg.
4: Mm-hmm. Voilà, c'est comme ça qu'on s'est rencontrés. Puis, il m'a envoyé une quinzaine de riddim.
1: Ok.
4: Et j'ai posé sur trois. Voilà.
1: Ok.
4: Et celui-là est. C'est celui-là qu'il a choisi de sortir en premier.
1: Ok, celui-là, il s'appelle 12 France. Et on t'aurait bien écouté un petit peu développer ça, mais on n'a plus le temps pour parler lyrics là. Donc Minano, écoute.
4: Tu seras obligé de me réinviter.
1: Voilà, maintenant tu connais l'adresse.
6: Je gratte des émissions.
1: on va parler de tout ça. On aurait eu plein d'autres questions, mais en tout cas, la compile de Planète Reggae, elle est disponible partout.
6: C'est ça.
1: Aurélien, un mot à rajouter
6: Merci de nous avoir invités, c'est super cool. Et puis, on va passer au live. Hein.
1: On va passer au live. Un instant, je crois qu'il y a Jimmy qui voulait rajouter un mot.
7: Oui.
1: Jimmy Colosimo.
7: Je dis merci à tous les auditeurs et auditrices. Alors, je profite de cette opportunité d'annoncer une petite événement qu'on fait à Goodsonville.
1: Mm-hmm.
7: Tia Lio de Goodsonville, ça s'appelle. Reggae Summer Culture. Alors, ça commence le 4 de la mois prochaine. Alors, pour voir plus d'informations, il faut aller sur le site de I Love Sound, Selector Cathy.
1: Selector Cathy, ok. Yeah, on va en reparler bientôt d'ailleurs
7: Reggae
1: de Selector Cathy.
7: Goodsonville. Vieuxville de Goodsonville. Rastafari.
1: Yes, aïe, merci beaucoup. C'est pas très loin, Goussainville. Je vous propose de vite vous préparer pour le live. Je vous propose de commencer par l'acoustique pour être sûr qu'on le fait. Le temps que vous vous prépariez, on va s'écouter un autre titre de la compilation Planète Reggae qui est disponible partout. C'est le titre de Ratsman, si je le trouve. Est-ce que tu peux me rappeler comment il s'appelle ce titre?
6: Everyday, je pense à toi.
1: Yes, il doit être pas loin. Il doit être pas loin. En tout cas, on rappelle qu'on est.
6: Je pense à toi.
1: On rappelle qu'on est en tout cas à l'antenne sur le 99.2 et sur le www.radio-rgb.net. Il est ici. Voilà,
6: yes.
1: Voilà.
6: Yes, super.
1: Ok, on s'écoute ça tout de suite et puis on revient pour un live juste après. On est bien à l'antenne de Radio RGB 99.2. Listen.
6: Ah non, non, non.
1: Alors on me dit que c'est pas celui-là finalement ? C'est pas celui-là du tout. Alors écoute, je vais en passer un autre parce que je crois que je l'ai pas sous la main. Et ben écoute, comme on l'a un peu tronqué, je vous propose de découvrir le titre de Minano, Douce France sur la compilation. Et puis ben Ratman, on vous le découvrira dans une prochaine édition sans faute.

0: Yes, yes, back sur les ondes de RGB 99.2 FM. On est worldwide sur le radio rgb.net. Vous retrouvez bien sûr aussi tous nos podcasts et vidéos sur nos réseaux Vibes.com Radio Show. Vous connaissez vous-même les réseaux. On est parti pour un petit live. Je vous demande juste de tester un petit peu les micros. Micro 1 et 3. Are you ready?
1: Yeah, man.
2: Si, si, mon frère. Yamani. Wagwan.

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1: Yes, I
0: Lado. Yeah, yeah.
2: Yeah, yeah, acoustique freestyle. Yamani, Yamani Plume Production. Est-ce qu'il y a d'autres candidats? Yes, Mr. Luigi Man. Nous, on a du temps. En tout cas, si les transports veulent bien, vous inquiétez pas, il y en aura pour tout le monde. LGM, a.k.a. Luigi Man. On est toujours sur Radio RGB 99.2 avec Yamani, Plume Production et tout un crew d'artistes plus talentueux les uns que les autres. On a passé un petit moment à parler d'eux, pas assez, mais ils reviendront à nous en dire plus bientôt. Ready?
3: Yeah.
2: Ok, on vous écoute les gars.
3: RGB, big up. Et big up toutes les auditeurs, toutes les auditrices. Yeah, Aurel. Yeah, yeah.